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0: 2 heures.
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0: 3 heures.
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0: 4 heures.
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0: 5h.
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0: 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Il est 6h.
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4: Nous sommes le jeudi 14 mai 2026. Merci de nous rejoindre sur Bénin Info Première. Bienvenue sur votre émission, votre libre antenne Allo Bip. Vous pouvez nous appeler au 01 52 52 67 67 ou au 01 90 77 05 05. Les principes de cette émission sont simples. Pas de calomnie, pas de mensonge, pas de diffamation et surtout, on s'exprime en toute courtoisie. Vous avez 2 minutes de temps d'antenne aux manipulations techniques. Herman Onkmati à ce microphone. Léonard Claudel. Sonnez écran. Et nous accueillons le tout premier intervenant. Il est au second de bonsoir.
5: Oui, bonsoir, monsieur le journaliste.
4: Comment allez-vous?
5: Je vais très bien.
4: Comment vous appelle-t-on?
5: Je suis Nakanel, je vais depuis Agomé.
4: Nous vous écoutons.
5: Ok. Bon, j'ai une seule préoccupation ce soir. Je voudrais dénoncer des faits à propos de certains conducteurs de tricycle appelés Nyango. Il y a des anciens conducteurs de Topa Topa qui, du coup, à cause de la hausse des prix des produits pétroliers, se sont convertis en conduite de tricycle. Et ces gens, la façon dont ils conduisent ces tricycles sur nos asphaltes n'est pas du tout concevable. Ils conduisent avec manque de conscience totale, quoi. Ils prennent cet engin parce qu'il a une taille plus ou moins inférieure à celle de l'autre engin qu'ils utilisaient. Ils la conduisent très mal. Donc, je voudrais inviter les autorités à veiller à la sécurité des citoyens en neutralisant, en mettant en arrêt ceux qui pratiquent ce comportement-là pour que la circulation sur nos associés soit en pleine sécurité pour les usagers. Merci, au revoir, monsieur le juge.
4: Au revoir, bonsoir, 90.
6: Oui, bonsoir, monsieur Léonard Claudel Sonnel.
4: Comment allez-vous?
6: Je vais très bien et très bonne fête de la montée de notre Seigneur Jésus-Christ.
4: Merci. Comment vous appelez-vous?
6: Oui, bon, depuis que je ne pas plus précisément dans Gapé Centre.
4: Nous vous écoutons.
6: Voici ma préoccupation. Je vais directement chez le DGPR. Nous avons appris dans les polices qu'on veut déployer les polices républicaines qu'on a recrutées le jour passé. Et il ne faut pas oublier le commissariat de l'arrosement de Savien. Nous voulons un bon nombre de polices républicaines à ce commissariat et pour faire le commissariat aussi de Capo aussi. Nous voulons, vous allez utiliser ces polices républicaines dans le commissariat de l'arrosement de Capo aussi. Il faut l'achèvement de ce commissariat et encore réaliser des postes avancés pour nous sécuriser, sinon nous sommes dans des malfrats. Et trouver des moyens roulants à ce commissariat aussi. Et deuxième préoccupation, je vais chez le maire de la ville de Ouida, M. Christian Rodé, de penser à améliorer les voies qui sont impraticables dans la route de Capri. J'ai déjà trouvé un caterpillar sur cette voie, la voie qui mène à Tiakwekodi, j'ai trouvé. Ils sont en train d'améliorer un peu. Mais il ne faut pas oublier la voie qui est au bord du Gouton en allant vers Pokwe Centre aussi. Il ne faut pas oublier. Et troisième, pour terminer, je suis le président de la RAC, M. Étoile Loco. Je pensais à la réouverture de la cadette du Golfe comme ça continue pour que ces travailleurs commencent le travail. Parce qu'ils souffrent. Il souffre à cause de la fermeture de ses portes. Il faut penser à la rouverture. Merci, mon cher Léonard Claudel Sonnel. Agréable soirée à vous.
4: Agréable soirée à vous également. Bonsoir, 52.
7: Bonsoir, Radio Bip.
4: Comment allez-vous?
7: C'est monsieur Dagba Nicolas,
0: ils appellent depuis que j'ai venu.
4: Nous vous écoutons.
0: Ma première préoccupation, dans le quartier Tépon. Et nous allons quand même inviter poliment, respectueusement, les autorités à penser à notre quartier. Car c'est le dragage, ils savent qu'ils ont fait là. Qui a fait que le quartier a commencé par inonder. Ils n'ont qu'à penser à nous. On n'a pas eu de poteau ni de voie, c'est vraiment difficile. Ce n'est pas bon. De deux, pour le terrain de ma maman à Ouida, notre constitution 145, article 145 de la constitution béninoise nous garantit ceci. Nulle agence, nul échange ne peut ratifier qu'en valeur d'une loi. Et si cette loi, votre loi, concerne les propriétaires du terrain, si aujourd'hui il y a quelqu'un au Bénin ici qui peut démentir que ce n'est pas ma maman qui a perdu ce terrain, la personne-là n'a qu'à soulever la main, je l'attends. De trois à la sauvera, vraiment, Dagba n'est pas totalement mort. Il est à moitié mort, le corps pour moi, tout est détaché. Et tracé modérément, c'est de poser de manière à Cotonou. Il continue quand même toujours à faire. Il a fait que nous avons aidé à ce que je puisse trouver ma retraite. Car c'est le travail à la sauvera qui m'a rendu handicap. Merci et au revoir.
4: Au revoir, bonsoir 90.
7: Bonsoir, mon cher journaliste, monsieur Léonard Claudette Sonnequan.
4: Comment allez-vous?
7: Nous allons bien chez vous.
4: Ça va bien également, on vous appelle?
7: Apollinaire, son Flaudin, je vous appelle depuis Roulenda 2, Pont-au-Nouveau.
4: Nous vous écoutons.
7: J'ai trois préoccupations ce soir. Ma première préoccupation interpelle le gouvernement en place, en l'occurrence le ministre de la Santé. Ce que nous voyons dans les marchés, pour ceux qui écrasent des condiments, vraiment, c'est déplorable. Ils écrasent des condiments pourris, des tomates pourries, et même, ils coupent même des papayes, des carottes pourries, et ils mettent tout ensemble pour écraser et préparer à la population. Nous demandons très souvent au gouvernement en place de bien vouloir et créer une commission de surveillance par rapport à ces actes que adoptent nos bonnes dames qui vont au bord de la voie et même dans les restaurants, même dans les écoles. Deuxième préoccupation interpelle le maire de la ville capitale, M. Rachat Toukourou. Nous vous demandons très respectueusement et même au conseil municipal de bien vouloir effectuer un déplacement dans l'avant, en face de la pharmacie du boulevard Gatin. Et pour voir ce qui se passe par rapport à cette voie qui mène vers Rwanda. La voie est dégradée depuis deux décennies. C'était l'ancien chef quartier, Feu Dansoubo, qui n'y paie à son âme, qui réparait cette voie au besoin de sa poche. Depuis lors, il est décédé, la voie est demeurée telle qu'elle est jusqu'à présent. Nous vous prions de bien vouloir penser au travail de cette voie. Troisième pour terminer, interpelle très respectueusement encore le maire de la ville capitale.
4: D'accord.
7: Par rapport à la nouvelle voie, en constitution qui tient la place de l'indépendance, qui doit passer par le carrefour Ins et joindre le carrefour Davo. La voie est démarrée en 2023, ça n'a même pas fait 6 mois.
4: D'accord.
7: C'est bloqué jusqu'à présent. Nous vous demandons de bien vouloir toucher nos gouvernants pour que cette voie soit finie. C'était mes trois préoccupations de ce soir. Nous vous rendons l'antenne. À demain pour un autre numéro, s'il plaît, adieu.
4: À demain. Bonsoir, 8052.
8: Allô, bonsoir, mon journaliste.
4: Comment allez-vous?
8: Ça va, et vous?
4: Ça va bien également. On vous appelle?
8: On m'appelle Seda Gondiane. J'appelle de Port-Nouveau.
4: Nous vous écoutons.
8: Commune d'Agara, arrondissement de Marie, Katouyadi. Mon frère, je dis et je répète toujours. Bien vu que le maire d'Agara m'envoie le bâtiment demain avec CA. Je dis c'est quoi, nous, Ayek? Parce que 2023, on a fait les piquets pour nous donner les poteaux dans les fonds. On n'a pas trouvé. Même l'entour de nous sont trouvés. Quartier Villa n'est pas trouvé. Je l'invite de venir au secours à nous. Sinon, ça nous fait du mal, quoi. Bon, mon deuxième. C'est-à-dire que CTA à Katayegi, le 15 septembre 2025, les tôles sont enlevées. sur la carte de Sembe Koupa, du Cap-Jean, Natal, Paris. Bien dit que les sociétés de Génie, nous reparlent ça. Pour terminer, on a le pacte public de marché et puis le centre de santé là, on n'a pas construit. Bien dit que les gouvernements de Génie nous ont été à faire. Parce que ça nous fait du mal au quartier Yézé. Merci. À demain.
4: À demain. Bonsoir. 90.
9: Bonsoir, monsieur. Bonsoir.
4: Comment allez-vous?
9: Je vais super bien de votre côté.
4: Ça va bien. On vous appelle?
9: Gilles Aristide Gatou.
4: Vous écoutons.
9: Monsieur le journaliste, nous parlons cet après-midi des feux tricolores. À qui est comme la réparation des feux tricolores dans la ville de Cotonou? Est-ce à la mairie ou à l'État central? Si c'est la mairie ou si c'est l'État central, il faut que la réaction soit prompte. Parce que depuis des mois, les feux tricolores du côté du stade de la Midi, en allant vers Menoté, sont en panne. Et ça crée beaucoup d'accidents. Quand les agents de police ne sont pas présents sur les lieux, c'est du désordre total. Il faut que ça change. On va encore réparer ça. Combien ça va coûter? Ou bien ils attendent que des gens meurent en cascade avant de réagir. C'est pas bien. Cotonou, la ville ou pas du Bénin, et on a des choses, des petits trucs qui ne coûtent rien. Et on ne veut pas faire. C'est pas bien. Je viens à Razuto. L'éclairage public. Nous sommes à Cotonou, dans le 12e arrondissement. Et on n'a pas la lumière la nuit. Les lampadaires ne s'allument pas la nuit. Il n'y a que le chant des oiseaux et des cigales qui manquent à l'atmosphère pour que nous nous sentons en pleine campagne dans mon village natal. C'est pas bien. Il faut nous réparer ces lampadaires-là. La FB n'a qu'à réagir promptement. Je vous remercie pour le temps de ce jour.
4: Merci à vous. Bonsoir. 52.
10: Bonsoir.
4: Comment allez-vous?
10: Oui, moi, bien, bien.
4: Comment vous appelle-t-on?
10: Mon nom s'appelle Sévillio de Rassin.
4: Vous avez l'antenne.
10: Je suis Porto Novo, en dimanche, je suis au vieux Paraguay. Maintenant, je suis quartier au Bédo. Mon préoccupation, j'ai dit mon président nouveau, il va venir maintenant. Mon quartier, pardon, ouais. On n'a pas fait bataille. Quand on cherche le terrain, le président nouveau va faire, il va venir, il va faire des la chose là. Hein. Les boyers encore les marchés, encore les maisons des jeunes. Et j'ai dit le maire, votre nouveau, il est venu maintenant. La voix au Bédo, à papa. Et Kaki, le président Maté qui l'épouse, c'est lui qui a fait la voix là. Et le président Nicifo dit donner ce goût. Voilà, l'ampadaire, beaucoup, il est gâté. Je dis, le maire, il va faire faute de changer l'ampadaire là. Ça fait 16 ans, c'est bon. Et encore, on a Kaikou là. Je suis là. Je ne connais pas les Kaikou là. Kaikou là, il crée accident quoi. Et je dis, mon président, je vous venir maintenant. Le Porto Novo, c'est capable de libérer. Tous les capitales du monde entier, il y a l'aviation, il y a les trains. Et encore, au président, c'est aussi. Capitaine du Bénin n'est pas une chose là. Je dis le président du coup, ce qu'il a fait là, il a fait maintenant, il va faire de dire ça, c'est bon quoi. Et ce que je fais à Radio là, je vais bien à Radio là. Radio là, je nomme Radio ça toujours. J'écoute Radio là, toujours. C'est un médicament quoi. Merci beaucoup, mon garçon.
4: Merci, monsieur Didjaro Pavidonatien. D'accord. Monsieur Didjaro Pavidonatien, si vous pouvez nous laisser. Un petit message sur le 01 52 52 65 65 ou nous appeler à la fin de cette émission. On aimerait bien avoir un petit entretien avec vous. Merci de nous appeler ou de nous faire un petit message pour qu'on puisse, pourquoi pas, vous rappeler. Le numéro, c'est le 01 52 52 65 65 pour le message. Ou pour l'appel, tout simplement. On reçoit un nouvel auditeur sur le 90, bonsoir.
11: Monsieur le journaliste, bonsoir.
4: Comment allez-vous?
11: Je me porte bien.
4: Comment vous appelle-t-on?
11: Sébastien Nyonhosu.
4: Nous vous écoutons.
11: Merci beaucoup, monsieur le journaliste. Enfin, la désignation par césarienne du CA, chef d'arrondissement de Gros-Djigué, dans la commune d'Abomey-Karari. Félicitations à vous, monsieur Boko, c'est Tondi Gilbert. Vous êtes le baobab, l'arbre qu'on n'abat pas facilement. Parce que la population du Gros-Djigué est derrière vous comme un seul homme. La voix de la population, la voix du peuple est celle de Dieu, dit-on. Mais je vois que certains responsables n'aiment pas écouter la population. Ils n'aiment pas écouter la voix de la population qui vote. La population de l'arrondissement de Gros-Djigué avait laissé un message clair et fort. Qui vote? La population. Elles qui ont voté sont encore là. En politique, on voit les compromissions tolérées. Il n'y a que des forts du moment. Aucune facture salée ne restera impayée. C'est le temps est le plus fort et le pouvoir ne dit qu'un temps. Excellence, monsieur le nouveau CA d'arrondissement de Gros-Djigué, monsieur Bernard Guénon, je vous tire chapeau. Vous êtes le chanceux. Vous êtes le duo Maye Faye du Sénégal que Sonko Ousmane a désiré après pour le pouvoir parce qu'on l'avait bloqué la main. Tenez fort, soyez reconnaissant à qui de droit. Dieu vous aidera, vous guidera, Dieu guidera vos pas pour que le bonheur des uns et des autres et de la population de Gros-Djigué ne sont pas découragés. Merci beaucoup aux autorités de la commune. Si ce n'est pas l'un, c'est l'autre. Et c'est déjà fait. C'est déjà une très bonne chose. Sébastien Yonhosu, je suis. Et bon jeudi de l'Ascension à tout le peuple béninois.
4: Merci à vous, monsieur Yonhosu. Bonsoir, c'est quand de...
12: Bonsoir, comment vous allez?
4: Comment allez-vous?
12: Ça va très bien chez nous.
4: Comment vous appelle-t-on?
12: Mon nom, c'est Stéphane Nicéphore. Je vous savais.
4: Nous vous écoutons.
12: Ma première préoccupation va directement chez notre... Allô?
4: Nous vous écoutons.
12: Ma première préoccupation va directement chez notre maire, M. Christian Rochin, de venir visiter là où les gens baissent le tas d'ordi à Ouessé, de venir visiter ça seulement. Deuxième préoccupation, notre pharmacie qui a sa vie. Si les autorités peuvent nous ouvrir, ça serait très bon. Troisième, pour terminer, qu'est-ce qui bloque notre cas de gâté des chances pour nous, les personnes handicapées? On a déjà déposé les dossiers, on n'a pas encore reçu les cartes de gâté des chances. À demain, pour un autre numéro qui peut être appelé.
4: À demain. Bonsoir, c'est quand de...
13: Bonsoir, Laurent.
4: Comment allez-vous?
13: C'est 90.
4: Comment allez-vous?
13: Ça va très bien, vous aussi.
4: Ça va bien également, on vous appelle?
13: Moi, je m'appelle Kouin Assobatma, village à Boumaran, mairie de Bono.
4: Nous écoutons.
13: Bon, mon préoccupation directe, quand on quittait à Katronkon pour arriver à Boumaran ici, il y a un pont qui sont là. Le pont en train de gâter. Et quand on arrive à Boumaran aussi, là où les salles publiques, on fait réunir aussi le spécial là. Il y a un carrefour, petit carrefour là. Le pont qui est là aussi aussi gâté. Bon, j'ai invité le maire, notre maire de Bono, et Manu, Soumenu. Donc, il n'est qu'à faire tout possible pour regarder ces situations-là. Sinon, quand c'est resté comme ça, jusqu'à devant, après, ça va casser tout. Alors que ce n'est pas bon. Mon deuxième sujet, je vais aller à Katronkon direct. Et là où notre président a envoyé, il dit que tout le monde va trouver de l'eau, leur maison. Vous savez qu'il y a de l'eau à Katronkon là-bas. Et les gens qui veulent trouver de l'eau, leur maison pour utiliser, il y a des gens qui bloquent cette situation-là. Alors que le Katronkon, c'est un grand village, il a le marché de là. Et l'eau qu'ils ont amené à Katronkon, c'est pour le public. Ce n'est pas une personne. Et il y a des gens qui passent dans la maison pour prendre de l'argent. Au lieu de 10 000 ou 25 000, il prend au moins de 50 000 jusqu'à 100 000. Mais cela, ce n'est pas bon. Ça n'est pas monté notre pays. Celui qui fait cela n'est qu'à leur main dans l'eau. Sinon, ça ne range pas. Monsieur Lirand, bonne journée à vous.
4: Bonne journée à vous. Bonsoir, c'est quand de... Bonsoir. Bonsoir, auditeur au bout de la ligne. Bonsoir 90. Bonsoir.
14: Oui, bonsoir, monsieur le journaliste.
4: Comment allez-vous?
14: Je vais très très bien. Barba la Santoye depuis Candy dans l'allégorie.
4: Nous vous écoutons.
14: Avant tout propos, monsieur le journaliste, permettez-moi d'abord de vous dire merci beaucoup. Vous, les journalistes, monsieur le journaliste, monsieur le dit merci beaucoup à la radio. Je reste dans le département, président de la commune de Candy, en interpellant le conseil communal de Candy par rapport à la situation de l'investissement dans la ville de Candy. C'est vrai, en temps, le gouvernement avait sorti un papier qui interdisait aux géomètres et aux techniciens au niveau des affaires domaniales de faire des lotissements. Mais on ne sait pas si les gens ont encore relancé les lotissements dans la localité. Parce qu'à Candy, les gens continuent toujours pas et rentrer dans les brousses. Ça fait qu'on ne sait même plus si Candy a des domaines vierges. Et ce qui fait mal, après ce lotissement, les propriétaires terriens, quand ils vont déposer les dossiers pour comment obtenir les titres fonciers, on rejette les papiers. On dit que ce n'est pas conforme. Maintenant, est-ce qu'après le lotissement, notre mairie, la mairie de Candy, prend soin de vérifier et de valider? Si oui, et pourquoi alors ces dossiers sont rejetés? Sinon, il faudrait quand même que les gens puissent revoir ce système-là. Et ce qui fait mal encore sur ce système-là, c'est du fait que lors du recrutement des nouveaux techniciens, surtout au niveau de l'affaire domaniale, je suis content personnellement. Et je dis, les choses vont changer au niveau de nos mairies. Mais force chance est de constater que négativement, que rien n'a changé. C'est vraiment pas mal. Pour finir très rapidement, c'est de féliciter le gouvernement pour les grands travaux que le gouvernement a démarré la ville de Candy. Et je tire un coup de chapeau à Patrice Talon pour tout ce qu'il a fait pour Candy. Parce qu'entre-temps, il y avait un conseil au cours, même pas d'INCA qui a dit le chef de Patrice Talon a eu ses milliards dans Candy. Mais aujourd'hui, nous, on dit les milliards sont revenus encore à Candy parce qu'avec tout ce que nous voyons comme construction des voies, des routes et aussi l'ouverture, de beaucoup de choses quand même. Sincèrement, vous pouvez faire un tour pour faire le point de ce que je suis en train de dire. Merci beaucoup, agréable journée à vous. On se dit à demain.
4: Agréable journée à vous également. Bonsoir, 52.
15: Bonsoir, monsieur le journaliste.
4: Comment allez-vous?
15: Ça va très bien chez vous.
4: Ça va bien également, on vous appelle?
15: C'est monsieur Théophile, ok. Je vous appelle mon village Loué, Kutokpame.
4: Nous vous écoutons.
15: Ok, merci monsieur le journaliste. La voix quittant l'église catholique, la Zaurice. La voix est dégradée. La voix, même voix aller à Gonli, Loué, Gogbo, Danou. Hein? Il faut que mairie réparer cette voie-là, sinon ce n'est pas bon. Même il n'y a pas la voie pour rentrer, marcher dans Zaurice. Il n'y a pas la voie. On est en train de créer tous les jours, mais il ne dit rien. J'invite le maire Roukani Félicien. Il s'est dit réparer, sinon quand on dit que ce n'est pas bon, ce n'est pas bon. Il faut que le maire fasse cette voie-là. Quittant à Zaurice, venez Cotonou. Cotonou ici. Carrefour Sojema. Carrefour Sojema, il y a un grand tour là. Et ça crée d'assistants. Monsieur le journaliste, ça crée d'assistants tous les jours. J'invite mairie de Cotonou, mais Lik Nyakadia essaye de réparer. Même le feu de Sacré-Cœur, toujours en panne, et Deroko aussi. La voie quittant pharmacie, Jericho, Anara, Gigé, la voie aussi. Dégradé. C'est à qui essayer de réparer. Merci, monsieur le journaliste. C'était que Dieu vous regarde.
4: Merci à vous, monsieur Théophile Oquet. Bonsoir, 90.
16: Bonsoir, monsieur.
4: Comment allez-vous?
16: Ça va bien, et chez vous?
4: Ça va bien également, on vous appelle?
16: Moi, c'est à Dessous, comme là, depuis Sakété.
4: Nous vous écoutons.
16: Bon. Je dois remercier d'abord le gouvernement pour la distribution des tickets. Mais bon, il y a quelque chose qui ne va pas se passer. Bon, on va dire que bon, ça, il faut le gouvernement, il y a économie dans la distribution, quoi, de ces tickets. Parce que 4 tickets pour 10 personnes là, c'est peu. Donc, bon, si tu peux le voir désormais, si tu peux le voir la façon de faire là, c'est très bon. Terminé. Bon, pour ce qui concerne l'arrêté de la commune, je vais à la commune de Saint-Mécodi. Le maire de Saint-Mécodi a fait sortir un arrêté, quoi. Et pour ce qui concerne le chargement et le déchargement au parc. Vraiment, sur ce tronçon-là, quitter à côté de vous pour continuer là. Vraiment, ce tronçon a besoin tellement d'autostop. Parce que pour aller au parc, parce qu'ils ont dit que le parc de Direkbe, le parc de Carrefour, c'est Mekoudi, et Pé, et le commandant de Sekandi. Alors qu'avec ça, la population va tout se prévoir. Donc, ils sont obligés de prendre des mises en voie. Donc, si on peut revoir un peu cette arrêté-là, c'est très bon. Donc, sinon, quitter, par exemple, Yagbe maintenant, pour plus 4 juifs maintenant, bon, comment le client va. Comment il va s'arranger? Il a besoin de prendre des mises en voie. Donc, c'est tout ce qu'il y a à dire, quoi. Je vous remercie.
4: Merci à vous de nous avoir appelés. On prend notre auditeur, il est au 52, bonsoir.
17: Bonjour.
4: Comment allez-vous?
17: Ça va très bien, et chez vous aussi.
4: Ça va bien également, on vous appelle.
17: Et votre ami serviteur a des solutions depuis Adjou, à proximité de cadre non de la Sercam d'Adjou.
4: Nous écoutons.
17: Merci, monsieur Tolenton. Ma première grogne, à un endroit aux autorités. Vraiment, nous avons un tronçon. Qui est à proximité de ce type de fer venant dans un grand quartier que nous appelons quartier d'arrangement. Le quartier situé dans l'arrondissement d'Adjon. Un grand quartier, c'est là où beaucoup de la population réside. Nous invitons les autorités de la mairie de vouloir nous réparer cette voie qui est à proximité de fer venant dans un quartier d'arrangement. Deuxième préoccupation, nous avons un village. Après le village de Bémé, qui sont dans la commune d'Adjon. Et ceux qui sont en essence n'ont jamais bénéficié de ce qu'appelle son électrification. Ils n'ont jamais bénéficié de ce qu'appelle son électrification. Il a déjà fait un certain temps que les poteaux électriques sont installés de part et d'autre dans ce village. Et nous, la population de ce quartier, ont collecté les sous pour pouvoir en bénéficier de l'électrification. Vous voyez? Les sous sont collectés et ces sous sont déjà déposés dans l'agent de la SD2E. Que nous avons été informés. Il y a un adage qui dit, celui qui n'a pas fait des ancêtres n'a pas droit à la parole. Après mes ancêtres, je me suis approché à notre ancien maire nommé M. Jean-Luc Bonfrançois en lui demandant pourquoi cette carrière n'a pas encore bénéficié. Il m'avait dit, c'est parce que les sous sont déjà déposés dans cette agence à pu. Nous demandons des autorités de la FDDE de vouloir nous faire recours à notre quartier. Monsieur Junais, bonne journée à vous.
4: Bonne journée à vous. Bonsoir 90.
18: Bonsoir, monsieur Naïbon.
4: Comment allez-vous?
18: Ça va très bien.
4: Comment vous appelle-t-on?
18: Appelez-moi Abraham Boudou.
4: Nous vous écoutons.
18: Merci. Monsieur Claudel Soleil-Bon, je viens appuyer un peu mon frère à tour comme là. Concernant l'arrêté du maire du Sénégal, concernant le changement du long de la voie quittant Port-Nouveau pour Cotonou. Et je demande au maire, très respectueusement, monsieur Simbo Thomas, de revoir cet arrêté. Il n'a qu'à revoir cet arrêté. Sinon, tel que c'est pris, ce n'est pas bon. Je lui rappelle que quand on gouverne pour satisfaire la majorité et non une minorité. On gouverne pour que sa population, la grande majorité, puisse trouver satisfaction. Quand vous quittez Yagbe, vous quittez Béomé, par exemple, vous arrivez au Carrefour Yagbe, vous ne pouvez pas encore prendre 2 milliards, aller jusqu'au Carrefour Djeredé pour prendre, comment dire, l'occasion. Ce n'est pas normal. Alors que Carrefour Yagbe est déjà un Carrefour. Et on peut positionner un parc. Quand vous quittez Semekodi, le Carrefour Semekodi, pour Cotonou, on dépasse les carrefours de Kodi, PK18, Jeffa, PK18, et il faut aller jusqu'à Épée pour aller prendre une occasion. Moi, je dis, ce n'est pas bon. Il faut revoir cet arrêté. Sinon, ça va compliquer la vie à nos populations. Ça, c'est ma première préoccupation. Ma deuxième préoccupation, ça concerne le projet de construction des lycées agricoles. Moi, je demande au chef de l'État, très respectueusement, de revoir la politique d'occupation des terres agricoles dans notre pays. Parce que ces jeunes qui sortiront de celle-ci, ils auront la première matière dont ils auront besoin, c'est la terre. Et nos terres agricoles sont morcelées, revendues aujourd'hui. les étrangers viennent et les élus comme nous signent des papiers pour vendre des terres. Nos frontières ne sont pas élastiques. Ils vont cultiver où? Ils vont exploiter quel espace pour ce qu'ils ont appris? C'est sur l'eau ou dans l'air? Ils auront besoin des terres.
4: D'accord.
18: Là, il faut qu'on recense les terres agricoles communes par commune.
4: Merci à vous de nous avoir appelés. On prend un autre auditeur, il est au 52. Bonsoir.
19: Bonsoir, mon frère.
4: Comment allez-vous?
19: Bien, on m'appelle le jeune retraité avant d'une Timothée.
4: Nous vous écoutons.
19: J'aimerais demander quelque chose à la SE, surtout en particulier le nouveau maire d'Adjoum, de voir l'électrification dans la voix du monsieur Dalokono Thomas. C'est un grand pharmacien. Qui sauve beaucoup de gens dans le Bénin. Puisque les gens viennent payer ces produits pour amener ça à l'étranger. Il ne peut pas planter un poteau électrique dans sa vente.
4: D'accord.
19: Comment ces usines, l'usine qu'il a implantée, elle peut fonctionner. Et son compteur est à plus de 500 mètres de sa maison. Et vous voyez, cette toile d'arrêt, toute la population d'Alangoumé en souffre derrière la station d'Adjoum jusqu'au niveau d'Abato. En quittant la maison de Dal, là-dessus, en polymère, jusqu'à Abato, il n'y a pas de courant aussi. Secondo, on parlait, il y a une place qu'on appelle EPP Alangoumé. Qui est resté comme ça, on ne sait pas comment ça se passe. Il n'y a pas l'école. Et les enfants n'arrivent plus à aller à l'école qui est en face du CG d'Adjoum. Adjoum, quel péché nous avions commis? Regardez ce que Oswald est en train de faire en descendant de Bouti, d'être avec Bamé, à la gauche là. Regardez toutes ces maisons qui sont là. Quand il pleut, l'eau de ruissellement emporte toutes ces maisons. Même les maisons qui sont dans la soumée. C'est encore ici, là. Je vais voir comment ça se passe. La voie, même en quittant le goudron vers l'église protestante.
4: D'accord. Merci de nous. D'accord. Merci de nous avoir appelés. Vos deux minutes d'antenne sont écoulées. On va prendre un autre auditeur, 90. Bonsoir.
20: LCS, bonjour.
4: Comment allez-vous?
20: Très bien.
4: Comment vous appelle-t-on?
20: Eugène Wagnon, Misebo, quartier du président Sébastien Yorosu.
4: Nous écoutons.
20: Payer pour soulager ou payer pour fatiguer? On pose la question que personne ne veut dire à haute voix. La facture est salée, le service est tiède. On les paye gracieusement avec nos impôts chaque mois. Normalement, c'est pour qu'ils soulagent nos peines, règlent nos dossiers, réduisent nos désagréments. Mais certains préfèrent nous faire souffrir. De quoi? Ton dossier est là, ils en ont la charge. Mais ne bouge que si tu appelles, si tu passes à Allo Bip et autres émissions interactives. Depuis quand le citoyen fait le boulot du fonctionnaire? La conscience professionnelle est tellement... Le dernier cas, CNSS, que le président Sébastien Yorosu a mis sur la place publique, prouve que oui. Avant, la retention est implantée après que l'autre ait construit sa maison. On ne demande pas un miracle, on demande le travail pour lequel on paie déjà. Sinon, rendez le titre de responsable parce que titre vite payé par nous, ça s'appelle du vol. VOL, payez-nous en service, pas en silence. Vous ne pouviez pas être à l'image des journalistes de la radio BIP qui, même les jours fériés, sont présents et avec un sourire reçoivent les intervenants. On est où là? LCS, Marc déposé, bonne soirée.
4: Bonne soirée à vous. Bonsoir, 52.
21: Bonsoir, mon journaliste.
4: Comment allez-vous?
21: Ça va bien pour le moment et ça va toujours.

0: il faut venir les regarder. Surtout les gars qui étaient à Sobadi. À Sobadi. On dit c'est Sodi à Sobadi. Vraiment, si vraiment, ce qui était passé hier, on n'est pas content. Vous, les gars, man, il faut passer par les gars qui sont devant vous dans votre maison. Il faut faire votre chose dans votre maison. Nous qui étions là, il ne faut, faut pas nous contaminer. Il faut nous laisser en paix sur notre legba. On ne peut pas. De toute façon, je suis en train de dire, pour leur pompéage, les côtés-côtés là, c'est quoi? Qu'est-ce qu'ils mettent dedans? Ce n'est pas bon. Nous voulons plus un café de côté-côté. Pour terminer, je suis en train de dire toujours, les chefs quartiers de la ville de Ouida, c'est quoi? Aujourd'hui, rien. Les conseillers des chefs quartiers doivent travailler avec les commissaires. Et le commissaire doit rester en paix à Ouida. Sinon, ce n'est pas bon. Nous voulons que on a qu'à nommer les chefs quartiers à Ouida. Président, sa vie, il ne faut pas oublier. Et puis je suis en train de dire toujours, pour leur couvrir finir l'école là, il faut faire toujours cette conquille là. Pour l'école, on doit être très content. Mon journaliste, bonjour à vous, bonjour à tout le monde. À demain pour le reste.
1: À demain. Bonsoir 90.
2: Bonsoir, mon très cher ami Léonard Claudel Soraipon.
1: Comment allez-vous?
2: Je vais très bien, votre ami. Joseph Taboudi, Boblou, depuis Gouaka, Côte-Clomé.
1: Nous vous écoutons.
2: Et je voudrais informer les responsables de la structure chargée de la distribution des moustiquaires imprégnés, qui a beaucoup de laissés pour compte dans Gouaka, Côte-Clomé. Et ce qui est curieux, il y a quelques jours, les agents étaient venus chez moi recenser les membres de la famille, mon nom. D'ailleurs, il y a ma plaque affichée sur mon portail. Ils ont profité de l'occasion pour recenser tous ceux qui sont dans la même voie que moi. Or, avant-hier, c'est ce qui m'a surpris. Avant-hier, lors de la distribution des moustiquaires imprégnés, ils ont dit qu'ils n'ont pas trouvé nos noms dans le serveur, que le serveur n'a pas révélé nos noms. Et personne dans la voie n'a eu de moustiquaires imprégnés. Nous sommes laissés pour compte. Et j'ai constaté qu'il peut y avoir de la discrimination. Hein. Et je lance un appel au chef village de Gouaka, Côte-Clomé pour l'informer, pour lui dire que tes administrés manquent cruellement de moustiquaires imprégnés. Il n'a qu'à donner des instructions aux agents pour qu'ils nous distribuent les moustiquaires imprégnés envoyés par l'État en bonne et due forme. Merci, on y reviendra. À demain.
1: À demain. Bonsoir. 52.
3: Bonsoir, monsieur Sonnet.
1: Comment allez-vous?
3: Ça va bien, Ouida.
1: Comment vous appelle-t-on?
3: On m'appelle Agathon Florent, devant la mairie de Ouida.
1: Nous vous écoutons.
3: Ma première préoccupation, je pleure pour le village de Savi. Parce qu'on est trop derrière au village de Savi. Parce qu'on n'a pas d'eau potable, on n'a pas de pharmacie, on n'a pas de marché à Savi. Et maintenant, notre hôpital qui se trouve là, il n'y a pas de beaucoup d'infirmières là. Et maintenant, le lundi là, les femmes enceintes souffrent. J'invite au ministre, le ministre qui est chargé de l'hôpital, monsieur Mpatin, de faire tout possible pour nous envoyer des infirmiers à sa vie. Deuxième préoccupation, là où on avance l'état d'ordier vers sa ouest là, on est en train de mourir peu à peu. Parce que notre truc qui se trouve à sa vie, près de 8 km de Wessé, tous les puits sont gâtés. Quatrième préoccupation, la vague qui se passait en allant vers l'Ada, il y a des tombeaux là-dessus. Ils ont fermé quelques tombeaux et les tombeaux restants, qu'allons-nous faire? Monsieur Sipon, à demain.
1: À demain. Bonsoir, 90.
4: Monsieur Sonaïkon, bonsoir.
1: Comment allez-vous?
4: Ça va très bien chez vous.
1: Ça va bien également, on vous appelle?
4: Esaïe, Dersou, depuis 4e dans la région de Cotonou, Soudiatimé.
1: Nous vous écoutons.
4: Mais j'ai quelques préoccupations. Ma première préoccupation, si les autorités de Cotonou sont à l'écoute, vraiment, comme ce n'est pas encore fait, on ne sait pas de dire toutes les jours que Dieu a créé. Le feu de cette queue de feu de repos, vraiment, ça en parle maintenant, ça fait 2 ans, 8 mois, quelques jours. On est en train de crier que tout le régime de Luc Sekoyatropo n'a pas pu faire ça avant de partir. Si le maire nouveau de Cotonou, Yankadia Luc, sans le coup, n'a pas fait possible pour nous faire ça. Sinon, tous les jours que Dieu a créé, il y a les chocs répétés.

0: on ne veut pas avoir ça, c'est à cause de quoi on est crié. Autre préoccupation, pour monter sur le pont de Pipadji, c'est en train de foncer un peu. Mais on ne veut pas les mauvaises choses, c'est à cause de quoi on a dit ça. Donc, nous avons le foot, n'a qu'à faire tout possible pour nous régler ça. Autre préoccupation pour finir.
1: Il est parti. Bonsoir, Secondeur.
2: Oui, bonsoir, Secondeur.
1: Comment allez-vous?
2: Je suis Benoît.
1: Comment vous appelle-t-on?
2: Oui, je réponds au nom de Abbé Sédanon de Sikotero. C'est un peu plus de gouvernement.
1: Vous avez l'antenne?
2: Oui, je vous ai dit hier qu'au niveau de Bazotan, arrondissement, Pau, commune, Liga, département, à Francis, ils ne distribuent pas les moustiquaires aux populations. Je vous dis, je rappelle que les autorités de cette localité prennent leur responsabilité parce que la population en a besoin. Et puis, une fois le gouvernement a envoyé ces gens pour distribuer gratuitement. Et après tout, que vous allez envoyer ça dans le pays, ils vendent ça. Je dis, ils vont essayer de revendre pour distribuer gratuitement. Ça ne nous appartient pas. Ça appartient au gouvernement. Pareil pour les lieux, au niveau de Béboro. Les gens n'en ont pas. Et on finit, ils vont sortir ça. Ils vont commencer à revendre. Il faut que les besoins essaient de prendre leurs responsabilités. Oui, je l'ai dit souvent. Quand vous prenez la voie au niveau de Pau, la voie de Carrefour dans le sud, c'est terrible aussi. Vraiment, c'est loi vraiment adorable. Le gouvernement, vous êtes à féliciter. Je vous dis bravo, bravo, bravo. Oui, pour le compte de CGI, c'était à deux heures. Je vous laisse votre antenne.
1: Merci à vous, monsieur Abbé Redanou. Bonsoir, c'est quand de...
3: Bonsoir, les ménages, monsieur Léonard Claudel, pour l'instant, c'est le du soir.
1: Comment allez-vous?
3: Ça va très bien, mon frère.
1: Comment vous appelle-t-on?
3: C'est monsieur Raymond Oké, du grand de Yolin, qui est tout à mon éclat.
1: Nous vous écoutons.
3: Merci beaucoup. Nous rappelons une fois encore au ministre des enseignements secondaires de tout faire pour que le CG4 de Tabomé-Calari, arrondissement Tabomé-Calari, soit clôturé pour le bonheur de nos apprenants. Sinon, nos apprenants souffrent vraiment assez à cause de non-clôture et CG. Ça ne va pas du tout. Sans clôture, les élèves s'amusent comme on ne peut même pas dire le nom. C'est pourquoi nos autorités n'ont qu'à tout faire pour que au moins CG soit clôturé pour le bien-être de nos apprenants. Deuxième préoccupation, la voie de lier tout temps en allant à Rampin est praticable. Alors qu'elle est empruntée par la plupart de nos autorités. Et pourquoi? Nous rappelons une fois encore au CA de bien lier, au maître d'Abomey-Calari de tout faire pour réparer cette voie de bien lier tout temps en allant à Rampin pour le bonheur de nos populations. Troisième préoccupation, alors nous parlons, les choses de la première nécessité sont vraiment chères dans nos marchés. Acheter un kilo de poisson aujourd'hui est vraiment cher et aussi un kilo d'aileron est vraiment cher dans nos pays. C'est pourquoi nous rappelons une fois encore le ministre du Commerce de tout faire pour que les choses de la première nécessité soient à la baisse de la population. Pour finir, il faut regarder encore les prix du ciment, d'une tonne de ciment, sinon. C'est qu'on dit que la tonne est à tel prix et c'est le contraire qu'on trouve dans nos dépôts de ciment. Il faut que le ministre du Commerce n'a qu'à faire diligence pour réparer cette affaire. Excellente soirée à vous, M. Léonard Claudel, sur les fonds. Raymond Oké, Dieu, grand vous remercie.
1: Merci à vous, M. Raymond Oké. Bonsoir, 90.
0: C'est M. Léonard, je suis très bien.
1: Nous écoutons.
0: Salina m'avait chassé tout à l'heure.
1: D'accord.
0: Je vous parle. Le pont du Fayet est en train de foncer un peu. On est en train de dire. On ne veut pas le.
1: Monsieur Isaïe Tosso, oui. Vous avez déjà parlé du pont du Fayet. On est parti là-bas vérifier. Je ne sais pas de quoi vous parlez exactement. Moi, je passe, par exemple, sur le pont du Fayet presque tous les jours, mais je ne vois pas ce de quoi vous parlez.
0: D'accord, merci, monsieur Léonard. Avant de monter sur le pont, quand c'est acquitté au niveau de. L'église de Saint-État pour monter sur le pont là. Vous voyez que tu vas faire comme c'est un dos d'arc que tu veux monter. Ça a fait tomber un vieux la foi de ça que j'ai commencé à crier vraiment beaucoup. Si vous passez pas par la suite de lui que Dieu a créé, je ne sais pas si c'est avec moto que vous passez ou bien c'est avec la voiture. Mais si c'est avec moto là, c'est vraiment ce que tu vas faire avant de monter. C'est vraiment grave. Donc si c'est avec voiture que vous allez passer là, faites tout possible pour monter avec une moto pour comprendre ce que j'étais en train de dire. C'est en train de foncer un peu, mais c'est pas comme ça avant qu'ils ont réparé la fois dernière. Et aussi sur le pont là, c'est un piqué total dans la nuit.
1: D'accord.
0: Un lampadaire ne pas sur le pont là.
1: D'accord, on vous a entendu, oui, monsieur Isaïe Diossou. Vos deux minutes de temps d'antenne sont écoulées. On va prendre un autre auditeur, le secondé. Bonsoir.
4: Bonsoir, monsieur.
1: Comment allez-vous?
4: Ça va très bien.
1: Comment vous appelle-t-on?
4: On m'appelle Adigo Léonard depuis Azamoussia, commune d'Adjoum.
1: Nous vous écoutons.
4: D'accord. Je veux toujours parler de la voie des valises Péripro. Monsieur Sonnet-Pont, c'est l'argent du contribuable qu'on est en train d'utiliser. C'est l'argent du contribuable qu'on est en train d'utiliser. Et vous voyez les travaux qui se réalisent, ça dégoûte. On réalise des caniveaux qui sont en bas, la voie même en haut, et quand il pleut là, ces caniveaux sont remplis de terre et on ne dirait pas qu'il y a de caniveaux à ce niveau. Maintenant, les passages au niveau des bretelles là, oh, ça ne veut rien dire. Moi, j'invite que le ministre était à faire un tour pour corriger, pour faire corriger ces choses-là. Sinon, c'est de l'argent jeté. Maintenant, j'invite notre ministre, le ministre des enseignements maternels et primaires, à tout faire pour qu'on ait des manuels dans les écoles à la rentrée prochaine. Troisième préoccupation, un remerciement sincère à l'endroit du chef de l'État, M. Patrice Talon, pour avoir pensé à l'Okosa pour nous donner le président de la République. C'est un don. Que le Seigneur le bénisse pour nous. Agréable soirée.
1: Merci à vous, Monsieur Adibo Léonard. Bonsoir. Pas d'intervenant pour l'instant. Je rappelle rapidement les numéros sur lesquels vous pouvez donc nous appeler. Ce sont les 01 52 52 67 67 ou le 01 90 77 05 05.

0: Bonsoir, c'est quand de... Il est parti. Avant de prendre notre auditeur, j'aimerais évoquer la situation de Monsieur Boinou. Nous avons reçu de la part donc des agents de la SBE, des responsables de la SBE, qu'ils iraient bien évidemment rencontrer Monsieur Boinou pour discussion à propos de son problème qui a évoqué sur notre antenne, c'est-à-dire sur Allopip. Merci à vous donc de nous avoir écoutés. Merci à ceux qui nous ont appelés. Aux manipulations techniques, Herman Mathias au microphone, Léonard, Claudel, Sonnet, bon, stop et fin pour ce numéro de Allopip.
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1: Avis de recrutement. La Société béninoise d'énergie électrique, SBE, recherche à l'externe, pour le compte de la direction des ressources humaines, les profils ci-après. 1. Infirmier. 3 postes pour les directions régionales, Borgou, Zou et Littoral. Mission et responsabilité principale. Sous la responsabilité du chef service santé au travail, l'infirmier est chargé de contribuer à la réduction et au contrôle des risques professionnels, accidents du travail, maladies professionnelles, nuisances, etc. au sein de l'entreprise. En collaboration avec les autres acteurs, il analyse, évalue et préconise des solutions adaptées pour réduire et contrôler ces risques. Il aura pour mission contribuer à la mise en œuvre de la politique santé au travail, sensibiliser les travailleurs et l'employeur sur la santé au travail. Conditions à remplir. Avoir un diplôme d'infirmier d'État ou un diplôme de licence professionnelle en soins infirmiers et obstétricaux. Avoir au minimum une expérience professionnelle d'un an dans le domaine de la santé. Une expérience en santé sécurité serait un atout. Posséder une bonne culture d'assistance. Avoir une bonne connaissance des techniques et outils de gestion en santé au travail. Avoir une bonne maîtrise des outils informatiques suite office. Être en mesure d'interpréter les prescriptions des médecins pour déterminer les risques et les surveillances particulières à mener. Être en mesure de gérer les urgences. Être en mesure d'appliquer les premiers gestes en secourisme. Être en mesure d'appliquer les normes et les dispositions réglementaires relative à son domaine d'intervention. 2. Assistant social. Un poste. Mission et responsabilité principale. Sous la responsabilité du chef service affaires sociales, l'assistant social contribue activement à améliorer des conditions de travail, au bien-être des employés et au bon fonctionnement des politiques sociales de l'entreprise. En collaboration avec les autres acteurs, il fournit l'assistance nécessaire aux employés et aux autres membres de leur famille à travers un soutien moral et psychologique. Il aura pour mission contribuer à la politique sociale, à la prévention et à l'amélioration des conditions de vie au travail, accompagner individuellement les employés et leurs familles. Conditions à remplir. Avoir un diplôme d'État d'assistant social ou un diplôme de technicien supérieur de l'action sociale. Avoir au minimum une expérience professionnelle de 2 ans dans le domaine de la santé. Une expérience en entreprise serait un atout. Avoir une bonne culture d'assistance. Avoir une bonne connaissance des techniques et outils de gestion en santé au travail. Avoir une bonne maîtrise des outils informatiques suite office. Être en mesure de gérer les urgences. Être en mesure d'appliquer les premiers gestes en secourisme. Pièce à fournir. Une lettre de motivation adressée à la directrice des ressources humaines de la SBE en précisant en objet candidature au poste 2, préciser le poste et la région d'exercice souhaitée pour le cas des infirmiers, un curriculum vitae détaillé, signé et daté, comportant les adresses de 3 personnes de référence, les preuves de l'expérience professionnelle citée dans le CV, attestation, certificat, note de service ou tout autre document administratif dûment signé, la copie légalisée du diplôme, homologué et ou co-signé par l'État béninois ou délivré par une université publique nationale. Les pièces en PDF constituant le dossier de candidature devra respecter le format ci-après. Exemple, le fichier relatif à la lettre de motivation devra être nommé ainsi qu'il suit. LM, espace, nom, espace, prénom, espace, DRH. Le poids maximal de chaque fichier constituant votre dossier de candidature ne devra pas excéder un mot. Tous les dossiers ne respectant pas le format exigé ne seront pas pris en compte. Cette opportunité vous intéresse? Merci d'envoyer votre dossier de candidature via la plateforme https://recrutement.sbe.bj au plus tard le dimanche 17 mai 2026 à 17h30. Les candidatures féminines sont vivement souhaitées. Seuls les dossiers de candidature déposés via la plateforme seront considérés comme valables. La SBE se réserve le droit de ne donner aucune suite au présent avis.
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0: 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Il est 7h.
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2: Bonjour à toutes et à tous, c'est Bip Info 7h, les titres. La police républicaine a saisi 769 téléphones portables et 6 tablettes d'origine douteuse le vendredi 15 mai 2026 au marché Gbegbo à Porte Novo. Au total, 25 individus de diverses nationalités soupçonnés de vol, de complicité de vol et de recel d'objets volés ont été interpellés. À l'aube du samedi 16 mai 2026, au péage de Ouégo, les éléments du commissariat de Ouégo ont arrêté deux individus en possession d'une moto Audi 115 volée à Bomekalavi. L'un d'eux a été arrêté tandis que l'autre a réussi à s'échapper. Adj 2026, plus de 2000 voyageurs étaient enregistrés pour rejoindre la Terre Sainte. Les derniers pèlerins ont pris le vol pour l'Arabie Saoudite dans la soirée de ce samedi 16 mai 2026. Nous avons rencontré quelques pèlerins avant leur départ sur le site d'accueil à Kwakwa. Le venu étant dressé place au développement. La police républicaine a amené le vendredi 15 mai 2026 au marché de Gbegbo à Porto Novo une vaste opération contre le recel de téléphones volés. Au total, 25 individus de diverses nationalités soupçonnés de vol, de complicité de vol et de recel d'objets volés ont été interpellés. Les agents ont également, tenez-vous tranquille, saisi 769 téléphones portables et 6 tablettes d'origine douteuse. Selon les renseignements, les tablettes d'origine douteuse, selon les renseignements recueillis, plusieurs appareils volés lors des cambriolages étaient décodés puis revendus dans ce marché réputé pour ce type de trafic. Les suspects ont été placés en garde à vue sous instruction du procureur près le tribunal de première instance de Porte Novo. Selon la commissaire-major de police Sagboran Eunice, en charge du commissariat central de Porte Novo, cette intervention policière vise à fragiliser les réseaux de délinquants impliqués dans des activités compromettant la sécurité et la tranquillité des populations. On restait toujours avec la police républicaine. Elle a interpellé dans la matinée du samedi 16 mai 2026 au péage de Ouégbo un individu en possession d'une moto Audi 115 volée dans la commune d'Abomey-Calavi et immatriculé 2DG7036RB. Le suspect et son complice qui circulaient sans aucune pièce de la moto ni clé de contact ont tenté de corrompre les policiers avec une somme de 10 000 francs CFA. Avant de prendre la fuite, l'un d'eux a été arrêté tandis que l'autre a réussi à s'échapper. Une clé passe-partout, un arrache-clos, une paire de ciseaux, une clé à bougie ainsi qu'un petit couteau ont été retrouvés sur le suspect. Selon les déclarations, la moto aurait été volée à Calavi, notamment à Calavi Kota dans le quartier Aïtédi. Le propriétaire est invité à se rapprocher du commissariat de Ouégbo pour les formalités d'usage afin de récupérer sa moto. Adj 2026, je le disais en titre, les derniers pèlerins ont pris le vol pour l'Arabie Saoudite dans la soirée de ce samedi 16 mai. Les voyages avaient démarré depuis lundi dernier. Les fidèles musulmans prenaient le départ depuis le site d'accueil à Kwakwa. Plus de 2000 voyageurs étaient enregistrés pour rejoindre la Terre Sainte. Nous avons rencontré quelques pèlerins avant le départ. Ils sont au micro d'Alès Comlan, nous l'offinons.
3: C'est pour ma première fois que je suis en train de vouloir effectuer le voyage sur la Terre Sainte. Comme on le dit, ça fait partie des cinq piliers de l'islam. C'est en fait un appel. On a la volonté d'aller sur cette Terre Sainte, d'accomplir ce pilier qui est le cinquième pilier de l'islam, de l'accomplir pour pouvoir acquérir encore assez de connaissances, se rapprocher plus de son créateur. Moi, j'avais déjà un passeport, donc j'ai pas eu de difficultés. On a fait la vaccination, le coronavirus. On a fait également les vaccins contre la grippe, également la fièvre jaune.
4: Vraiment, je suis satisfait. Puisque
0: lorsque nos parents étaient allés à la Mecque, quand ils venaient, c'est au niveau de Zongo, dans des mosquées, qu'ils dormaient. Ils dormaient chez des parents. Nous sommes venus, nous avons été accueillis avec une très bonne salle. C'est ma première fois que je vais à la Mecque. Il faut dire, il y a d'abord l'âge. Aller à la Mecque a fait partie des piliers de l'islam. Donc, quand vous êtes musulman, passer les piliers de l'islam, il faut forcément aller à la Mecque si vous avez les moyens.
2: D'une information à une autre, écho de la criette cette semaine avec l'Institut national de la femme, une affaire d'abus sexuel sur une mineure qui fait froid dans le dos. Elle a 12 ans, son agresseur a 64 ans. La mineure a été placée comme aide dans sa quincaillerie. Il profite d'elle pour abuser d'elle. Il a été condamné à 10 ans de prison ferme. Flo Dinou, secrétaire exécutif de l'Institut national de la femme, nous relate les faits qui se déroulent notamment dans le département du Mono et livre les enseignements qui en découlent.
4: Assez. Commune de Huéobi. Un père, pensant offrir un avenir à sa fille, la place comme aide. Le contrat, 500 francs par jour. Mais derrière cette transaction se cache un piège. Prétestant des problèmes d'énurésie de l'enfant, le sexagénaire l'oblige à dormir nu à ses côtés. Usant de son autorité de tuteur, il la soumet de force à des actes de pénétration répétés. Le 26 avril 2023, le tribunal correctionnel l'avait condamné à la peine maximale de 10 ans ferme. Le prévenu espérait la clémence en appel devant la criette. Il n'en sera rien. La cour a jugé les faits d'une gravité telle qu'elle a confirmé l'intégralité du premier jugement. Que retenir? L'exploitation des enfants par le travail forcé est le terreau de l'abus de pouvoir. Confier un enfant à une tierce personne sans une vigilance constante, c'est l'exposer à la vulnérabilité absolue. Restons attentifs aux cris silencieux de nos enfants.
2: Vendredi 15 mai 2026, l'espace culturel, le centre d'Atrokokodji a accueilli le vernissage Wisser of Tradition, une exposition des artistes béninois Lionel Zadji et Nigérian consacrée à la mémoire et à l'identité culturelle. Spécialiste de la peinture sous verre, un médium encore peu répandu au Bénin, Lionel Zadji développe une technique inversée qui donne essence à des œuvres à forte charge symbolique. À travers cette exposition, les artistes interroge les traditions oubliées et l'héritage culturel des ancêtres dans un dialogue entre mémoire et création contemporaine. On écoute Lionel Zadji.
5: Whispers of Tradition, les mémures de la tradition. C'est pour dire de manière terre à terre que la tradition nous donne des informations, mais de manière très discrète. Donc on a choisi ce thème pour pouvoir faire comprendre aux gens ce qu'il y a de ces valeurs en fait, qui sont en train de dormir, des valeurs culturelles aujourd'hui qui sont plutôt d'actualité et qu'il faut quand même qu'on les restaure. C'est un projet sur lequel je travaille et j'ai dû faire part de ça à mon binôme, lui il est au Bénin. Il n'a pas hésité à accepter l'idée de faire des recherches sur comprendre la culture béninoise et de pouvoir s'exprimer sur ça. Le verre n'est pas encore très recommandé ou même très connu au Bénin. Mon souhait, c'est qu'après cette expo, que mes œuvres soient quand même connues au-delà des frontières. La première matière, c'est le verre, peinture. J'utilise le pinceau. Je travaille à l'envers, je peins à l'envers. C'est une technique miroir que j'utilise pour pouvoir travailler. Il faut peindre dans un sens contraire et quand tu tournes, tu as le résultat de ce que tu as produit. Donc après, je fais du collage. Mon souhait est quand même qu'après cette exposition, qui est des recommandations, qui est des contrats. Donc, si éventuellement ça venait, je crois que on va continuer avec l'histoire.
2: Junior Dara est resté à la mise en onde de cette édition. Christelle Mpatin, je suis resté à la présentation. Tout de suite, place à l'invité du jour.
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2: Depuis le 29 avril 2026, l'Agence des Transports Terrestres, Agence nationale des Transports Terrestres, a lancé l'expérimentation de l'émission électronique de la voiture internationale au Bénin, une phase pilote qui se poursuit jusqu'au 20 mai. Les professionnels du transport estiment que la réforme pourrait réduire plusieurs difficultés liées à la gestion les documents, fluidifier les opérations des chargeurs. Interrogé par Alès Cormelan Loufine sur le sujet, Rabio Garba, président de l'Organisation professionnelle des transporteurs de marchandises, trouve que cette innovation constitue une avancée attendue dans le secteur.
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7: Mon nom est Eladji Rabio Garba, je suis transporteur agréé et président de l'EPTMB, Organisation professionnelle des transporteurs de marchandises du Bénin.
8: Une lettre de voiture internationale mise en expérimentation au Bénin, qu'en dites-vous? Quels sont ses avantages?
7: L'avantage de ce changement en ligne qui sera à sa phase d'expérimentation à partir du mois prochain, c'est une solution ou bien approche de solution à nos difficultés. Vous n'êtes pas sans savoir qu'on a connu des moments où des marchandises se perdent. Les gens mettent des plaques fictives pour aller charger et disparaissent avec la marchandise. Les transporteurs se plaignent que certains trouvent, camions de certains chargent tous les jours, 24 heures sur 24 heures, tandis que d'autres qui n'ont pas cette possibilité de gagner du fret, leur assurance reste jusqu'à expiration sans travailler, le cadre de transport expire sans travailler. Donc, solution ou approche de solution à ce problème.
8: Si nous comprenons bien, c'est une mesure qui n'a écarté personne, surtout les chargeurs du Bénin.
7: Tout outil, il faut l'expérimenter. Toute chose nouvelle, il faut l'expérimenter pour voir les avantages et les inconvénients. Donc, je pense bien que la phase d'expérimentation commence dans les prochains jours et la phase, on appelle ça phase pilote. La phase pilote va commencer sur le parc de Zongola et il y a 3 voire 4 structures qui sont retenues qui vont quand même servir d'expérience d'abord.
8: Peut-on dire que c'est une solution définitive aux problèmes liés au transport au Bénin?
7: C'était la délivrance de l'aide de voiture sur le plan national. Ici, maintenant, la phase pilote de la délivrance de la lettre de voiture en synergie avec le transport pro qui commence très, très bientôt. Et c'est bien la phase pilote qui va commencer dans quelques jours. Les structures de défense des intérêts des transporteurs et aujourd'hui, ceux qui sont vraiment agréés, qui ont leur récépissé à jour, connu sur le plan national, nous avons connaissance de ces réformes et notre souhait est qu'elles soient vraiment une solution définitive à tout ce que nous avons connu comme desiderata. Il y a des transporteurs qui se plaignent que les Nigériens amènent leurs marchandises et c'est eux qui chargent plus que 2/3 alors que la clé de répartition était 1/3, 2/3. Les transporteurs se sont plaints pour dire que les Nigériens vont au-delà des 2/3. Alors avec cette phase, on verra clair qui dit la vérité. C'est les Nigériens qui chargent plus que les Béninois. Non, c'est les Béninois qui chargent plus. Et comment est-ce qu'il faut faire la compensation? Je pense bien, tout est là. Les conducteurs, ils sont aussi enregistrés sur le SIGFR. Et quand un chauffeur aujourd'hui charge, il ne peut pas disparaître avec la marchandise. Il est connu. Je crois bien, voilà un peu ce que nous, au niveau de l'EPTMB, nous connaissons de cet outil qui nous est proposé. Le conducteur est le collaborateur, je ne dirais pas l'employé, mais est le collaborateur du transporteur. Ça veut dire, quand vous voyez un conducteur se plaindre, ça veut dire c'est d'abord une partie du pouvoir du transporteur qu'il délègue au conducteur qui le représente sur le lieu de chargement. Et sur le lieu de chargement, il y a la lettre de voiture, il y a le contrat de transport qui définit déjà la nature de la marchandise à charger et à quel prix vous êtes en train de charger. Parce que souvent, c'est des sujets de polémique qui nous amènent au tribunal. Le prix du transport, le démarcheur a donné autre prix. Et c'est pas à ce prix qu'on m'a chargé. Donc, tout ça, là, je pense bien avec la lettre de voiture et le contrat de transport, on verra clair dans les prochains jours. Je ne dis pas que c'est une solution parfaite puisqu'on ne l'a pas encore expérimenté, mais ce n'est qu'au début. On verra qui nous permettra quand même de changer et de voir une autre ère.
8: Le contenu du conteneur n'est pas souvent conforme à ce qui est déclaré sur les papiers et le conducteur se retrouve aux arrêts. Cette lettre de voiture est-elle la solution?
7: Aujourd'hui, nous avons des sociétés installés au Bénin qui, quand vous chargez leur marchandise, ils ont déjà leur lettre de voiture qui vous délivre, qui définit la quantité, la qualité et tout ce qu'il faut. Et dans le contrat de transport, vous signez un contrat avec eux avant de travailler. Alors, dans le contrat, le prix est prêt est défini. Le cas typique dont vous parlez, on déclare le cellulaire et sur le document de la marchandise, et quand on ouvre, c'est autre chose qu'on voit. Ça, c'est des fausses déclarations. La fausse déclaration n'incombe pas au conducteur ni au transporteur. Le transporteur, lui, ce qui l'incombe, c'est de savoir réellement qu'est-ce qu'on me charge. Parce qu'il faut chercher à savoir. Maintenant, si c'est les TC pleins, vous parlez peut-être des TC pleins. Les TC pleins, vous prenez le conteneur et vous n'avez pas droit de toucher au plomb. C'est à destination qu'on ôte les plombs, qu'on ôte les plombs, qu'on enlève les plombs et on ouvre les conteneurs. Ou bien, en cas d'urgence, l'État étant fort, l'État peut demander à ce qu'on sorte les plombs pour une enquête. Mais si ce n'est pas les deux cas prévus, le conducteur ni le transporteur n'a le droit de sauter le plomb. Il fait voir au document qu'on lui a remis, sur lequel il a écrit l'identité et la cité. Et ici, ils se sont pris en conséquence. Maintenant, si arrivé à destination, on voit autre chose. Je crois bien que c'est les documents qu'on doit attaquer aux transitaires et peut-être aux douaniers. Sinon, ce n'est pas le rôle du transporteur de chercher à ouvrir un conteneur TC plein pour voir ce qu'il y a dedans. Il fait ça, cela risque de l'amener en prison parce qu'il n'y a que la douane au départ et à l'arrivée qui ont droit de toucher les plombs. Voilà.
8: Rabiu Garba, merci.
7: Merci Radio Bip, merci de vous intéresser au sous-secteur transport.
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2: À présent, le rappel des titres. La police républicaine a saisi 769 téléphones portables et 6 tablettes d'origine douteuse. Le vendredi 15 mai 2026 au marché de Gueboire, Porto Novo, au total 25 individus de diverses nationalités soupçonnés de vol, de complicité de vol et de recel d'objets volés ont été interpellés. Toujours avec la police républicaine, elle a interpellé à l'aube du samedi 16 mai 2026 au péage de Wegbo deux individus en possession d'une moto à Audio 115 volée dans la commune d'Abomey-Calavi et immatriculée 2DG7736RB. L'un d'eux a été arrêté tandis que l'autre a réussi à s'échapper. Le propriétaire est invité à se rapprocher du commissariat de Wegbo pour les formalités d'usage afin de récupérer sa moto. Et puis, à 2026, plus de 2000 voyageurs étaient enregistrés pour rejoindre la Tessint. Les derniers pèlerins ont pris le vol pour l'Arabie Saoudite dans la soirée de ce samedi 16 mai. Nous avons rencontré quelques pèlerins avant leur départ sur le site d'accueil à Akpakpa.

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1: Tout le plaisir est pour moi de vous savoir à l'écoute de Bip Radio. Mesdames, Messieurs, bonjour et bienvenue sur cette chronique Vos droits. Aujourd'hui, nous allons parler d'un sujet très important. Eh bien, vous l'avez sûrement déjà entendu, on parle de l'appel en matière de la justice. Aujourd'hui, nous allons parler des appels. Maître Liliane Amoussou, vous êtes avocate au barreau Bénin. C'est quoi faire l'appel?
2: Faire appel d'une décision rendue, c'est d'abord dire qu'on n'est pas d'accord avec le droit ou la manière dont le juge a dit le droit. Et on voudrait qu'une instance supérieure, notamment l'instance d'appel, puisse à nouveau connaître de l'affaire et de rejuger également en droit.
1: D'accord. Qui peut faire appel?
2: Toute personne qui, dans un procès, se dit que le droit n'a pas été dit par le juge d'instance peut faire appel.
1: Est-ce que la juridiction elle-même peut faire appel?
2: Dans des cas de décision rendue, le procureur de la République relève peut faire appel.
1: Dans quel cadre il peut faire appel?
2: Une décision qui a été rendue par un juge et le parquet estime qu'il peut faire appel sans que les parties n'aient fait appel s'il estime qu'il y a des éléments qui n'ont pas été pris en compte par le juge.
1: Et sur combien de délais on peut faire appel après que la décision a été rendue?
2: Ça dépend de la matière. Par exemple, en matière sociale, c'est 15 jours après le prononcé de la décision rendue par le premier juge. En matière de référé, c'est un mois. En matière civile moderne, c'est un mois. Les délais varient de la matière.
1: Est-ce qu'on peut parler de quelques dossiers ou du moins de quelques infractions que vous mettez dans chaque matière?
2: Lorsqu'il y a un aspect du droit que le premier juge n'a peut-être pas su tenir compte pour rendre sa décision. Si c'est en matière sociale, c'est-à-dire en matière de conflit employeur-salarié, la partie qui estime que le droit n'a pas été aussi bien dit à son endroit relève appel. Et il a 15 jours pour le faire. Et lorsqu'il le fait dans les 15 jours, là, en cause d'appel, c'est-à-dire devant les juges d'appel, c'est des juges de réformation qu'on les appelle parce que c'est des juges qui disent le droit. C'est des juges qui voient vraiment si le premier juge a su bien dire le droit et s'il n'a pas occulté certains aspects du droit pour rendre sa décision. Si c'est le cas, le juge d'appel, il reprend le dossier et la décision est rendue en appel.
1: Est-ce qu'il peut arriver qu'après avoir fait l'appel, on perde une fois encore?
2: Oui, et là, la voie du pouvoir en cassation est ouverte. Là, vous pouvez vous pourvoir en cassation. Et là, c'est un autre degré où encore le droit également est dit.
1: C'est quoi l'effet suspensif?
2: L'effet suspensif de l'appel, c'est que lorsque la décision est rendue, par exemple, en faveur de vous, monsieur le journaliste, où on a estimé que le licenciement qu'on a prononcé contre vous est un licenciement légitime, par exemple, où on ne vous a rien accordé, parce qu'on a estimé que ce que vous avez fait est suffisamment grave et que la sanction prise par l'employeur est la sanction appropriée, le premier juge déclare que c'est un licenciement légitime. Lorsque la décision a été prononcée comme ça, l'employeur qui a gagné, lorsque vous vous relevez appel, lui ne peut pas se prévaloir de ça pour dire la cause est finie, il doit attendre que le délai d'appel passe. Si vous ne relevez pas appel et que vous dites je suis d'accord avec ce que le premier juge a dit, c'est dans ces conditions la seule qui peut exécuter la décision qui a été rendue. Mais si vous relevez appel, ça vous met toutes les parties au même niveau, au même degré. C'est-à-dire vous reprenez tout à zéro. Et si vous reprenez tout à zéro, peut-être les juges d'appel peuvent estimer que bon, le premier juge n'a pas su dire le droit. Et là, il peut dire que votre licenciement est un licenciement abusif. Là, vous gagnez en appel.
1: D'accord. Et qu'est-ce que nous pouvons appeler donc les nouveaux éléments?
2: L'effet suspensif de l'appel, c'est que vous ne pouvez rien faire tant que le dossier est pendant en appel. Mais ça dépend de quelle matière. Parce qu'il y a des matières où l'appel ne suspend pas.
1: Comme quoi, par exemple?
2: Lorsque vous avez une ordonnance d'un juge de référé qui est exécutoire par provision, là, l'appel ne suspend pas.
1: Là, c'est beaucoup plus pour les professionnels de droit.
2: Voilà.
1: En français facile, qu'est-ce
2: en
1: que...
2: En français facile. Ça veut dire qu'il y a certaines matières où l'appel ne suspend pas l'exécution. C'est pas dans toutes les matières. Il y a certaines matières où ça suspend l'exécution, il y a d'autres matières où ça ne suspend pas l'exécution.
1: Et qu'est-ce qui peut favoriser une personne à gagner un procès en appel qui pourtant a été déjà bouclé selon les premiers juges?
2: L'obligation d'abord d'avoir un avocat en appel et l'avocat est à mieux de pouvoir ressortir des points de droit qui n'ont pas été pris en compte par le premier juge. En appel, on recherche des éléments du droit qui n'ont pas été dits. Parce que vous savez, le juge statue dans les faits et dans le droit. C'est-à-dire, vous lui présentez des faits et vous lui présentez des arguments de droit. Et c'est sur ça que le juge juge. Lorsque vous faites appel d'une décision, vous mettez les parties à égalité, c'est-à-dire chacun reste encore dans son coin. Vous attendez que les juges d'appel finissent de rendre leur décision. Et là, si vous avez quelque chose à faire, vous pouvez le faire.
1: Merci beaucoup, maître, pour toutes ces explications que vous venez de nous donner. Ça fait plaisir de vous retrouver dans nos studios. On se donne rendez-vous pour...
2: Pour de nouvelles émissions et de nouvelles thématiques par rapport aux questions de droit que nous... auditeurs se posent souvent et qui, la plupart du temps, n'arrivent pas vraiment à trouver des réponses dans un français facile, qui n'est pas le français du professionnel avec le français soutenu. Et j'espère qu'ils seront satisfaits par rapport à cette émission. Et je vous souhaite du courage à Bip Radio. Bonne journée.
1: Merci.
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1: À présent, le rappel des titres. La police républicaine a saisi 769 téléphones portables et 6 tablettes d'origine douteuse. Le vendredi 15 mai 2026 au marché de Guégo à Porto Novo, au total 25 individus de diverses nationalités soupçonnés de vol, de complicité de vol et de recel d'objets volés ont été interpellés. Toujours avec la police républicaine, elle a interpellé à l'aube du samedi 16 mai 2026 au péage de Wegbo deux individus en possession d'une moto Audi 115 volée dans la commune d'Abomey-Calavi et immatriculée 2DG7736RB. L'un d'eux a été arrêté tandis que l'autre a réussi à s'échapper. Le propriétaire est invité à se rapprocher du commissariat de Wegbo pour les formalités d'usage afin de récupérer sa moto. Et puis, à 2026, plus de 2000 voyageurs étaient enregistrés pour rejoindre la Terre Sainte. Les derniers pèlerins ont pris le vol pour l'Arabie Saoudite dans la soirée de ce samedi 16 mai. Nous avons rencontré quelques pèlerins avant leur départ sur le site d'accueil à Akpakpa.
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2: Merci. Posez la paille avant, non?
3: Oui, c'est très bon.
4: Donc là, c'est bon.
5: C'est nous, c'est l'État, c'est pour la nourriture, c'est les dons.
4: Ah,
6: oh. Bonjour monsieur.
4: Bonjour.
6: Ouais, c'est pour les kits alimentaires. Et il y avait une femme, votre grande soeur n'est pas là, elle est pleine comme ça, grosse comme ça.
4: Quelle grande soeur? Là, je suis chez moi, je vis avec quelle grande soeur?
6: Une femme grosse comme ça.
4: Grosse, c'était ma femme. À Poutou, c'était ma femme.
6: Oh.
4: Mais c'est le genre quand tu...
7: Oh. Toi, tu m'as dit que tu ne m'as fait à Poutou, non?
4: Mais c'est surtout qui demande que j'ai mené une nouvelle femme, une skinny. Les grosses, là, tu veux amener les grosses. Mais c'est elle est bien, mais elle gaspille.
6: C'est pour les kits alimentaires.
4: Ah.
6: Nous sommes venus vous remettre les kits alimentaires et on voulait savoir...
4: Vous remettez, c'est moi.
6: Grosse, mais on ne sait pas.
7: Mais non,
6: monsieur, excusez-nous. Excusez-nous.
4: Hein.
6: Oh, avant de vous remettre ça, il faudrait faire une photo, s'il vous plaît.
4: Une photo?
6: Oui, s'il vous plaît.
4: On fait les photos avec les gens quand vous donnez les
6: kits. Mais oui.
4: En Côte d'Ivoire, au Cameroun, dans les autres pays, on donne les...
6: Attrape.
4: Vous venez me connaître. Vous allez donner les trucs de sac. Aïe.
6: Oh, ça c'est quoi?
4: Tirez ça comment?
7: Reviens ici!
6: Oh!
8: Sa femme n'est pas sûre.
6: Ça c'est un couple de bagarreurs. Ça c'est pas très bien, c'est pas faisable. Vous aussi, la fille se fait mal, vous aussi.
7: Non, c'est
4: incroyable. Ils vont donner les kits on va obliger de faire la photo.
7: Viens te mettre toi à faire la photo. Mets-toi là.
4: Tiens, viens lui.
6: Prends lui, attrape ça.
4: Viens faire quoi?
6: Attrape lui!
4: Attrape ça! Votre pays. On remet les kits bien.
6: Merci monsieur.
4: Obligé de faire la photo.
6: Faut
4: partir. Les autres pays, on remet les kits, on ne fait pas les photos. C'est ici vous venez c'est mettre bon, en conflit avec ma nouvelle bon, femme. Bon. Vous venez mettre en conflit, on est machin. Faut partir. Les gens de l'État, il faut faire les photos. Que vous ne pouvez pas donner aux gens qui en ont besoin sans pourtant que ça passe dans les médias. Mais en fait, tu me gifles comme ça, même quand tu vois que c'est bien. Tu me gifles devant les gens.
7: Toi,
4: ils vont me voir comment.
7: Tu fous seulement pour une photo. Pour une photo seulement.
4: Mais quelle photo?
7: On ne demande pas l'argent, on demande seulement la photo.
4: Mais tu quand les autres pays, on demande les
7: mais
4: photos.
7: Mais tais-toi, même si.
4: Tu me
7: même
4: pousses si. Là dans l'eau.
7: Oh, mais c'est combien de mois ils savent des semaines sans avoir quelque chose à manger, même pas un kilo de riz.
4: Mais c'est qu'ils ont amené là.
7: 7 de riz et 3 bouteilles d'huile, toi tu bouges.
4: Bon, on va manger le riz avec quoi?
7: On va manger. Tu vas te débrouiller, chercher une poule là. Tu vas te débrouiller.
4: Oh
7: poule, n'importe quoi, tu vas chercher ça. Il faut déjà même partir chercher.
4: Moi, mon ex n'était pas comme
7: non,
4: ça.
7: Non, il faut partir.
4: Mon ex était à Poutou assez de faux, mais elle n'était pas comme ça.
7: Mais pourquoi tu viens me chercher donc?
4: Les skinny aussi, c'est les bonnes femmes, mais elle n'était pas comme ça.
7: Va chercher la poule, c'est tout.
4: Ça, c'était les gars de l'État qui étaient là. Si elle savait, je devais leur dire que tu fais le coffre de luxe.
7: C'est pas pour que tu manges, c'est pas pour que tu manges.
4: 10 000 pour 80 000. L'État a défendu ça.
7: Quand
4: tu les gifles devant les gens.
7: Va chercher la poule, c'est tout.
4: Va trouver la poule où alors là?
7: Je m'en fous, même si la voisine a beaucoup de poules, tu peux en voler.
4: Oh.

0: chérie.
1: Non,
2: c'était pas.
0: La bouche. C'était pas facile.
2: Non, vraiment,
0: j'ai fait tout, quoi.
2: Non, c'est moi, chérie, tu me sens, moi.

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1: 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Les dossiers d'information peuvent être déposés à la Direction Générale du CNSR 6 à Ekbe, PK13 route de Porto Novo, de lundi au vendredi, de 8h à 15h, ou envoyés par courrier électronique aux adresses suivantes cnsr.info@gouv.bj. 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Seuls seront inscrits au répertoire officiel du projet les structures proposant des casques répondant aux normes d'homologation internationalement reconnues. Les casques devront obligatoirement porter l'étiquette ou le marquage de certification. Le CNSR remercie d'avance tous les opérateurs économiques pour leur collaboration et leur engagement dans cette initiative en faveur de la sécurité routière. 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
2: 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À nouveau, bonjour à toutes et à tous. Bip Info 8h, les titres. La police républicaine a saisi 769 téléphones portables et 6 tablettes d'origine douteuse le vendredi 15 mai 2026 au marché Gbagbo à Porto Novo. Au total, 25 individus de diverses nationalités soupçonnés de vol et de complicité de vol et de recette d'objets volés ont été interpellés. En 2026, c'est plus de 2000 voyageurs étaient enregistrés pour rejoindre la Terre Sainte. Les derniers pèlerins ont pris le vol pour l'Arabie Saoudite dans la soirée de ce samedi 16 mai. Nous avons rencontré quelques pèlerins avant le départ sur la Terre Sainte. Et puis depuis le 29 avril 2026, l'Agence nationale des transports terrestres a lancé l'expérimentation de l'émission électronique de la lettre de voiture électronique au Bénin. Une phase pilote qui se poursuit jusqu'au 20 mai. Alès Komlan-Ndoufiné a rejoint Rabiou Garba, président de l'Organisation professionnelle des transporteurs de marchandises. Le menu étant dressé, place au développement. Je le disais en titre, la police républicaine a mené une opération le vendredi 15 mai 2026 au marché Gbagbo à Porto Novo. Une vaste opération contre le recel de téléphones volés. Au total, 25 individus de diverses nationalités soupçonnés de vol, de complicité de vol, de recel d'objets volés ont été interpellés. Les agents ont également saisi 769 téléphones portables et 6 tablettes d'origine douteuse. Selon les renseignements recueillis, plusieurs appareils volés lors de cambriolages étaient décodés puis revendus dans ce marché réputé pour ce type de trafic. Les suspects ont été placés en garde à vue sur instruction du procureur près le tribunal de première instance de Porto Novo. On reste toujours avec la police républicaine. Elle a interpellé dans la matinée du samedi 16 mai 2026 au péage de Ouagbo un individu en possession d'une moto Audi 115 volée dans la commune d'Abomey-Calavi et immatriculée 2DG7036RB. Le suspect et son complice qui circulaient sans aucune pièce de la moto ni clé de contact ont tenté de corrompre les policiers avec une somme de 10 000 francs CFA avant de prendre la fuite. L'un d'eux a été arrêté tandis que l'autre a réussi à s'échapper. Une clé passe-partout, un arrache-clou, une paire de ciseaux, une clé à bougie ainsi qu'un petit couteau ont été retrouvés sur le suspect. Selon ses déclarations, la moto aurait été volée à Calavi Kota dans le quartier Aïtédi. Le propriétaire est invité à se rapprocher du commissariat de Ouagbo pour les formalités d'usage afin de récupérer sa moto. En 2026, les pèlerins ont pris le vol pour l'Arabie Saoudite dans la soirée de ce samedi 16 mai. Les voyageurs avaient démarré depuis lundi dernier. Les fidèles musulmans prenaient le départ depuis le site d'accueil à Akpakpa. Plus de 2000 voyageurs étaient enregistrés pour rejoindre la Terre Sainte. Nous avons rencontré quelques pèlerins. Avant le départ, ils sont au micro d'Alès Komlan Ndoufiné.
3: C'est pour ma première fois que je suis en train de vouloir effectuer le voyage sur la Terre Sainte. Comme on le dit, ça fait partie des cinq piliers de l'islam. C'est en fait un appel. On a la volonté d'aller sur cette Terre Sainte, d'accomplir ce pilier qui est le cinquième pilier de l'islam, de l'accomplir pour pouvoir acquérir encore assez de connaissances, se rapprocher plus de son créateur. Moi, j'avais déjà un passeport, donc j'ai pas eu de difficultés. On a fait la vaccination, le coronavirus. On a fait également les vaccins contre la grippe, également la fièvre jaune.
4: Vraiment, je suis satisfait. Puisque nos parents étaient allés à la Mecque, quand ils venaient, c'est au niveau de Zongo, dans des mosquées, qu'ils dormaient. Ils dormaient chez des parents. Nous sommes venus, nous avons été accueillis avec une très bonne salle. C'est ma première fois que je vais à la Mecque. Pour dire d'avoir l'âge, aller à la Mecque a fait partie des piliers de l'islam. Donc, quand vous êtes musulman, passer les piliers de l'islam, il faut forcément aller à la Mecque si vous avez les moyens.
2: D'une information à une autre, écho de la criette cette semaine avec l'Institut national de la femme, une affaire d'abus sexuel sur une mineure qui fait froid dans le dos. Elle a 12 ans, son agresseur a 64 ans, la mineure a été placée comme aide dans sa quincaillerie. Il profite pour abuser d'elle, il a été condamné à 10 ans de prison ferme. Flore Ginou, secrétaire exécutive de l'Institut national de la femme, nous relate les faits qui se sont déroulés dans le département du Mono et livre les enseignements qui en découlent.
0: Assez. Commune de Huéobi. Un père, pensant offrir un avenir à sa fille, la place comme aide. Le contrat, 500 francs par jour. Mais derrière cette transaction se cache un piège. Prétestant des problèmes d'énurésie de l'enfant, le sexagénaire l'oblige à dormir nu à ses côtés. Usant de son autorité de tuteur, il la soumet de force à des actes de pénétration répétés. Le 26 avril 2023, le tribunal correctionnel l'avait condamné à la peine maximale de 10 ans ferme. Le prévenu espérait la clémence en appel devant la criette. Il n'en sera rien. La cour a jugé les faits d'une gravité telle qu'elle a confirmé l'intégralité du premier jugement. Que retenir? L'exploitation des enfants par le travail forcé est le terreau de l'abus de pouvoir. Confier un enfant à une tierce personne sans une vigilance constante, c'est l'exposer à la vulnérabilité absolue. Restons attentifs aux cris silencieux de nos enfants.
2: Une note culturelle dans cette édition, vendredi 15 mai 2026. L'espace culturel du centre d'Atropokodji a accueilli le vernissage d'une exposition des artistes béninois Lionel Zadji et Nigérian consacrée à la mémoire et à l'identité culturelle. Spécialiste de la peinture sous verre, un médium encore peu répandu au Bénin, Lionel Zadji développe une technique inverse qui donne naissance à des œuvres à forte charge symbolique. À travers cette exposition, les artistes interrogent les traditions oubliées et l'héritage culturel des ancêtres dans un dialogue entre mémoire et création contemporaine. On l'écoute.
5: Whispers of tradition, les mémis de la tradition. C'est pour dire de manière terre à terre que la tradition nous donne des informations, mais de manière très discrète. Donc on a choisi ce thème pour pouvoir faire comprendre aux gens ce qu'il y a de ces valeurs en fait, qui sont en train de dormir, des valeurs culturelles aujourd'hui qui sont plutôt d'actualité et qu'il faut quand même qu'on les restaure. C'est un projet sur lequel je travaille et j'ai dû faire part de ça à mon binôme, lui il est au Bénin. Il n'a pas hésité à accepter l'idée de faire des recherches sur comprendre la culture béninoise et de pouvoir s'exprimer sur ça. Le verre n'est pas encore très recommandé ou même très connu au Bénin. Mon souhait, c'est qu'après cette expo, que mes œuvres soient quand même connues au-delà des frontières. La première matière, c'est le verre. Peinture, j'utilise le pinceau. Je travaille à l'envers, je peins à l'envers. C'est une technique miroir que j'utilise pour pouvoir travailler. Il faut peindre dans un sens contraire et quand tu tournes, tu as le résultat de ce que tu as produit. Donc après, je fais du collage. Mon souhait est quand même qu'après cette exposition, qui est des recommandations, qui est des contrats. Donc, si éventuellement ça venait, je crois que on va continuer avec l'histoire.
2: Une note sportive pour finir cette édition. La 29e journée de la Ligue 1 se poursuit ce dimanche après les rencontres d'hier samedi. Au programme ce dimanche, Coton FC affronte USS Kaké. Dadier FC sera opposé à Banigansé FC pendant que JS Pobel jouera Espoir FC. Enfin, Dynamo d'Abomé accueille Sobemap FC. Tous les matchs sont prévus démarrer à 16h. Ainsi prend fin cette édition. Junior Dara est resté à la mise en onde. Christelle Mpatin, je suis resté au micro. Tout de suite, place à l'invité du jour.
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2: Depuis le 29 avril 2026, l'Agence nationale des transports terrestres a lancé l'expérimentation de l'émission électronique de la lettre de voiture internationale au Bénin, une phase pilote qui se poursuit jusqu'au 20 mai. Les professionnels du transport estiment que la réforme pourrait réduire plusieurs difficultés liées à la gestion des documents et fluidifier les opérations des chargeurs. Interrogé par Alès Comlan-Noufiné sur le sujet, Rabiu Garba, président de l'Organisation professionnelle des transporteurs de marchandises, trouve que cette innovation constitue une avancée attendue dans le secteur.
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6: Mon nom est Eladi Rabiu Garba, je suis transporteur agréé et président de l'EPTMB, Organisation professionnelle des transporteurs de marchandises du Bénin.
7: Une lettre de voiture internationale mise en expérimentation au Bénin, qu'en dites-vous, quels sont ses avantages?
6: L'avantage de ce changement en ligne qui sera à sa phase d'expérimentation à partir du mois prochain, c'est une solution ou bien approche de solution à nos difficultés. Vous n'êtes pas sans savoir qu'on a connu des moments où des marchandises se perdent. Les gens mettent des plaques fictives pour aller charger et disparaissent avec la marchandise. Les transporteurs se plaignent que certains trouvent camions de certains chargent tous les jours, 24 heures sur 24 heures, tandis que d'autres qui n'ont pas cette possibilité de gagner du fret, leur assurance reste jusqu'à expiration sans travailler, leur cadre de transport expire sans travailler. Donc, solution ou approche de solution à ce problème.
7: Si nous comprenons bien, c'est une mesure qui n'a écarté personne, surtout les chargeurs du Bénin.
6: Tout outil, il faut l'expérimenter. Toute chose nouvelle, il faut l'expérimenter pour voir les avantages et les inconvénients. Donc, je pense bien que la phase d'expérimentation commence dans les prochains jours et la phase, on appelle ça phase pilote. La phase pilote va commencer sur le parc de Zongola et il y a 3 voire 4 structures qui sont retenues qui vont quand même servir d'expérience d'abord.
7: Peut-on dire que c'est une solution définitive aux problèmes liés au transport au Bénin?
6: C'était la délivrance de l'aide de voiture sur le plan national. Ici, maintenant, la phase pilote de la délivrance de la lettre de voiture en synergie avec le transport pro qui commence très, très bientôt. Et c'est bien la phase pilote qui va commencer dans quelques jours. Les structures de défense des intérêts des transporteurs et aujourd'hui, ceux qui sont vraiment agréés, qui ont leur récépissé à jour, connu sur le plan national, nous avons connaissance de ces réformes et notre souhait est qu'elles soient vraiment une solution définitive à tout ce que nous avons connu comme désiderata. Il y a des transporteurs qui se plaignent que les Nigériens amènent leurs marchandises et c'est eux qui chargent plus que 2/3 alors que la clé de répartition était 1/3, 2/3. Les transporteurs se sont plaints pour dire que les Nigériens vont au-delà des 2/3. Alors avec cette phase, on verra clair qui dit la vérité. C'est les Nigériens qui chargent plus que les Béninois. Non, c'est les Béninois qui chargent plus. Et comment est-ce qu'il faut faire la compensation? Je pense bien, tout est là. Les conducteurs, ils sont aussi enregistrés sur le SIGFR. Et quand un chauffeur aujourd'hui charge, il ne peut pas disparaître avec la marchandise. Il est connu. Je crois bien, voilà un peu ce que nous, au niveau de l'EPTMB, nous connaissons de cet outil qui nous est proposé. Le conducteur est le collaborateur, je ne dirais pas l'employé, mais est le collaborateur du transporteur. Ça veut dire, quand vous voyez un conducteur se plaindre, ça veut dire, c'est d'abord une partie du pouvoir du transporteur qu'il délègue au conducteur qui le représente sur le lieu de chargement. Et sur le lieu de chargement, il y a la lettre de voiture, il y a le contrat de transport qui définit déjà la nature de la marchandise à charger et à quel prix vous êtes en train de charger. Parce que souvent, c'est des sujets de polémique qui nous amènent au tribunal. Le prix du transport, le démarcheur a donné autre prix. Et c'est pas à ce prix qu'on m'a chargé. Donc, tout ça, là, je pense bien avec la lettre de voiture et le contrat de transport, on verra clair dans les prochains jours. Je ne dis pas que c'est une solution parfaite puisqu'on ne l'a pas encore expérimenté, Mais ce n'est qu'un début. On verra qui nous permettra quand même de changer et de voir une autre ère.
7: Le contenu du conteneur n'est pas souvent conforme à ce qui est déclaré sur les papiers et le conducteur se retrouve aux arrêts. Cette lettre de voiture est-elle la solution?
6: Aujourd'hui, nous avons des sociétés installées au Bénin qui, quand vous chargez leurs marchandises, ils ont déjà leur lettre de voiture qui vous délivre, qui définit la quantité, la qualité et tout ce qu'il faut. Et dans le contrat de transport, vous signez un contrat avec eux avant de travailler. Alors, dans le contrat, le prix est prêt et est défini. Le cas typique dont vous parlez, on déclare le cellulaire et sur le document de la marchandise et quand on ouvre, c'est autre chose qu'on voit. Ça, c'est des fausses déclarations. La fausse déclaration n'incombe pas au conducteur ni au transporteur. Le transporteur, lui, ce qui l'incombe, c'est de savoir réellement qu'est-ce qu'on me charge. Parce qu'il faut chercher à savoir. Maintenant, si c'est les TC pleins, vous parlez peut-être des TC pleins. Les TC pleins, vous prenez le conteneur et vous n'avez pas droit de toucher au plomb. C'est à destination qu'on ôte les plombs, qu'on ôte les plombs, qu'on enlève les plombs et on ouvre les conteneurs. Ou bien, en cas d'urgence, l'État étant fort, l'État peut demander à ce qu'on sorte les plombs pour une enquête. Mais si ce n'est pas les deux cas prévus, le conducteur ni le transporteur n'a le droit de sauter le plomb. Il fait face au document qu'on lui a remis sur lequel il a écrit l'été et la cité. Et ici, ils se sont pris en conséquence. Maintenant, si arrivé à destination, on voit autre chose. Je crois bien que c'est les documents qu'on doit attaquer aux transitaires et aux peut-être aux douaniers. Sinon, ce n'est pas le rôle du transporteur de chercher à ouvrir un conteneur de ses pleins pour voir ce qu'il y a dedans. Il fait ça, cela risque de l'amener en prison parce qu'il n'y a que la douane au départ et à l'arrivée qui ont droit de toucher les plombs. Voilà.
7: Rabiou Garba, merci.
6: Merci Radio Bip, merci de vous intéresser au sous-secteur transport.
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2: À présent, le rappel des titres. La police républicaine a saisi 769 téléphones portables et 6 tablettes d'origine douteuse le vendredi 15 mai 2026 au marché Bago à Porto Novo. Au total, 25 individus de diverses nationalités soupçonnés de vol, de complicité de vol et de recel d'objets volés ont été interpellés. Et toujours avec la police républicaine, elle a interpellé à l'aube du samedi 16 mai 2026 au péage de Ouagbo deux individus en possession d'une moto à Oujou 115 volée dans la commune d'Abomey-Calavi et immatriculée 2 DG 7036 RB. L'un d'eux a été arrêté tandis que l'autre a réussi à s'échapper. Le propriétaire de la moto est invité à se rapprocher du commissariat de Ouagbo pour les formalités d'usage. Et puis, à 2026, plus de 2000 voyageurs étaient enregistrés pour rejoindre la Terre Sainte. Les derniers pèlerins ont pris le vol pour l'Arabie Saoudite dans la soirée de ce samedi 16 mai. Nous avons rencontré quelques pèlerins avant le départ sur le site d'accueil à Akpakpa. Jérémy, auditeur, c'était les informations développées dans BIP Info 8h. Bonjour chez vous.
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9: Docteur Rodrigo Dounou, je suis nutritionniste. Et ce mets qu'on appelle la diagbe, d'abord c'est un mets qui est fait d'abord à base de maïs, du haricot et des feuilles du haricot et quelquefois de la farine de maïs. On emballe ça souvent dans les feuilles de teck. Tous les mets que vous voyez là contiennent forcément des éléments nutritifs. Donc ce mets, déjà en résumé, contient beaucoup de vitamines, telles que la vitamine A, la vitamine B, la vitamine C, la vitamine E, la vitamine B1, B6 et B12. Maintenant, quand on rentre dans les oligo-éléments, ça contient le calcium, le potassium, le fer, le magnésium, le cobalt, la vitamine C, tout ça là. Donc vous allez voir que c'est un mets qui est vraiment complet. Et quand tu prends ça, ça te rassasie vite. Tu n'as pas besoin d'en prendre beaucoup pour être rassasié. L'haricot qui est dedans aussi vous apporte les nutriments tels que l'azote, qui est un élément digestif, qui aime beaucoup plus à la digestion. Elles y mettent du potasse parce qu'elles ont regroupé le haricot, deux céréales déjà, haricot et maïs. il y a maintenant la farine de maïs qui s'ajoute, donc elles ont déjà l'impression que ça peut causer une indigestion. Donc pour vite accélérer la digestion, elles ajoutent maintenant de la potasse. Quand elles mettent ça dans la feuille de thé, elles recherchent en fait l'arôme. Puisque c'est un métier naturel, elles ont fait ça sans additifs chimiques, elles n'ont rien ajouté de chimique. Donc ça fait que pour rechercher l'arôme et attirer de la clientèle, elles préfèrent mettre ça dans les feuilles de thé. La gastronomie africaine et asiatique ont ça de commun. Nous avons la meilleure gastronomie. Donc tout ce que nous mangeons contient forcément des nutriments et font forcément du bien à l'organisme. C'est maintenant un excès de zèle qui font que nous consommons certaines choses qui nous rendent malades. Par exemple, quand on prend la feuille de haricot, d'abord c'est un légume. Et nous savons tous que tout ce qui est légume a d'abord les protéines en commun comme nutriments. Ils ont les fibres en commun comme nutriments. Ils ont les vitamines A, B, C, B12 et B1 en commun comme nutriments. Ils ont également les oligoéléments tels que le potassium, le calcium, le fer. Tout ce qui est légumes contient déjà tout ce que j'ai cité là. Donc, pour une meilleure santé, il faut consommer au moins 5 fruits et légumes. Parce qu'on sait qu'en consommant au moins 2 légumes, rien que les légumes seuls regroupent déjà tout ce dont l'organisme a besoin pour un meilleur fonctionnement. L'huile de palme, c'est l'huile qui contient le plus de vitamine A. Ça contient moins de graisse, mais ça contient beaucoup plus de vitamine A. En plus d'autres éléments, en plus de la vitamine A, vous allez voir qu'on se sert de l'huile là pour produire des pommades parce que ça contient de la vitamine E qui entretient la peau. Ça contient également de la vitamine B. Ça contient de la vitamine C, beaucoup de choses. Il y a des gens dans certaines régions du zoo, ils prennent ça le matin, ils peuvent en train de boire jusqu'au soir parce que ça contient déjà tous les nutriments dont tu as besoin pour toute une journée. Donc tout ce qui reste à ajouter là, ce n'est que de l'eau. Il y a déjà le maïs qui est dedans, il y a la farine de maïs qui est dedans, il y a le haricot qui est là, qui sont des nutriments qui absorbent beaucoup d'eau. Il n'y a que l'excès de toutes choses qui peuvent nuire à l'organisme. De toutes les façons, les gens ne prennent pas ça de façon démesurée. Si c'est trop, c'est deux. Et ils sont rassasiés. Donc, je ne peux pas dire qu'il y a une conséquence liée à ça. Non.
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1: À présent, le rappel des titres. La police républicaine a saisi 769 téléphones portables et 6 tablettes d'origine douteuse le vendredi 15 mai 2026 au marché Bago à Porto Novo. Au total, 25 individus de diverses nationalités soupçonnés de vol, de complicité de vol et de recel d'objets volés ont été interpellés. Et toujours avec la police républicaine, elle a interpellé à l'aube du samedi 16 mai 2026 au péage de Ouagbo deux individus en possession d'une moto à Oujou 115 volée dans la commune d'Abomey-Calavi et immatriculée 2DG7036RB. L'un d'eux a été arrêté tandis que l'autre a réussi à s'échapper. Le propriétaire de la moto est invité à se rapprocher du commissariat de Ouagbo pour les formalités d'usage. Et puis, à 2026, plus de 2000 voyageurs étaient enregistrés pour rejoindre la Terre Sainte. Les derniers pèlerins ont pris le vol pour l'Arabie Saoudite dans la soirée de ce samedi 16 mai. Nous avons rencontré quelques pèlerins avant le départ sur le site d'accueil à Papa. Jérémy, auditeur, c'était les informations développées dans BIP Info 8h. Bonjour chez vous.
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2: Madame, monsieur, à nouveau bonjour et bienvenue à l'information à l'échelle internationale. Le souverain pontife effectuera un voyage apostolique du 25 au 28 septembre dans l'Hexagone. Un voyage qui le mènera notamment à Paris, une première depuis Benoît XVI en 2008. Des étapes à Lourdes et en Moselle elles sont également à l'étude, même si le programme détaillé n'est pas encore connu. La chanteuse bulgare Dara a offert samedi soir 16 mai 2026 à la Bulgarie sa première victoire au concours Eurovision de la chanson avec le titre Bandara Gara, un hymne à la fête et à l'émancipation. La France a terminé à la 11e place avec 158 points. La Russie a été la cible d'une attaque de 500 drones ukrainiens dans la nuit de samedi à dimanche, l'une des plus massives depuis le début de la guerre en février 2022, avec 3 morts en périphérie de Moscou. Et puis, Alex Saba, homme de clé du pouvoir vénézuélien sous Nicolas Maduro, a été expulsé vers les États-Unis samedi 16 mai, ont annoncé les autorités vénézuéliennes dans un communiqué. 5 mois après la capture du président déchu par l'armée ukrainienne, Alex Saba avait déjà été détenu aux États-Unis et avait été échangé contre des Américains emprisonnés au Venezuela. À son retour, Alex Saba avait été accueilli en grande pompe, puis nommé ministre. C'est tout pour les informations à l'échelle internationale. Merci de nous avoir suivis.
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0: 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Il est 9h.
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3: Ladies and gentlemen, bienvenue dans le Cotonou Boy Show. Il y a des sons qui font danser, il y a des mouvements qui racontent une époque. C'est la troisième émission du mois de mai. Vous êtes bien sur Bip Radio 106 FM. Oyonam Benaz Tinesta, mes amis, m'appelle Daniel Cause I Sleep Where the Lions Eat. Les habitués connaissent déjà la procédure, connaissent le process. Ici, on ne se contente pas d'écouter la musique. On raconte les histoires derrière les sons, les cultures qui façonnent nos générations, les artistes qui font bouger les lignes et les tendances qui transforment le continent. Cette semaine, on démarre fort. On va remonter aux origines d'un mouvement qui a marqué toute une génération en Afrique de l'Ouest et qui fait son grand comeback. Un mouvement né dans la rue, dans l'énergie, dans le style, dans le langage. Parce qu'avant les challenges TikTok, il y avait déjà les mouvements qui imposaient les codes. Direction la Côte d'Ivoire pour parler du Ziguey et du Logobi. Ce mouvement Ziguey qui est devenu une culture qui a influencé toute une jeunesse et dont beaucoup voient aujourd'hui le prolongement naturel dans le phénomène Logobi qui a animé le début des années 2000 et qui fait son grand comeback. Quand la rue rencontre la musique, ça crée des révolutions culturelles. Ensuite, comme chaque semaine, on va prendre la température du continent avec la playlist du moment, les sons qui tournent, les artistes qui montent, les retours qui font parler et les titres qui sont déjà en train de s'imposer dans vos écouteurs. Puis gros moment dans cette émission, on reçoit Sayan Armand, créateur de contenu, youtubeur, réalisateur. Il fait partie de cette génération qui a bouleversé le web africain entre la fin des années 2010 et le début des années 2020. Une génération qui a changé les codes du divertissement aux côtés de figures comme Axel Meryl, Jojo le comédien ou Tranquilin. Et surtout, il vient nous parler d'un gros projet cinéma qui arrive la semaine prochaine. Et évidemment, on terminera avec les actus du showbiz d'ici et d'ailleurs parce que la culture ne dort jamais. Alors, installez-vous bien, vous êtes sur le Cotonou Boy Show, là où on parle culture, musique, vision et surtout de ce qui fait bouger nos générations.
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Mbappé. En ce moment, il y a un son qui fait le tour des téléphones, un son ivoirien chaud, ancré dans la rue. Logobi de Samo Samo. Commandeur Samo, si vous l'avez entendu et que vous avez senti quelque chose de familier sans pouvoir mettre le doigt dessus, c'est normal. Ce morceau porte une mémoire qui s'appelle le Logobi. Et avant ça, le Ziggy. Aujourd'hui, on

Abidjan, années 90. Alors, Yopougan, Abobo, les rues d'Abidjan comme une seule école. C'est là que le zigueï prend forme, pas d'abord comme une musique, mais comme une identité. C'est un code de vie porté par les loubars des quartiers populaires. Leur langue, le nouchi, leur philosophie, la force, la fierté, l'honneur de la rue. Et pour s'exprimer, cette jeunesse crée sa danse, le logobi, qui naît directement dans le bitume. Ses gestes stylisent les esquives, les feintes, les confrontations. La bagarre devient une chorégraphie, la rivalité devient battle. Mais un groupe va donner à tout ça une bande-son qui explose tout. Ce groupe, c'est RAS. Bonnie Sylvestre et Guy Vincent avec Agnagna. Ils codifient musicalement la Zigueï Dance, première forme vraiment structurée du logobi. Ce titre dépasse les maquis d'Abidjan, traverse la sous-région et impose le mouvement comme phénomène culturel majeur. Pas juste un son de quartier, le son d'une génération.

Puis le Logobi va prendre l'avion. Début des années 2010, la diaspora ivoirienne en France a grandi avec les codes du Logobi dans le sang. Elle va faire quelque chose d'inattendu. Elle va rendre le Logobi international. Logobi GT prend l'ADN du mouvement, le passe dans un format électro coupé décalé et lâche des styles de musique comme Elle Danse Sexy ou d'autres qui sont dans cette tendance. Plus de 100 millions de vues, des cours de récréation en France, en Belgique, au Canada, où des gamins reproduisent des pas nés à Yopougon. Le Logobi devient un phénomène de masse. C'est une victoire. C'est aussi une transformation. La rugosité originelle s'est lissée, l'esprit zégaï s'est dilué dans le format grand public. La rue a donné naissance à un enfant et l'enfant est parti faire carrière sans elle.

Aujourd'hui, en 2026, on assiste au retour du Logobi avec Commander Samo qui fait reprendre ses droits à la rue. Alors, il arrive avec des titres comme Logobi ou Fubashi qui buzzent en ce moment même des millions de vues en quelques semaines. Les titres lui-même sont une déclaration. Il ne cherche pas un autre nom. Il revendique l'héritage clairement, directement, frontalement. L'attitude zigueille est là. La fierté du quartier est là. Les codes visuels, la posture, l'énergie des origines. Commander Samo ne fait pas de la nostalgie. Il fait de la filiation assumée. De RAS à Logobi GT, de Logobi GT à Commander Samo, 30 ans, un même souffle. La rue a une mémoire. Elle sait très bien s'en servir.

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1: Et puisque la culture évolue sans cesse, il est temps de prendre le pouls de ce qui fait vibrer les écouteurs cette semaine. Du Bénin à la Côte d'Ivoire, du Togo au Nigeria, qui tourne fort, qui surprend, qui confirme. Voici la playlist du Cotonou Boy Show.
2: Bienvenue dans votre moment Vibes, culture et émotion. La playlist qui traverse les générations, les quartiers, les souvenirs et les nuits de Cotonou jusqu'au reste du monde. On démarre avec Connectedon aux côtés de Faneco et Tony X dans Desigui Manzambera. Un titre qui nous rappelle une chose simple mais essentielle. Ce que tu as mangé est pour toi. La vie est courte, alors profite de tes proches, profite de ton énergie, profite du présent. Derrière l'ambiance et l'humour, il y a presque une philosophie populaire africaine. Vivre maintenant sans attendre la permission des autres.

reste avec Fanny Co dans Folie, parce que l'amour, le vrai, a toujours une part de folie. Aimer quelqu'un, c'est aussi accepter ses contradictions, ses débordements, ses excès, tant que le respect et le sentiment restent vivants. Une musique qui parle des relations avec légèreté, mais aussi beaucoup de vérité émotionnelle.

Direction maintenant Emma avec maman. Et là, on change d'énergie. Parce qu'en grandissant, on comprend que la vie d'adulte n'est pas aussi simple qu'on l'imaginait. Il y a des moments où, malgré la réussite, malgré les responsabilités, la seule personne vers qui le cœur veut retourner, c'est maman. Une chanson qui touche directement à l'universel.

On continue avec Chris Ba et son magnifique A Baby. Quand une histoire d'amour made in Dahomey est aussi bien racontée, ça devient bien plus qu'une chanson. C'est un vrai plaisir auditif. Entre douceur, identité culturelle et narration romantique, Chris Ba raconte

Après plus de 20 ans de carrière, Toofan revient avec Praise the Lord. Les Fils du Vent montrent encore une fois qu'on peut durer sans perdre son essence. Et surtout, il n'oublie pas de rendre grâce à Dieu. Dans une industrie obsédée par l'image et les tendances, cette capacité à garder une dimension spirituelle dans la musique mérite

On parle maintenant de la relève avec Stone Prince, nouvelle signature d'Oculus. Le rappeur de Cotonou est en début de carrière, mais reste concentré sur la moula. Et quelque part, il est lucide. Dans une génération où beaucoup cherchent encore leur direction, lui semble savoir exactement ce qu'il veut. Discipline, ambition, concentration.

On s'ambiance à présent avec le Ganga Redeem, sorti le 28 mars 2026, signé Jaro Vandal et Dave Nunes, avec la participation de Mehdi Nassouli. Un mélange ultra moderne entre house électrique, influence afro, sonorité latino et énergie yawa. Dave Nunes, avec ses racines surinanaises et antillaises, apporte cette fusion globale qui fait aujourd'hui danser les clubs du monde entier. Voilà exactement ce que devient la musique actuelle. Des frontières qui disparaissent au profit de l'énergie.

Mais justement, la culture avance et souvent grâce aux rencontres improbables. Et aujourd'hui, la rafleuse confirme qu'il est passé du statut de rookie à celui d'artiste majeur de sa génération.

Sur l'ambiance club avec Busy Brain et Waka Waka. Nos producteurs ont du talent et Busy Brain pourrait bien tenir ici un des tubes des vacances avec cette énergie, un piano calibré pour faire bouger les corps du début jusqu'à la fin de la nuit.

0: Achao.
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2: Créer du contenu, faire rire, raconter des histoires, puis passer derrière la caméra pour construire des univers, voilà le parcours de toute une génération de créateurs africains. Notre invité du jour fait partie de ceux qui ont compris très tôt que le web n'était pas juste un espace pour divertir, mais un espace pour créer une industrie. YouTubeur, créateur de contenu, réalisateur, il fait partie de cette génération qui a marqué le digital africain. C'est le moment de l'entretien.
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4: Il y a des gens qu'on voit beaucoup sans vraiment les connaître. Derrière certaines images les plus marquantes d'une génération de créateurs de contenu afro-francophone, il y avait parfois une caméra et derrière la caméra, il y avait lui. Cadreur d'abord, créateur ensuite, réalisateur dans l'âme, peut-être depuis le début. De Paris au Bénin, en passant par le Cameroun, la Côte d'Ivoire et un peu partout en Afrique, du web humour aux ambitions au cinéma, son parcours est loin d'être linéaire. Et paradoxalement, alors que des millions de personnes ont vu son travail, il reste quelqu'un qu'on connaît finalement très peu parce que j'ai vraiment galéré à faire cet entretien. Il n'y a pratiquement rien sur lui à part son travail sur les réseaux. Aujourd'hui, on va parler vrai, on va parler d'influence, on va parler d'ambition, on va parler de galères qu'on ne montre pas et surtout de l'homme derrière les images. Bienvenue dans le Cotonou Boy Show. Oyonambe, Nasty Nesta, mes amis m'appellent Daniel Koza, I Sleep Where the Lions Eat et Saint Armand est avec nous.
5: Waouh, vous êtes fort, hein? Quelle introduction.
4: Ah, merci, tu le vaux bien.
5: Ah, merci.
4: Tu le vaux bien.
5: Merci.
4: Comment vas-tu?
5: Je vais très bien, merci à vous, boss.
4: Ça va, tranquille, on est là. Et Cotonou, Cotonou te traite bien?
5: Ah, Cotonou.
4: Là, c'est dans les aéroports seulement que je te croise.
5: Ah, on va faire comment? Je suis chez moi ici, donc Cotonou me traite bien.
4: Ça va, ça se passe bien.
5: Ça se passe bien, ça se passe bien.
4: Alors, comment tu te présentes aujourd'hui?
5: Aujourd'hui, je me présente en tant que. Je suis d'abord de base étudiant.
4: Ok, tu es encore étudiant?
5: Je suis toujours étudiant, ça ne peut pas finir. Étudiant.
4: Tu étudies quoi?
5: Je suis dans la création digitale, je fais la réalisation de maquettes de sites web et je suis aussi un peu graphiste et tout, community manager, je fais un peu de tout quoi.
4: Tu es d'origine camerounaise?
5: D'origine camerounaise, c'est ça.
4: Bah, tu fais partie des créateurs visibles mais mystérieux parce que comme je disais tout à l'heure, j'ai vraiment galéré parce que j'ai trouvé aucune information sur toi. Tout ce que je vois sur toi, c'est ton travail.
5: C'est tout, c'est vrai.
4: C'est un choix ou c'est par la force des choses?
5: Bon, c'est vrai, c'est un choix. Je ne fais même pas de live, je montre juste mon travail. Je suis dans ma zone, quoi. Ceux qui traînent avec moi me connaissent. Je ne parle pas trop de moi.
4: Ouais.
5: Je montre plus de travail et puis voilà, je reste dans mon coin.
4: Donc. Mais qui es-tu quand les caméras s'éteignent? Qu'est-ce qu'on peut retenir de toi?
5: Quand les caméras s'éteignent, je réfléchis à ce que je vais faire demain.
4: Mm-hmm.
5: Ma personnalité, ah, ça, c'est ça, mes amis, qu'il faut demander ça. Hein. Mais je ne sais pas comment me dire.
4: Mais ton parcours, t'es né, t'as grandi au Cameroun?
5: Oui, je suis né au Cameroun.
4: Ouais.
5: Ensuite, je suis allé à Paris pour faire mes études. C'est de là que j'ai commencé à faire des vidéos.
4: Mm.
5: C'est aussi de là que j'ai commencé à faire des allers-retours.
4: Ouais.
5: Et puis je suis basé à Paris et je fais mes allers-retours entre l'Europe et l'Afrique.
4: Tu as participé à cette première vague de créateurs afro qui ont explosé sur Facebook il y a quelques années avec Axel Meryl, Luge Lojo, toute cette génération. Et à cette époque-là, tu cadrais pour eux, c'est toi qui étais
5: exactement
4: derrière la caméra quand
5: exactement
4: eux ils produisaient. Donc il y a plein de sketchs qui sont aujourd'hui iconiques que tu as cadré,
5: c'est ça,
4: ça.
5: Moi-même, je ne savais pas que j'avais des talents de caméraman.
4: Ouais.
5: Mais en fait, déjà, ça a commencé avec le Covid. Comme on était tout ensemble, on ne faisait rien pendant le Covid. Donc, eux, déjà, c'était des, on va dire, c'était déjà des créateurs de contenu et on ne connaissait que eux.
4: Oui.
5: Donc, comme moi, j'étais juste assis là, ils avaient une idée. Qui devait filmer? Il n'y avait que moi pour filmer. Donc, c'est la caméra. C'est comme ça que je prenais la caméra. Je commençais un peu à suivre leurs mouvements et tout. Vu que je connaissais un peu chacun d'entre eux, je sais que, ah, lui, il va vouloir que la caméra bouge un peu. Lui, il va vouloir que la caméra soit statique.
4: Ouais.
5: C'est comme ça que je m'adaptais un peu plus et je me suis attribué cette casquette de caméraman, quoi.
4: Mais déjà, avant ça, est-ce que vous étiez conscient que vous étiez en train de créer quelque chose d'historique?
5: Franchement, on n'était pas conscient de ça.
4: Ouais.
5: On était les tout premiers, on n'était vraiment pas du tout conscient. C'est après qu'on s'est rendu compte de ça.
4: Ouais.
5: Vraiment, surtout, c'était plus au niveau des fans. Parce que comme je l'ai dit, c'était pendant la période de Covid, pendant le confinement à Paris, on ne voyait pas vraiment du monde.
4: Ouais.
5: Donc, lorsque
4: donc
5: la
4: vous étiez entre eux.
5: On était juste,
4: entre vous,
5: on
4: vous,
5: était
4: ouais.
5: que entre nous.
4: Ouais.
5: Donc, lorsque cette période a été suspendue et qu'on a pu sortir, oh là là, les fans qui nous reconnaissaient, c'était incroyable, quoi. On
4: ouais.
5: s'est dit que, ah, on ça... a vraiment créé quelque chose de fort, quoi.
4: Mais avant ça, comment est-ce que vous vous rencontrez tous? Axel et Tranquillin m'ont donné des versions, bon, enfin, qui...
5: chacun
4: qui,
5: a donné sa version.
4: Qui se tiennent.
5: Mm-hmm.
4: Maintenant, moi, de ce que j'ai retenu de leurs deux versions, c'est qu'il y a Jojo qui a joué un rôle important, qui jouait un rôle central dans tout cet écosystème-là.
5: C'est ça, c'est ça.
4: Mais bon, il y avait des Béninois, mm-hmm. des Gabonais...
5: Des Camerounais.
4: Mais comment toi tu rentres dans ce cercle là?
5: Bah moi ça part déjà d'une story Snapchat. Moi je suis arrivé en France en premier avant tous ces gars là et je causais déjà avec Axel via Instagram.
4: Ouais.
5: Mais on se connaissait pas du tout, mais on causait juste comme ça quoi. Jojo c'était par rapport à une story sur Snapchat. Je le suivais sur Snapchat et il venait d'arriver. J'avais remarqué qu'il venait d'arriver et comme il ne connaissait encore personne, ah j'avais commenté son Snap pour dire que ah. Il était en train de jouer à la PS, quelque chose comme ça. J'avais commenté que, ah, je vais venir, je vais te défier à la PS et tout. Il m'a dit, ok, on verra ça. Par la suite et tout, un jour, il m'a écrit, il m'a dit que, ah, tu fais quoi? Je lui ai dit que je fais rien, je suis à la maison. Et il m'a dit de passer. C'est comme ça que je suis passé. Il m'a dit, ok, on est resté, on a un peu bavardé ensemble et tout. Et on a décidé de créer du contenu. Et c'est de là que tout est parti, quoi.
4: Ouais.
5: Ensuite, Axel aussi, comme on causait déjà sur Instagram, il est arrivé, il m'a dit qu'il était en train de venir.
4: Ouais.
5: Il est venu, on s'est connecté. Ensuite, Pandira aussi. Ensuite, Tranquillin aussi. On l'a rencontré à Paris. Et
4: tout est allé très naturellement.
5: Très naturellement, très très vite.
4: Bah, écoute, quand tu penses à cette époque-là, je pense qu'il y avait vraiment de l'insouciance et il y avait vraiment une amitié saine. Il n'y avait pas le succès, il n'y avait pas les chiffres, il n'y avait pas tout ça là.
5: Mm-hmm.
4: Quand tu penses à cette époque-là, quelle musique te revient?
5: La musique qui me revient actuellement, c'est avant, on dansait, on faisait papa. Je ne sais pas si tu connaissais cette musique.
4: Non.
5: Et c'est une musique qu'on mettait à chaque fois à la fin de nos vidéos.
4: Ok.
5: Parce qu'on met cette musique, tout le monde sait que c'est nous.

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1: Bah écoute, vous avez grandi avec, disons, vos abonnés, vos fans. Vous avez impulsé cette manière de faire du web humour.
2: C'est ça.
1: Comment ça a évolué après ce premier succès dans l'après-Covid? Comment vous décidez d'évoluer? Parce que je pense que c'est là que chacun décide d'aller en solo.
2: Bon, ouais. Beaucoup de personnes ont pris des décisions différentes.
1: Ouais, mais comment tu expliques ça?
2: Je pense que chacun avait une idée différente, quoi. Au début, on s'est tous lancés ensemble, mais après, par exemple, Axel, il a trouvé que c'était la musique.
3: Ouais.
2: Jojo, il a trouvé un autre loisir.
3: Ouais.
2: Moi aussi, j'ai trouvé un autre loisir. Camille aussi, il a trouvé un autre loisir.
3: Ouais.
2: Et puis, voilà, tout le monde a trouvé sa voie.
1: Mais est-ce que cette époque-là te manque pas?
2: Si, ça me manque beaucoup quand même. Ça me manque beaucoup parce que j'étais très jeune dans le temps. J'étais leur petit frère.
1: Bah, tu avais quel âge?
2: 16 ans, 17 ans,
1: okay,
2: 16 ans.
1: Ouais, donc t'étais vraiment plus jeune que tous en fait.
2: Exactement, c'est ça, j'étais le plus jeune quoi. Et même de style, je l'appelle maman jusqu'à présent parce que c'est à peu près elle qui s'est... pas que c'est à peu près elle, c'est elle qui a pris soin de moi depuis Paris quoi.
3: Ouais.
2: Donc je pouvais sortir des cours comme ça, elle me faisait à manger. Même des fois, elle me donnait un peu d'argent de poche et tout.
1: Okay.
2: C'est pour ça que je l'appelle maman jusqu'à présent parce qu'elle a vraiment pris soin de moi.
1: Ouais. Vu les scores que vous faisiez, vous touchiez pas mal. Tu faisais quoi avec cet argent?
2: Avec cet argent-là, j'ai envoyé au pays.
3: Ouais.
2: Et puis le reste, je me faisais plaisir avec. Quoi.
3: Ouais.
2: Voilà. Je pense aussi à ma famille et tout, de l'autre côté. Donc, je les ai envoyés ça. Et puis le reste, je me faisais plaisir.
3: Ouais.
2: Je ne manquais pas de quelque chose, vraiment.
3: Ouais.
2: Je mangeais à ma faim.
1: Aujourd'hui, comment tu vois l'évolution du marché?
2: Bon, déjà, il y a beaucoup de monde. Et je pense que d'autres le font aussi plus par suivisme. Ils n'adoptent pas assez de bonnes stratégies. Il y a d'autres qui le font juste pour être connu, alors que tu dois réfléchir à demain aussi. Si tu fais ça par juste pour être connu, c'est que c'est toi. Mais il faut aussi voir comment est-ce que tu peux te faire de l'argent dedans.
3: Oui.
2: Parce que si c'est juste un loisir pour toi, ok. Mais d'autres le font juste par suivisme et tout. Donc.
3: Ouais.
2: Je peux juste te dire, ok.
1: Mais aujourd'hui, toi, c'est ton travail. Comment tu expliques à quelqu'un qui n'est pas de ta génération, disons de la génération de nos parents, ton travail?
2: C'est
1: quoi ton travail?
2: Moi, mon travail, bon, après mon travail, vraiment, vraiment, vraiment, parce que moi, je sors plus trop de vidéos, mais je sors des vidéos de temps en temps.
3: Ouais.
2: Je travaille pour des entreprises.
3: Ok.
2: Dans la communication digitale.
3: Ok.
2: Des entreprises. Je pense que vous comprenez déjà.
3: Oui, oui.
2: J'ai pas trop envie d'expliquer aussi, mais je pense que vous... Voilà. Donc, ce n'est pas juste pour moi, donc je ne dois pas forcément attendre des vidéos à moi pour que ça me donne de l'argent.
3: Ouais.
2: Mais... je bosse avec plusieurs entreprises et nous travaillons sur leur marque. Et puis je bosse aussi sur moi.
1: Tu gères leur présence sur
2: les réseaux sociaux.
1: Sur les réseaux sociaux.
2: Exactement.
3: Ouais.
2: Exactement. Donc il y a plusieurs entreprises que les gens connaissent, mais ils ne savent pas forcément que c'est moi qui suis derrière. Exactement.
3: C'est ça.
1: Aujourd'hui, est-ce qu'il y a toujours autant d'argent dans le digital?
2: Il y a de l'argent, mais c'est pas autant qu'avant.
3: Ouais.
2: On va dire que peut-être ça a diminué, ça s'est divisé par deux, quoi.
3: Ouais.
2: Donc il faut vraiment avoir quelque chose de côté, sinon. Sinon, ça sera chaud sur toi.
1: Et je pense que le game des créateurs de contenu aussi, ou des créateurs afro aussi, a vraiment changé, s'est métamorphosé.
2: Oui.
1: Qu'est-ce que tu penses des créateurs qui achètent des followers?
2: Comme je dis, chacun sait où il part. S'il veut se faire de l'argent, je pense qu'acheter des followers, c'est pas du tout la bonne option.
1: Des créateurs qui s'inventent un lifestyle.
2: Ah, peut-être quelqu'un va s'inventer un lifestyle pour essayer de toucher des contrats et tout. Donc, si peut-être il fait une fake life. Ah, fin de consent que lui.
1: Tu veux pas te mouiller?
2: Non, je veux pas me mouiller. Pardon, je suis trop calme pour ça, je suis étudiant.
1: Mais toi qui es déjà dans ce game-là depuis une dizaine d'années, facile, quel est le plus gros problème du game sur la création de contenu ou sur les créateurs ou de l'influence, du game de l'influence africain ou afro aujourd'hui? Tu trouves qu'on valorise trop le buzz?
2: En fait, maintenant, ils vont pas forcément attendre que leur contenu prenne. Ils vont prendre un buzz pour essayer de percer. Sauf que le buzz, c'est quelque chose que les gens vont écouter pendant une période de temps, 2-3 jours. Et après, basta, on va plus savoir qui c'est. Donc, je pense que ils doivent faire juste du bon travail.
3: Ouais.
2: Et leur travail va parler à leur place, quoi.
1: Ok, mais c'est quoi ton process quand tu dois créer du contenu aujourd'hui? Quel type de contenu t'intéresse?
2: Moi, le contenu qui m'intéresse actuellement, ce sont des émissions YouTube. Comme par exemple, je fais qui est béninois, qui est ivoirien, qui est camerounais, qui est gabonais.
3: Ouais.
2: Ça, par contre, ça me prend énormément de temps.
3: Okay.
2: Je peux prendre à peu près 3 mois pour bien préparer la chose.
1: Ouais, mais qu'est-ce qui te prend du temps dedans, justement?
2: Qu'est-ce qui me prend du temps dedans?
1: Sélectionner les profils ou...
2: Voilà, il y a déjà la sélection des profils.
3: Ouais.
2: Et aussi, je dois savoir... où est-ce que je dois tourner ça? Si c'est à Paris ou bien si c'est en Afrique.
3: Ouais.
2: Je dois coordonner tous les jurys. Sachant que si c'est à Paris, c'est encore plus compliqué que si c'est en Afrique. Si c'est en Afrique, je peux trouver des candidats plus facilement.
3: Ouais.
2: Mais je pense que vous connaissez comment Paris est.
3: Ouais.
2: Tout le monde travaille.
3: Ouais.
2: La distance, le trajet de tout le monde, c'est pas forcément facile comme ici en Afrique.
3: Ouais.
2: On peut ruiner un peu plus facilement, quoi. Donc, ça me prend énormément de temps. Et si c'est qu'il faut que je rentre en Afrique tourner l'émission, il va falloir aussi que moi je m'organise sous mon séjour, etc. Donc, ça me prend pas mal de temps.
1: Toi, tu as commencé sur Facebook.
2: Mm-hmm.
1: Et aujourd'hui, bah, c'est TikTok qui a été un game changer pour la création de contenu. Comment toi, tu vis cette évolution, cette appropriation de TikTok et les possibilités qu'il y a avec TikTok dans ton activité de créateur de contenu?
2: Bon, après moi, comme je le dis, moi, je fais pas comme tout le monde. J'ai commencé avec Facebook, après, je suis allé sur YouTube.
3: Ouais.
2: Si tout le monde est sur TikTok, ah, ils n'ont qu'à rester sur TikTok. Moi, je suis sur YouTube.
1: Toi, t'es pas,
2: je suis pas dans leur...
1: Mais YouTube, c'est dur. Hein.
2: YouTube, c'est dur. YouTube, c'est très, très compliqué.
1: C'est très
2: compliqué.
1: Même avec le podcast.
2: Mm-hmm. C'est très compliqué.
1: C'est pour te dire.
2: J'ai mes amis, à chaque fois, ils me disent, mais ah, toi, tu es seulement sur YouTube. Pourquoi tu ne fais pas comme les autres et tout, qui sont toujours en train de sortir des vidéos sur TikTok? Je dis, laisse. Chacun sa gamme. C'est pas que je minimise le travail, mais c'est pas parce que tu vas voir tout le monde en train de faire quelque chose que tu vas foncer dans le tas. Fais ce qui te plaît, c'est le plus important. Tu ne dois pas faire parce que tu as vu les autres qui le font, quoi.
1: Mais sur YouTube, toi, c'est quoi ton plan?
2: Mon plan sur YouTube? Moi, mon plan sur YouTube, je sors mes émissions et si je peux créer des films à publier sur YouTube, comme à passer au cinéma, je le ferai. Les vidéos comiques, tout ça, c'était avant, ça nous aidait à grandir. Maintenant que les gens nous connaissent, on doit leur proposer un contenu de qualité. Donc, comme là, par exemple, le film qui va passer au cinéma, tu dois leur montrer que, ah, tu as changé. Parce que si tout le temps tu es en train de faire la même chose, quand est-ce que tu vas évoluer?
1: C'est ça. Mais justement, par rapport à ce film-là, tu sais, à Hollywood, il y a un exercice qu'ils font pour lever des fonds. Il y a des gars qui te disent, OK, si je dois investir dans ton film, il faut que tu puisses me le décrire en 25 mots. Donc ton prochain film, est-ce que tu peux me le décrire en 25 mots? Me raconter l'histoire, me le pitcher. Si t'es face à un investisseur.
2: Si je suis face à un investisseur. Ouais. Une fuite, des conséquences, rivalité, argent, business.
1: C'est quel type de film que tu
2: c'est
1: fais?
2: C'est un long métrage d'1h30 qui se divise en deux parties.
3: Okay.
2: 45 minutes, ensuite 45 minutes. Les premières 45 minutes, vous aurez une vision. Première, vous allez vous donner des idées. La seconde version, vous allez vous dire que ah mais le film il est totalement fou quoi.
1: Ça t'a pris combien de temps à tourner, à réaliser, qu'est-ce qu'il faut savoir sur
2: ce film? Déjà, ce film, j'y suis dessus depuis un an.
3: Okay.
2: J'ai commencé à bosser dessus en août, commencé à voir avec les personnes avec qui je peux travailler et tout. Et je suis rentré au Bénin en novembre, j'ai fait 2 mois. Nous avons tourné tout le mois de novembre. Décembre, je suis resté un peu pour voir, ok, est-ce qu'il fallait faire quelque chose et tout, et tout, et tout. Et je me suis mis à commencer l'organisation à partir du début de l'année. Et puis là, nous sommes à la période de la projection. Et puis voilà, mais ça m'a pris vraiment du temps, quoi. Ça m'a vraiment pris du temps et de l'argent.
1: Comment tu as bossé? Comment tu t'es entouré déjà?
2: Comment je me suis entouré? Je me suis entouré de Ladji Kamil, mon ami.
1: L'incontournable.
2: L'incontournable Ladji Kamil. Mon ami de très longue date, qui n'aime pas trop décrocher son téléphone. C'était difficile de l'avoir. Mais bon, lorsque j'ai eu l'idée de ce film et tout, lui, il était au Bénin, moi, j'étais à Paris.
3: Oui.
2: Je l'ai appelé, je pense qu'il était super occupé. Il m'a dit, bon, excuse-moi, qu'est-ce que tu veux faire? Je lui ai expliqué rapidement. Il a peut-être vu ça comme du jeu, quoi. Après, il a compris que j'étais vraiment... J'ai dit que je rentre dans...
3: Oui.
2: Tel truc et tout pour parler de ça avec toi.
3: Ouais.
2: Donc, je pense qu'il a vraiment compris que c'était du sérieux quand je lui ai dit que j'allais venir le voir dans son bureau pour en parler avec lui. Donc, je suis rentré, je lui ai montré un scénario. J'en ai parlé aussi à 2-3 personnes avec qui.
1: C'est toi-même qui l'as écrit
2: J'avais écrit une première version, mais il a totalement modifié cette version.
3: Okay.
2: Et puis là, on a réalisé la version qu'il avait modifiée, quoi.
3: Okay.
2: Donc, sinon, je suis venu avec une idée de base et on l'a totalement modifiée avec aussi des idées d'un peu. Des 2-3 personnes que j'avais eu à contacter, quoi.
3: Okay.
2: Donc, c'est comme ça que ça
1: Quelle a été la plus grosse galère?
2: La plus grosse galère?
3: Ouais.
2: Franchement, c'était l'argent.
3: Ouais, bon.
2: Non, j'en ai vu. En fait, surtout que le problème que j'ai eu avec ce film, c'est quoi? Quand je fais un projet, les gens, ils n'ont pas vraiment la vision. C'est-à-dire que ce soit ici au Bénin, que ce soit un peu partout, lorsque moi j'ai fait un truc, ils veulent directement, par exemple, si je vais aller voir une entreprise pour dire que, ah, j'aimerais que vous soyez sur le projet, et ils veulent quelque chose, là, dans une semaine, là, dans un mois, ils ne sont pas patients. Et c'est là la chance que j'ai peut-être avec l'entreprise avec laquelle je travaille, l'EMFI.
3: Ouais.
2: Je leur ai expliqué mon projet. Ils m'ont dit, OK,

0: puis d'ailleurs, si on est sur le podcast, il faut savoir que c'est grâce à l'M5. Bon, vous le savez déjà.
1: Merci à eux.
0: Mais voilà, c'est bien d'avoir des entreprises comme ça qui accompagnent la création.
1: Voilà. Et ils m'ont pas trop dérangé, quoi. Ils m'ont laissé le temps de tout faire. Ça, c'était vraiment cool. Ils m'ont pas mis trop de pression. Donc, franchement, merci à l'M5.
0: Ouais. Et à part l'argent.
1: Après, il y a des petits problèmes en interne, mais ça, ça va. Ça, c'est non, c'est la famille. Ça fait 10 ans, c'est comme ça. Mais sinon, les plus grosses galères, c'était vraiment l'argent qu'il fallait dépenser sur le coup. Parce que peut-être, toi, tu as peut-être un budget que, ok, en une semaine, tu dois peut-être dépenser 700 000.
0: Ouais.
1: Mais tu vois que finalement, ça va à 2 millions. Ouais. Et franchement, je ne sais pas comment je faisais. Mais l'argent sortait. Mais l'argent sortait. Et ce qui était marrant, c'est que lorsque j'ai terminé de faire ce film-là, je me suis assis comme ça. J'ai essayé de ressortir encore l'argent que j'ai réussi à déposer. Ça ne sortait plus. Je n'arrivais plus, hein, au produit.
0: C'était pour le film. C'était pour le film.
1: J'avais une idée en tête, donc je me suis mis à fond dessus. Mais après le film, là, j'ai cherché encore 500 000.
2: Ouais. 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
0: En tant que créatif, toi, c'est quoi ta plus grande qualité?
1: Bon, quelque chose qui est bien avec moi, c'est que je suis bien avec les autres. Donc à chaque fois que je leur demande quelque chose, ils sont bons avec moi. C'est la chance que j'ai par contre.
0: Tu as beaucoup aidé les autres, tu as beaucoup servi les autres et ils te le rendent.
1: Et ils me le rendent.
0: Parce que tu peux être bon et puis on va pas te rendre.
1: Non, ça c'est vrai. Par contre, je sais que non, j'ai quand même.
0: Ouais.
1: Je peux avoir un
0: les gens sont prêts pour toi.
1: Exactement, les gens sont prêts pour moi. C'est la chance que j'ai.
0: Ouais.
1: C'est la chance que j'ai et c'est cette qualité là que je ne vais jamais changer. Je sais que non, j'ai au moins un carnet de 10 personnes que eux là, c'est la famille. Si je les appelle demain, ok, j'ai besoin de telle chose, ils vont le faire. Ils savent aussi qu'ils peuvent compter sur moi. Donc c'est la chance que j'ai.
0: Et quel est ton plus grand défaut?
1: Mon plus grand défaut, ah, j'accorde vite ma confiance aux gens aussi. Hein.
0: Ah oui.
1: Sauf que ce carnet d'adresse, justement, je pense que moi, je me mets trop en tête que si je suis avec eux, je peux faire ça avec tout le monde.
0: Oui,
1: les gens me le reproche à chaque fois qu'il faut pas faire comme ça.
0: Et mais tu fais quand même.
1: Mais je fais quand même. Et les gens me mettent à...
0: Bon, c'est ta nature. C'est ça qui te protège. Enfin, moi, ma mère dirait oui, c'est ça qui te protège. C'est parce que tu es bon que tu arrives à avancer dans tes projets.
1: Donc... Alors que d'autres personnes ne pensent pas pareil comme toi. C'est pas parce que tu l'as aidé que.
0: Ouais.
1: Voilà. D'autres ne sont pas reconnaissants.
0: Mais pourquoi le cinéma? C'est ça ton terminus? C'est le cinéma? Ça a toujours été un rêve pour toi?
1: Non, vraiment, ça n'a pas été un rêve pour moi. C'était juste que... Parce que j'ai eu à faire pas mal de courts-métrages sur YouTube. Et je me suis dit, pourquoi pas produire des longs-métrages, essayer de les mettre au cinéma. On a tendance à... Et surtout avec moi, lorsque je rencontre vraiment du monde, mes fans, c'est lors de mes émissions. Quand j'organise mes grosses émissions, forcément, ce sont des fans qui viennent et tout. Et je me suis dit que, ok, cette fois-ci, ils ne vont pas regarder quelque chose en ligne. Je regarde les commentaires, ils sont contents. J'ai envie d'avoir les émotions en direct. Donc, on va les amener au cinéma. On va voir ce qu'ils en pensent et tout.
0: Ok.
1: Donc, c'est pour ça que je me suis lancé dans le cinéma. Sinon, c'était pas vraiment un rêve en tant que tel. C'est vraiment pour voir les émotions des gens, ce qu'ils ressentent quand ils mettent leurs commentaires là sur.
0: Qu'est-ce que tu espères de leur transmettre comme émotion? Quel serait pour toi le plus beau cadeau pour ceux qui vont regarder ce film?
1: Franchement, c'est qu'ils demandent une suite et c'est qu'ils adorent le projet. S'ils kiffent le projet, ça me donnait une motivation de malade de toujours les faire venir comme ça sur place pour leur proposer un meilleur contenu, de meilleure qualité, quoi.
0: Ok. Ouais. Et du coup, c'est quand?
1: Ça sera le 24 mai au Majestic Cinéma de Wologuede, à partir de 18h.
0: Ok, est-ce qu'il y a des dispositions précises à prendre en compte? C'est sur invitation ou...
1: Pour moi, il faut prendre des tickets, c'est pas cher.
0: D'accord, c'est combien?
1: C'est 10 000, 20 000, 50
0: 000. Oh là là,
1: c'est pas cher, c'est pas cher. Il y a la zone de Cotonou, faut pas dire que je vais venir. Il y a la zone de Cotonou.
0: Et quel est le casting de ce film qui joue? C'est qui les acteurs?
1: Les acteurs principaux, déjà il y a Destai, pas dire là, que tout le monde connaît. La femme de Jojo.
0: Toi tu veux chercher un problème.
1: J'aime les problèmes. J'aime les problèmes. Il y a Ladji Kamil que tout le monde connaît. Il a joué une partie dedans, mais il n'est pas acteur principal comme nous. Et il y a moi-même.
0: C'est les acteurs, c'est le Big Three.
1: Exactement.
0: C'est ça.
1: C'est ça.
0: Est-ce que tu es cinéphile toi-même de base? Est-ce que tu aimes le cinéma de base?
1: Ouais, sinon moi-même j'aime le cinéma. Je regarde beaucoup de films. Je regarde énormément.
0: Quel est ton top 5 d'acteurs?
1: Mon top 5 d'acteurs?
0: Acteur, actrice, le tout mélangé.
1: Déjà, il y a Will Smith de base.
0: Ouais.
1: Il y a Bakary, c'est un ami à moi sur Paris qui joue souvent des films. Il y a Manon Brecht.
0: Ok.
1: Elle aussi, j'aime beaucoup les films qu'elle fait. Et après, il y a Denzel Washington. Ça, c'est normal.
0: Ouais.
1: Et puis, c'est un peu. C'est
0: par défaut, je pense, il est là par défaut d'abord.
1: Oui, sinon.
0: Que tu fais.

0: au top.
1: Voilà, c'est ça.
0: Et quel est un acteur avec qui tu rêverais de tourner?
1: Un acteur avec qui je rêverais de tourner. Bon, il n'est pas vraiment acteur, lui, il est plus producteur, mais j'ai vraiment envie de travailler avec 50 Cent.
0: Ok, ouais.
1: Franchement, j'ai vraiment envie de. Le travail qu'il fait est énorme.
0: Ouais.
1: Avec ses séries qui sortent et tout, mais j'ai vraiment envie de travailler avec 50 Cent.
0: Et quel est le film que tu pourrais regarder non-stop, encore
1: non-stop,
0: et encore, sans que ça te fatigue?
1: Je pense que ça sera Bad Boy. Hein. Bad
0: Boy. Lequel?
1: Le premier.
0: Le premier.
1: Le premier, ouais. Classique.
0: On arrive sur la fin de l'entretien, mais je vais te poser des questions. Tu vas me répondre. Il n'y a pas de joker.
1: Ah,
0: bon, non, on va commencer facile. Axel Meryl en un mot.
1: Hey, j'ai tellement de mots à donner sur lui. Formidable.
0: Pourquoi?
1: Parce que c'est une personne. Axel, je le connaissais. Comme je vous ai dit, on s'entendait très bien.
0: Ouais.
1: Mais j'ai eu des moments vraiment très compliqués dans ma vie. Et bizarrement, je m'attendais à ce que ce soit d'autres personnes qui m'aident. Mais c'est lui qui m'a le plus aidé. Donc ça, par contre, c'est quelque chose... Ça a retourné mon cerveau totalement.
0: Ouais.
1: C'était la personne qui était avec moi lorsque je souffrais le plus.
0: Ouais.
1: Donc ça, c'est quelque chose qui est resté à vie dans ma tête, quoi.
0: Ouais.
1: Et il le montre pas vraiment.
0: Jojo.
1: Jojo. Il prend tout pour les blagues. Tout ce qu'on lui dit là, il prend ça pour les blagues, quoi. C'est un gars comique.
0: Alors... Dans ta pratique de la création de contenu, c'est qu'est-ce que tu n'aimes pas?
1: Qu'est-ce que je n'aime pas? Ah oui, ce que j'aime pas, c'est peut-être quand tu investis de l'argent dans une émission et puis l'émission ne marche pas. Oui, là, par contre, ça te fait mal.
0: Mais à partir de quel nombre de vues tu estimes qu'une émission a marché? C'est quoi ton baromètre?
1: Ah, dès que l'émission dépasse déjà la barre de 10 000 vues, moi, je suis content. Hein.
0: Alors, sur les réseaux sociaux, il y a beaucoup de pression pour les créateurs de contenu. Surtout, on parlait des chiffres. À quel niveau ça t'impacte, les chiffres?
1: Non, moi, ça m'impacte plus. Hein.
0: Ça a pu t'impacter dans ton parcours?
1: Exactement, ça m'a beaucoup impacté. Jusqu'à un moment, j'avais fait d'abord un break.
0: Ouais, mais apparemment, à un moment, t'as une chaîne qui a eu un problème, qui avait sauté.
1: Ouais, exactement. Ouais. On avait d'abord banni la chaîne Facebook d'Axel Meryl.
0: Ouais.
1: Et après, c'était moi le suivant.
0: Ouais.
1: Je pouvais.
0: Comment tu as vécu cette période-là?
1: Franchement, c'était très compliqué pour moi parce que c'était ma source de revenus principale.
0: Ouais.
1: Parce que de base, j'ai commencé Facebook. Après, je suis allé sur YouTube parce que YouTube me plaisait plus. Mais je ne gagnais pas encore d'argent sur Facebook. Je gagnais mon petit argent sur YouTube et tout, peut-être 2 000 ou 3
0: 000.
1: Après, j'ai vu que Facebook donnait 8 000. J'ai dit, on va plus se concentrer là-bas. Et j'étais plus matricé. J'étais vraiment dans cette période où j'étais plus matricé aussi par l'argent, quoi.
0: Ouais.
1: Donc, lorsque j'ai perdu cette page Facebook, je me suis dit que, autant mieux, j'ai fait ce que j'aime.
0: Ouais.
1: Et c'est là que ça m'a pris vraiment beaucoup de temps pour digérer ça. Après, je pense que c'est aussi quelque chose qui m'a permis d'évoluer. Sinon, j'allais trop me concentrer à l'argent des réseaux sociaux et je n'allais pas investir sur moi-même aussi à côté.
0: Donc, dans cette période, ce que tu dis quand tu dis que tu étais matrixé par l'argent, tu faisais du contenu pour de l'argent, en fait.
1: Pour la performance. Voilà.
0: Ouais.
1: Je regardais les statistiques, mais plus tu faisais du contenu, plus ça augmentait, c'était bien.
0: Ouais. Redonne-nous les infos par rapport au film.
1: Alors, le film intitulé « Délit de fuite
0: »
1: aura lieu le 24 mai. Au Majestic Cinéma de Cotonou à partir de 18h.
0: Okay.
1: Prenez vos passes, c'est au plus 229 01 97 02 66 72. Et je n'explique pas trop le film parce que j'ai vraiment envie que ces gens viennent découvrir de quoi le film parle.
0: De quoi le film parle. Ouais.
1: Mais en tout cas, je pense que le titre est quand même accrocheur.
0: Ouais.
1: Délit de fuite. Donc venez au cinéma.
0: Okay.
1: Nous découvrir. Vous savez déjà que. On a l'habitude de proposer du contenu de qualité dont vous ne serez pas du tout déçus. Et vous allez demander forcément une suite.
0: Bah, on y sera.
1: Merci
0: beaucoup, Armand. Bon vent.
1: Merci
0: au film. Et puis force.
1: Merci beaucoup, boss.
0: On est ensemble.
1: Merci beaucoup de m'avoir reçu.
0: Merci.

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1: Les tickets du concert de Imra s'arrachent rapidement. Le concert de Imra prévu au stade suscite un énorme engouement avec des tickets qui se vendent à grande vitesse quelques jours seulement après leur mise en vente. Cette forte mobilisation confirme la popularité grandissante du rappeur ivoirien et l'attente autour de cet événement annoncé comme historique. Dans cette dynamique, l'influenceuse Emmanuela Keïta a lancé un défi à de nombreuses personnalités publiques et acteurs du showbiz, les invitant à soutenir l'artiste en achetant massivement des tickets. Une initiative qui alimente encore davantage le buzz autour du concert sur les réseaux sociaux. Taïk célèbre ses 30 ans en grand. Le chanteur franco-camerounais Taïk a célébré ses 30 ans dans une ambiance marquée par l'émotion et les hommages de ses proches, de ses fans et de ses collègues artistes. Très actif sur les réseaux sociaux durant cette période, l'interprète de Le Temps a partagé plusieurs moments de célébration avec sa communauté. Le Festival des Masques lance ses accréditations au Bénin. Le Bénin se prépare à accueillir une nouvelle édition du Festival des Masques, un événement culturel majeur célébrant les traditions et patrimoine africain. À quelques semaines du lancement, les demandes d'accréditation pour les médias, les créateurs de contenu et les professionnels du secteur commencent. Ce fort engouement témoigne de l'importance grandissante du festival, devenu au fil des années un rendez-vous incontournable mêlant culture, tourisme et visibilité internationale pour le Bénin. Folie de Fanico séduit dès sa sortie. Le chanteur béninois Fanico a dévoilé son nouveau projet intitulé Folie. Projet accueilli chaleureusement par le public dès les premières heures de sa sortie. Très relayé sur les réseaux sociaux, le morceau enregistre déjà de nombreuses réactions positives, plusieurs fans saluant son énergie et son style musical. Avec cette nouvelle sortie, Fanico confirme une nouvelle fois sa capacité à rester présent dans l'actualité musicale béninoise et sous-régionale. Toujours au Bénin, le chef Delpha Agbetogan, nommé au Forbes Africa 30 Under 30. Le chef béninois Delpha Agbetogan a annoncé sa nomination au prestigieux classement Forbes édition 2026 dans la catégorie gastronomie. Cette distinction récompense son engagement pour la valorisation de la cuisine béninoise, mais aussi son impact social à travers plusieurs initiatives humanitaires. Connu pour son marathon culinaire de 26 jours, visant à promouvoir les saveurs du Bénin, le jeune chef voit ainsi son parcours reconnu à l'échelle continentale. Une nomination saluée par de nombreux internautes qui y voient une nouvelle victoire pour la jeunesse et la gastronomie béninoise. PRK appelle au calme entre Ivoiriens et Burkinabés. Après plusieurs tensions et polémiques relayées sur les réseaux sociaux, l'artiste TRK a publié un message d'apaisement adressé aux communautés ivoiriennes et burkinabées. Dans sa déclaration, il présente ses excuses aux personnes qui ont pu se sentir blessées et rappelle son respect profond pour le Burkina Faso et ses habitants. L'artiste appelle également au calme, au respect mutuel et à l'unité, estimant que les réseaux sociaux ne doivent pas détruire les liens de fraternité entre les deux peuples. Sa sortie a été largement saluée par de nombreux internautes qui ont félicité sa démarche de paix et de sagesse. Nollywood en deuil après le décès d'Alex Ekubo. L'acteur nigérian Alex Ekubo est décédé le 11 mai 2026 à l'âge de 40 ans, selon un communiqué officiel publié par sa famille sur son compte Instagram. Figure emblématique de Nollywood, l'acteur est décédé à l'hôpital Evercare de Lagos des suites d'un cancer métastatique avancé de rein, après plusieurs mois de combat contre la maladie. Ces derniers mois, plusieurs inquiétudes circulait déjà autour de son état de santé après sa disparition prolongée des réseaux sociaux et des apparitions publiques où il semblait très affaibli. Sa mort a provoqué une immense vague d'émotions dans le monde du cinéma africain avec de nombreux hommages d'acteurs, musiciens et personnalités comme Funke Akindele, Tiwa Savage ou encore Bolanle Ninalowo. C'était l'équipe du Cotonou Boy Show pour les actualités de la semaine. À très bientôt pour de nouvelles infos.
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0: La culture avance toujours avec ceux qui osent créer avant qu'on les comprenne. Et cette semaine encore, on l'a vu. Qu'il s'agisse d'un mouvement né dans la rue, d'un artiste qui tente une nouvelle direction ou d'un créateur qui transforme une passion en cinéma, tout commence souvent par une idée à laquelle peu de gens croyaient au départ. Alors continuez à écouter, apprendre, créer, mais surtout à rester connecté à ce qui fait battre le cœur de toute une génération. C'était le Cotonou Boy Show. Oyanambe, Nasty Nesta, mes amis, m'appelle Daniel Cause I Sleep, Where the Lions Eat. Prenez soin de vous et surtout, gardez le rythme.
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1: Moi, c'est André-Marie Johnson. Je suis journaliste. J'ai officié pendant plus de 30 ans dans le service public à l'ex-ORTB, beaucoup plus précisément à la télévision nationale.
2: Concernant les pressions politiques ou bien du niveau du gouvernement, comment ça se passait? Surtout quand on est directeur de la télévision, du service public.
1: Vous savez, le président Nicéphore Soglo était revenu fraîchement du Val-de-Grâce où il avait séjourné pendant plusieurs mois pour retrouver sa santé. Vous savez, il a été malade au moment de son investiture. Il estimait que la France lui avait rendu d'énormes services sur ce plan-là. Et il avait exprimé sa gratitude au gouvernement français, notamment au président Mitterrand à l'époque. Et voici que quelques jours après, un de nos collègues à l'antenne lit un communiqué de la Libye. Vous savez, la Jamaïria arabe socialiste avait pignon sur rue à Cotonou et donc s'est fendu d'un communiqué pour critiquer je ne sais quoi le gouvernement français. Et nous avons relayé ça. Alors le président Soglo est entré dans une colère impossible. Moi-même, j'ai été convoqué, entendu devant mon ministre. C'était des moments chauds. C'est un de ses proches qui a suivi les faits et qui est venu lui souffler à l'oreille que, mais moi, j'étais pas au pays, que je suis arrivé la veille d'Abidjan où j'étais pour un colloque. Mais quand vous êtes responsable, vous casquez. Donc le président dit, ah oui, bon, mais si c'est ça, oui, etc. Bon, donc on nous a un peu absous de beaucoup de choses et il nous a demandé, je crois que c'est la première et la dernière fois que je vous reçois pour ce genre d'incident. Vous voyez, c'est pas facile. Je suis directeur de la télévision, je ne suis pas présent physiquement. Mes collègues ont présenté une information qui égratigne la France. Le président Soglo a trouvé que ça ne devait pas se faire comme ça. Mais voilà, quand vous êtes responsable, vous prenez le coup. Et puis c'est tout. Et ça, il faut le savoir. Quand c'est bon, ben c'est vous. Quand c'est mauvais, ça doit être encore vous. Ça n'a pas été facile, les rapports avec la hiérarchie. Plusieurs fois, on a été convoqué au ministère pour répondre de ces faits-là, des choses qui aurait pu être réglé à la rédaction. Bon, ça s'est déporté dans les quatre murs du ministère où chaque fois on devait expliquer pourquoi ceci, pourquoi cela. Et bon, on s'en est sorti toutes les fois.
2: Quelle période marquante de votre carrière de journaliste vous reste encore en mémoire?
1: D'abord, j'ai été recruté un 2 janvier. Et déjà, en mars, le ministre français de la coopération de l'époque, Robert Gallet, pour le citer, était arrivé à Cotonou pour réchauffer les relations un peu froissées entre la France et le Bénin. Vous savez, ça a duré longtemps, cette affaire d'agression de janvier 77. Bon, donc il était venu pour réchauffer un peu les choses et préparer quelque part probablement la visite de François Mitterrand au Bénin, etc. Donc nous étions en mars 81. Je faisais 3 mois à peine. Je suis dépêché pour aller l'enregistrer à l'aéroport pour une interview. Va au salon d'honneur. Heureusement que j'ai fait viser mes questions par ma rédactrice en chef de l'époque qui a vu, qui a dit, OK, j'ai tous ces papiers avec moi aujourd'hui. J'ai posé une question professionnelle. J'ai dit, monsieur le ministre, la France va aux élections dans quelques semaines pour élire de nouveaux députés, etc., et même un président de la République. Dans l'hypothèse d'un changement d'homme ou de régime à la tête de la France, que deviendraient nos accords, ceux que vous vous apprêtez à signer avec le gouvernement? Alors, le ministre Robert Gallet est devenu tout rouge comme une tomate. Il n'a pas du tout accepté que je puisse lui poser une telle question. Il s'est tu. Donc, à côté du ministre de l'Intérieur et du ministre des Affaires étrangères qui étaient au salon d'honneur et nous en face, nous de la presse, parce qu'il y avait la radio, il y avait la télé, moi je posais la question pour la télé. Il dit, voilà, cher monsieur, croyez-moi, si vous étiez à ma place, vous auriez eu la même attitude face à une telle question. Et puis il s'est levé, les autres l'ont suivi, ils sont allés au palais, parce qu'ils devaient rencontrer le président Kérékou. Alors, nous sommes revenus à la station, c'était un incident. Au bout de 45 minutes, on a vu des militaires débarquer à la télé. On recherchait André-Marie Johnson. Ah bon? Pourquoi? Pour les questions posées. Ah oui, il faut qu'on vienne me prendre pour juste à m'expliquer devant des responsables. Ça, ce sont mes collègues qui m'ont caché dans une des salles de la télé qu'on appelait la salle de développement. On y développait les films 16 mm jusqu'à 18 heures. Puis ils sont venus dans la maison plusieurs fois à me chercher, mais comme on leur a dit que j'ai disparu, bon, la nuit est tombée, je suis rentré chez moi. Première frayeur. Le lendemain, tout est redevenu calme et puis on n'en a plus parlé. Et c'est vraiment un premier coup de boutoir pour moi. Une deuxième chose, c'est que nous étions allés à Ouidah pour une clôture de séminaire, il y en avait tellement. sortie de promotion, de formation patriotique, parce qu'à l'époque, les bacheliers devaient se faire former militairement, et à l'issue de leur formation, il y avait une cérémonie de remise de fourragère et autres. Donc la presse s'était dépêchée là-bas. Je me suis rendu encore. Cette fois, c'était en 82. Et il y a eu un incident un peu avant le début de la cérémonie parce que un de nos techniciens avait touché la serviette qui était posée à la table des officiers parce qu'il y avait 4 officiers qui déjeunaient et nous, on était de la presse, on était à côté. Le capitaine a trouvé que c'était pas du tout correct qu'un civil vienne toucher à sa serviette. Quand je dis serviette, je veux dire, c'est un torchon. Mon Dieu! Alors, il est sorti tout furieux. Il est venu vers nous et il m'a dit, qui est le responsable de l'équipe? On m'a indexé et il me dit, voilà, vous savez, moi je suis capitaine, hein, j'ai pas eu mes galons à Dantokwa. Alors il m'a piqué au vif parce que moi aussi je lui ai répondu que moi je suis journaliste et que j'ai pas eu mon diplôme à Dantokwa non plus. Voilà. C'était un crime de lèse-majesté, parce que quand nous sommes retournés au camp pour démarrer la cérémonie, ils nous ont fait enfermer dans une cellule. Ça a duré plusieurs heures. Nous n'avons été relâchés que vers 23 heures pour reprendre la route et venir à Cotonou. Ça a donné lieu à un incident impossible qui est même parvenu aux oreilles du président Kérékou. Heureusement qu'il y a eu une commission d'enquête déclenchée par le président de la République pour savoir les tenants et les aboutissants de cette affaire, parce qu'il y avait beaucoup de dignitaires du régime qui étaient présents à Ouida, qui n'ont pas rendu compte de l'incident, etc. Donc il y a la commission d'enquête, et après avoir enquêté et tout, les sanctions sont tombées. Comme c'est entre militaires, ça s'est réglé entre la hiérarchie politique. Et nous sommes revenus à Cotonou. Je vous dis, le directeur général du ministère et son adjoint étaient restés inertes. Ils n'avaient même pas protesté. Et je me suis dit, mais c'est ça que nous voulons faire. On n'est pas couverts. Alors, le troisième incident, c'est le plus grave pour moi. Je reviens d'un reportage, c'est en 83. Je trouve devant le portail de la maison où j'habitais un monsieur. Je le vois, je le salue. Je lui dis, bon monsieur, vous voulez voir quelqu'un? Il me dit, c'est vous-même que je viens voir. Je dis, ah bon? Vous me connaissez? Il dit, non, ça n'a pas d'importance. Vous savez, bon, c'est bien André Marie Johnson. Je dis oui. Il dit, bon, ma femme et mes enfants vous adorent. Ils adorent regarder le journal quand vous présentez le journal. Mais là, bon, je dois vous dire que nous avons fait des enquêtes. Les services, il a utilisé le mot, les services ont fait des enquêtes vous concernant. Et j'ai vu comme ça, sur un papier, qu'on devait venir vous chercher pendant le week-end. Normalement, je ne devrais pas vous dire ça comme ça. Ça veut dire, nous sommes mercredi ou jeudi. On doit venir vous chercher entre samedi et dimanche. Et dans le meilleur des cas, vous irez à Parako, sinon c'est assez banal qu'on vous envoie. Ah bon? Et comme bon conseil, il me dit, bon, si j'ai un conseil d'amis à vous donner, c'est de disparaître de la maison dès ce soir. Sinon, on viendra vous arrêter. On connaît tous vos mouvements. Nous étions un jeudi. Dès vendredi, moi, j'étais déjà à Lagos. Je suis parti dans ces conditions-là. Je me suis retrouvé du côté du Nigeria. Et c'est de là que j'ai pris un avion pour me rendre en France et continuer mes études. Donc, ceux des nôtres qu'on a arrêtés, parce qu'on a arrêté un collègue de la télévision aussi, lui, c'est à Parakou qu'on l'a envoyé. Il a dû faire 2 ans là-bas avant de revenir. Bon, il est déjà décédé aujourd'hui. Mais c'est pour vous dire qu'à l'époque, pour un incident banal, parce que des gens avaient pondu un rapport sur ma personne disant que j'étais un anti-révolutionnaire, un réactionnaire, enfin, vous avez tous les termes. Parce que moi, j'avais la particularité de ne pas signer mes journaux à la fin par la formule « Prêt pour la révolution, la lutte continue ». C'est ça qu'il fallait dire. Et on voulait crier en gras. Moi, je venais à la fin, je disais, bon, ce sera tout pour ce journal, merci de l'avoir suivi, à demain 20h. Ces choses-là irritaient certains de nos responsables qui ont fini par écrire des rapports sur mon comportement, ma conduite. J'ai été jugé à tort, comme un anti-révolutionnaire ou comme un réactionnaire, en tout cas, comme un opposant, et on devait m'arrêter, c'est tout. Donc certains sont passés par là et ne sont plus jamais revenus. D'autres ont eu un peu plus de chance comme moi. Bon, moi, je suis parti, puis après, quand j'ai vu que les choses se calmaient un peu, je suis revenu au pays. C'était pas un fleuve tranquille. Mais guidé par la passion, parce que nous avions déjà comme vocation de faire ce métier, et on nous avait déjà prévenu à l'école que ça ne sera pas une partie de plaisir. Donc, on se laissait guider et puis...
2: Si vous devez donner un conseil aux jeunes qui rêvent de devenir journalistes comme vous, que direz-vous?
1: J'avais l'habitude de dire à tous les étudiants de toutes les écoles que je traversais, 3 choses si vous voulez devenir journaliste. Vocation, formation, passion.
2: André-Marie Johnson, merci.
1: C'est moi.
0: Amis auditeurs de Bip Radio, merci de nous avoir adoptés si rapidement.

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date de là, il m'a invité en Solino Vadi, président du Conseil suprême des rois souverains du Bénin.

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2: Résultat du premier tirage 059/26 du dimanche 17 mai 2026. 11h. 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
3: Bonsoir à toutes et à tous. La tomate se fera et chère, ce légume fruit incontournable dans nos assiettes a vu son prix exploser ces dernières semaines. Nous avons fait un tour sur le site communément appelé Soufla Doto à Dantokpa. Sur place, la tomate est partout en abondance, mais les consommateurs et vendeuses dénoncent cherté et mévente. La police républicaine a saisi 769 téléphones portables et 6 tablettes d'origine douteuse le vendredi 15 mai 2026 au marché de Gbego à Porte Novo. Au total, 25 individus de diverses nationalités ont été interpellés. Et puis, à 2026, plus de 2000 voyageurs étaient enregistrés pour rejoindre la Terre Sainte. Les derniers pèlerins ont pris le vol pour l'Arabie Saoudite dans la soirée de ce samedi 16 mai. Nous avons rencontré quelques pèlerins avant leur départ sur le site d'accueil à Papa. Prenez tout simplement le rendez-vous à 13h pour les détails de ce titre.

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3: Fidèle auditeur de Bip Radio, bienvenue dans la playlist de ce week-end. C'est un réel plaisir de vous retrouver. Entamons cette playlist avec Ildo Lobo qui nous chante Alto Cutelo.
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après cette reprise de Papaoté, je rappelle, c'était de l'artiste Stromae. Nous allons zouker avec René Cabral dans Boué Cabo Verdiana.

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0: Bonsoir à toutes et à tous, c'est BIP Info 13h, les titres. La tomate se fera échelle, ce légume fruit incontournable dans nos assiettes a vu son prix exploser ces dernières semaines. Nous avons fait un tour sur le site communément appelé Sofla d'Auto à Dantokwa. Consommateurs et vendeuses dénoncent la cherté du produit ainsi que la main-vente. La police républicaine a saisi 769 téléphones portables et 6 tablettes d'origine douteuse le vendredi 15 mai 2026 au marché Gbagbo à Porto Novo. Au total, 25 individus de diverses nationalités soupçonnés de vol, de complicité de vol, de recel d'objets volés ont été interpellés. Et puis, à 2026, plus de 2000 voyageurs sont enregistrés pour rejoindre la Terre Sainte. Les derniers pèlerins ont pris le vol pour l'Arabie Saoudite dans la soirée de ce samedi 16 mai. Nous avons rencontré quelques pèlerins avant le départ sur le site d'accueil à Kwakwa. Le menu étant dressé, place aux détails. Prestation de serment le 24 mai du tout nouveau président élu Romia Dawadaï. La cérémonie va se dérouler au palais des congrès de Cotonou. Quels sont les éléments qui entrent en jeu dans une prestation de serment? Théodore Lo, ancien président de la Cour constitutionnelle, répond à la question.
1: D'abord, qui va prêter serment? Puisque le serment commence par nous, telle personne, élu président de la République. Si un individu qui n'est pas le président se présente et qui prête serment, le serment ne sera pas valable. Si vous vous souvenez, la constitution qui a été promulguée le 11 décembre 1990 et qui est toujours en vigueur a précisé que les institutions seront installées le 1er avril 1991. Le président Soglo étant malade, la prestation n'a pu avoir lieu que le 4. Donc, un élément de fond qui peut entraîner l'invalidation d'une prestation, c'est la qualité de la personne qui prête serment. Premier élément. Deuxième élément, il y a le test du serment. Notamment au nom des morts de nos ancêtres et ainsi de suite. Le 4 avril 96, le président Kérékou, père à son âme, en prêtant serment, a omis au nom des morts de nos ancêtres, par commission religieuse. La cour a été saisie, il y a eu annulation, il a dû reprendre le 6 avril. Il a dit que le serment est reçu par le président de la Cour constitutionnelle, devant les autres membres de la Cour.
0: Je le disais en titre, la police républicaine a mené le vendredi 15 mai 2026 au marché Guago à Porto Novo une vaste opération contre le recel de téléphones volés. Au total, 25 individus de diverses nationalités soupçonnés de vol, de complicité de vol et de recel d'objets volés ont été interpellés. Les agents ont également saisi 769 téléphones portables et 6 tablettes d'origine douteuse. Selon les renseignements, les informations recueillies, plusieurs appareils volés lors de cambriolages étaient décodés puis revendus dans ce marché réputé pour ce type de trafic. Les suspects ont été placés en garde à vue sur instruction du procureur près le tribunal de première instance de Porto Novo. On restait toujours avec la police républicaine. La police républicaine a interpellé dans la matinée du samedi 16 mai 2026 au péage de Wagbo un individu en possession d'une moto Audi 115 volée à Bomekalavi et immatriculée de DG 70-36 RB. Le suspect et son complice qui circulaient sans aucune pièce de la moto ni clé de contact ont tenté de corrompre les policiers avec une somme de 10 000 francs CFA avant de prendre la fuite. L'un d'eux a été arrêté tandis que l'autre a réussi à s'échapper. Une clé passe-partout, un arrache-clou, une paire de ciseaux, une clé à bougie ainsi qu'un petit couteau ont été retrouvés sur le suspect. Selon ses déclarations, la moto aurait été volée à Kalavi Kota dans le quartier. Aïtéji, le propriétaire, est invité à se rapprocher du commissariat de Wagbo pour les formalités d'usage afin de récupérer sa moto. La tomate se verra échelle, ce légume fruit incontournable dans nos assiettes comme dans nos cuisines professionnelles a vu son prix exploser ces dernières semaines selon la qualité et la provenance. Nous avons fait un tour sur le site communément appelé Sofla d'Otto à Dantokba. Sur place, la tomate est pourtant en abondance, mais consommateurs et vendeuses dénoncent la cherté du produit ainsi que la mévente.
2: Tout le monde sait qu'il y a saison par saison. Cette saison-là, les tomates sont chères. Par exemple ici, ça là, ça quitte Ghana pour venir. Ce qui est là, ça a quitté notre Togo pour venir. La distance, c'est à cause de ça. Les frais de transport, c'est à cause de ça que c'est augmenté. Et puis ça à 50 000. Si ce n'est pas cher là, on peut prendre ça à 15 000, 20 000, 17 000. Ça dépend. Ce qui est là, là maintenant que tu vois là, c'est à partir de 40, 38 qu'on va prendre. Avant, tu peux prendre ça à 15 000. Même 12 000, tu peux prendre ça. Il n'y a bol pas bol. C'est 6, non. C'est 10 000. La moitié de 6, ça, c'est ça. Celle-là, c'est qui est 5 000. La petite, c'est 2 500.
3: Il y a un mois en arrière, la tomate qu'on prenait à 500, la même quantité est passée à, disons, 1000 francs. Le double, c'est vraiment cher, mais on fait avec. On n'a pas le choix. On ne peut pas se passer de la tomate, c'est un peu comme un aliment de base. On ne manque pas d'en acheter. Sinon, la qualité reste la même. C'est juste la quantité qui est réduite.
4: La tomate, ça, là, c'est 100 francs avant. C'est à 500, là. Moi, je consomme plus les tomates parce que c'est trop cher. Il y a piment plus et oignon, ça va déjà.
5: Moi, j'aide mémé et parfois, j'essaie un peu de tomber dedans, d'aider les damas. Cette aussi, c'est la mévente. La charité, là aussi, influence le fait que les gens, beaucoup, n'aiment plus acheter. Parce que quand c'est moins cher, il y a beaucoup qui payent et revendent les revendeuses. Quand c'est cher, là, ils cessent. Donc, tout ça, ça crée la mévente.
0: De Dantokba, rendons-nous à Kpakpa, Alger. 2026, les derniers pèlerins ont pris le vol pour l'Arabie Saoudite dans la soirée de ce samedi 16 mai 2026. Les voyageurs avaient démarré depuis lundi dernier. Les fidèles musulmans prenaient le départ depuis le site d'accueil à Kpakpa. Plus de 2000 voyageurs étaient enregistrés pour rejoindre la Terre Sainte. Nous avons rencontré quelques pèlerins avant le départ. Ils sont au micro d'Alès Comlan, Nondofiné.
6: C'est pour ma première fois que je suis en train de vouloir effectuer le voyage sur la Terre Sainte. Comme on le dit, ça fait partie des cinq piliers de l'islam. C'est en fait un appel. On a la volonté d'aller sur cette Terre Sainte, d'accomplir ce pilier qui est le cinquième pilier de l'islam, de l'accomplir pour pouvoir acquérir encore assez de connaissances, se rapprocher plus de son créateur. Moi, j'avais déjà un passeport, donc j'ai pas eu de difficulté. On a fait la vaccination, le coronavirus. On a fait également les vaccins contre la grippe, également la fièvre jaune.
7: Vraiment, je suis satisfait. Puisque nos parents étaient allés à la Mecque, quand ils venaient, c'est au niveau de Zongo, dans des mosquées, qu'ils dormaient. Ils dormaient chez des parents. Nous sommes venus, nous avons été accueillis avec une très bonne salle. C'est ma première fois que je vais à la Mecque. Pour dire, il y a d'abord l'âge. Aller à la Mecque a fait partie des piliers de l'islam. Donc, quand vous êtes musulman, passer les piliers de l'islam, il faut forcément aller à la Mecque si vous avez les moyens.
0: Notons que les pèlerins feront en moyenne 25 jours avant de revenir à Cotonou. Une brève sportive dans cette édition. La 29e journée de la Ligue 1 se poursuit ce dimanche après les rencontres d'hier samedi. Au programme ce dimanche, Coton FC affronte USS Kraken. Dadier FC sera opposé à Gani Basset FC. Pendant que JS Pobès jouera FC Espoir. Enfin, Dynamo d'Abomé accueille Sobemap FC. Tous les matchs sont prévus à partir de 16h. Ainsi prend fin cette édition. Junior Dara est resté à la mise en onde. Christelle Mpati, je suis resté devant ce micro.
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0: Depuis le 29 avril 2026, l'Agence nationale des transports terrestres a lancé l'expérimentation de l'émission électronique de la lettre de voiture internationale au Bénin, une phase pilote qui se poursuit jusqu'au 20 mai. Les professionnels du transport estiment que la réforme pourrait réduire plusieurs difficultés liées à la gestion des documents et fluidifier les opérations des chargeurs. Interrogé sur la question, Alex Comlan-Noulofiné a interrogé Rabiu Gaba, président de l'Organisation professionnelle des transporteurs de marchandises. Il trouve que cette innovation constitue une avancée attendue dans ce secteur.
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9: Mon nom est Eladi Rabiu Gaba, je suis transporteur agréé et président de l'EPTMB, Organisation professionnelle des transporteurs de marchandises du Bénin.
10: Une lettre de voiture internationale mise en expérimentation au Bénin, qu'en dites-vous, quels sont ses avantages?
9: L'avantage de ce changement en ligne qui sera à sa phase d'expérimentation à partir du mois prochain, c'est une solution ou bien approche de solution à nos difficultés. Vous n'êtes pas sans savoir qu'on a connu des moments où des marchandises se perdent. Les gens mettent des plaques fictives pour aller charger et disparaissent avec la marchandise. Les transporteurs se plaignent que certains trouvent, camions de certains chargent tous les jours, 24 heures sur 24 heures, tandis que d'autres qui n'ont pas cette possibilité de gagner du fret, leur assurance reste jusqu'à expiration sans travailler, le cadre de transport expire sans travailler. Donc, solution ou approche de solution à ce problème.
10: Si nous comprenons bien, c'est une mesure qui n'a écarté personne, surtout les chargeurs du Bénin.
9: Tout outil, il faut l'expérimenter. Toute chose nouvelle, il faut l'expérimenter pour voir les avantages et les inconvénients. Donc, je pense bien que la phase d'expérimentation commence dans les prochains jours et la phase, on appelle ça phase pilote. La phase pilote va commencer sur le parc de Zongola et il y a 3 voire 4 structures qui sont retenues qui vont quand même servir d'expérience d'abord.
10: Peut-on dire que c'est une solution définitive aux problèmes liés au transport au Bénin?
9: C'était la délivrance de l'aide de voiture sur le plan national. Ici, maintenant, la phase pilote de la délivrance de la lettre de voiture en synergie avec le transport pro qui commence très, très bientôt. Et c'est bien la phase pilote qui va commencer dans quelques jours. Les structures de défense des intérêts des transporteurs et aujourd'hui, ceux qui sont vraiment agréés, qui ont leur récépissé à jour, connu sur le plan national, nous avons connaissance de ces réformes et notre souhait est qu'elles soient vraiment une solution définitive à tout ce que nous avons connu comme désiderata. Il y a des transporteurs qui se plaignent que les Nigériens amènent leurs marchandises et c'est eux qui chargent plus que 2/3, alors que la clé de répartition était 1/3, 2/3. Les transporteurs se sont plaints pour dire que les Nigériens vont au-delà des 2/3. Alors, avec cette phase, on verra clair qui dit la vérité. C'est les Nigériens qui chargent plus que les Béninois. Non, c'est les Béninois qui chargent plus. Et comment est-ce qu'il faut faire la compensation? Je pense bien, tout est là. Les conducteurs, ils sont aussi enregistrés sur le SIGFR. Et quand un chauffeur aujourd'hui charge, il ne peut pas disparaître avec la marchandise. Il est connu. Je crois bien, voilà un peu ce que nous, au niveau de l'EPTMB, nous connaissons de cet outil qui nous est proposé. Le conducteur est le collaborateur, je ne dirais pas l'employé, mais est le collaborateur du transporteur. Ça veut dire, quand vous voyez un conducteur se plaindre, ça veut dire, c'est d'abord une partie du pouvoir du transporteur qu'il délègue au conducteur qui le représente sur le lieu de chargement. Et sur le lieu de chargement, il y a la lettre de voiture, il y a le contrat de transport qui définit déjà la nature de la marchandise à charger et à quel prix vous êtes en train de charger. Parce que souvent, c'est des sujets de polémique qui nous amènent au tribunal. Le prix du transport, le démarcheur a donné autre prix, et c'est pas à ce prix on m'a chargé. Donc tout ça, là, je pense bien avec la lettre de voiture et le contrat de transport, on verra clair dans les prochains jours. Je ne dis pas que c'est une solution parfaite, puisqu'on ne l'a pas encore expérimenté, Mais ce n'est qu'au début, on verra qui nous permettra quand même de changer et de voir une autre ère.
10: Le contenu du conteneur n'est pas souvent conforme à ce qui est déclaré sur les papiers et le conducteur se retrouve aux arrêts. Cette lettre de voiture est-elle la solution?
9: Aujourd'hui, nous avons des sociétés installées au Bénin qui, quand vous chargez leurs marchandises, ils ont déjà leur lettre de voiture qui vous délivre, qui définit la quantité, la qualité et tout ce qu'il faut. Et dans le contrat de transport, vous signez un contrat avec eux avant de travailler. Alors, dans le contrat, le prix est prêt et défini. Le cas typique dont vous parlez, on déclare le cellulaire et sur le document de la marchandise et quand on ouvre, c'est autre chose qu'on voit. Ça, c'est des fausses déclarations. La fausse déclaration n'incombe pas au conducteur ni au transporteur. Le transporteur, lui, ce qui l'incombe, c'est de savoir réellement qu'est-ce qu'on me charge. Parce qu'il faut chercher à savoir. Maintenant, si c'est les TC pleins, vous parlez peut-être des TC pleins. Les TC pleins, vous prenez le conteneur et vous n'avez pas droit de toucher au plomb. C'est à destination qu'on ôte les plombs, qu'on ôte les plombs, qu'on enlève les plombs et on ouvre les conteneurs. Ou bien, en cas d'urgence, l'État étant fort, l'État peut demander à ce qu'on sorte les plombs pour une urgence, pour une enquête. Mais si ce n'est pas les deux cas prévus, le conducteur ni le transporteur n'a le droit de sauter le plomb. Il fait face au document qu'on lui a remis sur lequel il a écrit l'identité et la cité. Et ici, ils se sont pris en conséquence. Maintenant, si arrivé à destination, on voit autre chose. Je crois bien que c'est les documents qu'on doit attaquer aux transitaires et aux peut-être aux douaniers. Sinon, ce n'est pas le rôle du transporteur de chercher à ouvrir un conteneur TC plein pour voir ce qu'il y a dedans. Il fait ça, cela risque de l'amener en prison parce qu'il n'y a que la douane au départ et à l'arrivée qui ont droit de toucher les plombs. Voilà.
10: Rabiu Garba, merci.
9: Merci Radio Bip, merci de vous intéresser au sous-secteur transport.
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0: À présent, le rappel des titres. La tomate se fait rare et chère. Ce légume et fruit incontournable dans nos assiettes a vu son prix exploser ces dernières semaines. Nous avons fait un tour sur le site communément appelé Soufflade d'Otoa d'Antokwa. Consommateurs et vendeuses dénoncent la cherté du produit ainsi que la mévente. La police républicaine a saisi 769 téléphones et 6 tablettes d'origine douteuse le vendredi 15 mai 2026 au marché Gbego à Porto Novo. Au total, 25 individus de diverses nationalités soupçonnés de vol, de complicité de vol et de recel d'objets volés ont été interpellés. Et enfin, à 2026, plus de 2000 voyageurs sont enregistrés pour rejoindre la Terre Sainte. Les derniers pèlerins ont pris le vol pour l'Arabie Saoudite dans la soirée de ce samedi 16 mai. Nous avons rencontré quelques pèlerins avant le départ sur le site d'accueil à Akbakba. Chers amis auditeurs, c'était les informations développées dans BIP Info 13h. Bonsoir chez vous.
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1: À présent, le rappel des titres. La tomate se fait rare et chère. Ce légume et fruit incontournable dans nos assiettes a vu son prix exploser ces dernières semaines. Nous avons fait un tour sur le site communément appelé Soufflade d'Auto à Dantokwa. Consommateurs et vendeuses dénoncent la cherté du produit ainsi que la mévente. La police républicaine a saisi 769 téléphones et 6 tablettes d'origine douteuse le vendredi 15 mai 2026 au marché Gbagbo à Porto Novo. Au total, 25 individus de diverses nationalités soupçonnés de vol, de complicité de vol et de recel d'objets volés ont été interpellés. Enfin, à 2026, plus de 2000 voyageurs sont enregistrés pour rejoindre la Terre Sainte. Les derniers pèlerins ont pris le vol pour l'Arabie Saoudite dans la soirée de ce samedi 16 mai.

0: Nous avons rencontré quelques pèlerins avant le départ sur le site d'accueil à Akpakpa. Chers amis auditeurs, c'était les informations développées dans BIP Info 13h. Bonsoir chez vous.
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1: Avis de recrutement. La Société béninoise d'énergie électrique, SBE, recherche à l'externe, pour le compte de la direction des ci-après, les profils ci-après. 1. Infirmier. 3 postes pour les directions régionales, Borgou, Zou et Littoral. Mission et responsabilité principale. Sous la responsabilité du chef service santé au travail, l'infirmier est chargé de contribuer à la réduction et au contrôle des risques professionnels, accidents du travail, maladies professionnelles, nuisances, etc. au sein de l'entreprise. En collaboration avec les autres acteurs, il analyse, évalue et préconise des solutions adaptées pour réduire et contrôler ces risques. Il aura pour mission contribuer à la mise en œuvre de la politique santé au travail, sensibiliser les travailleurs et l'employeur sur la santé au travail. Conditions à remplir. Avoir un diplôme d'infirmier d'État ou un diplôme de licence professionnelle en soins infirmiers et obstétricaux. Avoir au minimum une expérience professionnelle d'un an dans le domaine de la santé. Une expérience en santé-sécurité serait un atout. Posséder une bonne culture d'assistance. Avoir une bonne connaissance des techniques et outils de gestion en santé au travail. Avoir une bonne maîtrise des outils informatiques suite office. Être en mesure d'interpréter les prescriptions des médecins pour déterminer les risques et les surveillances particulières à mener. Être en mesure de gérer les urgences. Être en mesure d'appliquer les premiers gestes en secourisme. Être en mesure d'appliquer les normes et les dispositions réglementaires relatives à son domaine d'intervention. 2. Assistant social. Un poste. Mission et responsabilité principale. Sous la responsabilité du chef service affaires sociales, l'assistant social contribue activement à améliorer des conditions de travail, au bien-être des employés et au bon fonctionnement des politiques sociales de l'entreprise. En collaboration avec les autres acteurs, il fournit l'assistance nécessaire aux employés et aux autres membres de leur famille à travers un soutien moral et psychologique. Il aura pour mission contribuer à la politique sociale, à la prévention et à l'amélioration des conditions de vie au travail, accompagner individuellement les employés et leurs familles. Conditions à remplir. Avoir un diplôme d'État d'assistant social ou un diplôme de technicien supérieur de l'action sociale. Avoir au minimum une expérience professionnelle de 2 ans dans le domaine de la santé. Une expérience en entreprise serait un atout. Avoir une bonne culture d'assistance. Avoir une bonne connaissance des techniques et outils de gestion en santé au travail. Avoir une bonne maîtrise des outils informatiques suite office. Être en mesure de gérer les urgences. Être en mesure d'appliquer les premiers gestes en secourisme. Pièce à fournir. Une lettre de motivation adressée à la directrice des ressources humaines de la SBE en précisant en objet candidature au poste de préciser le poste et la région d'exercice souhaitée. Pour le cas des infirmiers, un curriculum vitae détaillé, signé et daté, comportant les adresses de 3 personnes de référence, les preuves de l'expérience professionnelle citée dans le CV, attestation, certificat, note de service ou tout autre document administratif dûment signé, la copie légalisée du diplôme, homologuée et ou co-signée par l'État béninois, ou délivré par une université publique nationale. Les pièces en PDF constituant le dossier de candidature devra respecter le format ci-après. Exemple, le fichier relatif à la lettre de motivation devra être nommé ainsi qu'il suit. LM, espace, nom, espace, prénom, espace, DRH. Le poids maximal de chaque fichier constituant votre dossier de candidature ne devra pas excéder un mot. Tous les dossiers ne respectant pas le format exigé ne seront pas pris en compte. Cette opportunité vous intéresse? Merci d'envoyer votre dossier de candidature via la plateforme https://recrutement.sbe.bj au plus tard le dimanche 17 mai 2026 à 17h30. Les candidatures féminines sont vivement souhaitées. Seuls les dossiers de candidature déposés via la plateforme seront considérés comme valables. La SBE se réserve le droit de ne donner aucune suite au présent avis.
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résultat du deuxième tirage double chance 059-26 du dimanche 17 mai 2026, 14h. Loto Star, zone A, 5 premiers numéros, 35, 07, 12, 85, 89. Zone B, 5 derniers numéros, 21, 78, 81, 71, 31.

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0: 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Il est 15h.
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Jonas Pedro, dans son titre Azom Polon, est le morceau de cette chronique Que les paroles des chansons soient. Je suis avec professeur Bepakéou Dorothée qui va nous décortiquer cette

0: soy un pollo duende.
1: En traducción literal, on peut dire je mange le travail que j'ai appris.
0: Est-ce qu'on mange le travail? C'est tout simplement pour signifier qu'il jouit du métier qu'il a appris. Je jouis des revenus du métier que j'ai appris. Voilà. Je crois que c'est déjà un appel à tous les auditeurs, à tout citoyen, à tout individu, que c'est le travail qui nourrit l'homme. L'homme doit se nourrir des fruits de sa sueur. Donc c'est à la sueur de votre front que vous pouvez gagner votre pain. Mais nous non sommes continués. Je n'envie pas la situation des autres. Je ne convoite pas les autres. Ce que les autres ont, leur bien, ne m'intéresse pas. Je m'intéresse pas à leur bien. Mais je me défends pour affirmer mon existence, pour affirmer ma dignité, pour affirmer ma personne humaine. Mais nous non sommes continués. Je ne dois pas convoiter la situation des autres. Je dois aussi travailler et jouir du fruit de mes travaux, de mon travail.

Sintawe Ino. En traduction littérale, on peut dire que c'est le bâton que tu détiens, que tu peux utiliser pour tuer le serpent. Je lis à travers cette expression le contentement. Il faut se contenter de ce que l'on a. C'est vrai, l'homme dans la vie doit développer des ambitions. Sinon, s'il ne développe pas d'ambition, il ne peut pas évoluer. Il n'ira pas s'asseoir pour dire « qui est l'un d'eux ?» Et que Pimi, bon, il faut et moi, à l'époque, on l'obé, mais je dis, j'en ai un et si tu vas t'asseoir pour cultiver la suffisance, c'est-à-dire, je veux faire une différence entre l'esprit de suffisance et l'esprit de contentement. Le contentement vous évite l'ambition démesurée et vous lance au quotidien le défi de vous débattre, puisque la vie est un combat. Il faut combattre quotidiennement contre la vie pour réussir. Nous sommes d'accord. Maintenant, la culture de la suffisance frise l'orgueil en l'homme et il faut éviter la culture de la suffisance aussi, parce que l'esprit de suffisance vous met au-dessus de tout le monde et là, cela vous met hors du social. Vous ne respectez pas les normes de la société. Vous brimez tout le monde sur votre passage.

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C'est la façon dont vous vous débattez, dont tu te défends dans la vie qui donne de toi un témoignage. Et si tu dois même demander des aides en don ou en prêt, lorsque tu ne fais rien, le donateur n'est pas motivé. Lorsque vous avez des difficultés, par exemple, vous vous rapprochez de quelqu'un pour demander un prêt ou bien un don, votre témoignage dit, oh, le garçon là, il se débat bien. Cette fille là ne se repose pas, hein, il se défend. Ça veut dire que si je lui prête le montant d'argent dont il a besoin, il pourra me restituer cela. Il pourra me le payer et cette confiance motive le donateur ou le prêteur à vous accompagner dans vos difficultés. Mais lorsque vous dormez, vous ne faites rien, vous ne faites que vous promener, vous pavanez dans le village ou dans le quartier de ville, là c'est un mauvais témoignage. Vous n'aurez pas de secours en temps opportun.

Je vais commencer par féliciter ce doyen de la musique béninoise, ce papa, ce père, et inviter la jeunesse de la musique à tirer des leçons de leur production, parce que c'est de la musique très douce, de la musique qui caresse, de la musique qui fortifie. La simple leçon que moi je vois qu'on peut tirer, c'est qu'il faut travailler. Le travail fait l'homme. Le travail fait l'homme, c'est tout. Je n'ai pas autre commentaire à faire. Qui ne fait rien n'a rien. Ouais, donc il faut travailler. Le travail assure, bon, l'indépendance, comme on dirait.

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3: Le directeur général du Centre national de sécurité routière informe le public qu'au titre des actions de réduction durable des décès et traumatismes sévères dus aux accidents de la circulation 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En prélude à l'opérationnalisation du mécanisme innovant de microfinancement qui en découlera, le CNSR initie la constitution d'un répertoire officiel des distributeurs de casques homologués au Bénin afin de faciliter la mise en relation entre les bénéficiaires du projet de microfinancement et les structures de vente proposant des casques conformes aux normes de sécurité. Les opérateurs intéressés par cette initiative sont priés de fournir au CNSR les informations suivantes. A. Informations sur l'entreprise, raison sociale complète, adresse du siège social, numéro de téléphone fixe et mobile, adresse e-mail, numéro de registre de commerce et IFU, couverture géographique, département desservi. B. Informations techniques sur les casques, type de protection, intégral, jet ouvert, modulable, cross, norme d'homologation précisée pour chaque modèle, ECE 22,05 ou ECE 22,05 Europe, DOT États-Unis, JIS Japon, autre norme internationale reconnue à préciser. Taille disponible pour chaque modèle XS, S, M, L, XL, XXL ou dimension en CM. Durée et conditions de la garantie fabricant. C. Information commerciale et logistique. Prix unitaire par type de casque homologué en CFA. Stock actuellement disponible par modèle et taille ou capacité d'approvisionnement. Catalogue, produits ou photos des différents modèles, format PDF ou JPEG. Les dossiers d'information peuvent être déposés à la Direction Générale du CNSR 6 à Ekbe, PK13 route de Porto-Nouveau, de lundi au vendredi, de 8h à 15h, ou envoyés par courrier électronique aux adresses suivantes cnsr.info@gouv.bj. Les opérateurs sont encouragés à transmettre leurs informations dans les meilleurs délais afin de faciliter la constitution du dit répertoire. Critères d'éligibilité. Seuls seront inscrits au répertoire officiel du projet les structures proposant des casques répondant aux normes d'homologation internationalement reconnues. Les casques devront obligatoirement porter l'étiquette ou le marquage de certification. Le CNSR remercie d'avance tous les opérateurs économiques pour leur collaboration et leur engagement dans cette initiative en faveur de la sécurité routière. 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
0: 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Il est 16h.
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3: Bonsoir à toutes, bonsoir à tous et bienvenue sur votre émission, l'entretien grand format consacré à un moment historique pour le sport béninois. Pour la première fois de son histoire, le Bénin participera à une Coupe du Monde féminine U20. Les Amazones ont décroché leur qualification pour le Mondial 2026 en Pologne au terme d'un parcours remarquable marqué par le talent, la détermination et une incroyable force collective. Pendant une heure, nous allons revenir sur cette aventure exceptionnelle, les moments forts des éliminatoires, les coulisses du groupe, mais aussi les ambitions des Amazones pour cette Coupe du Monde historique, le verdict du tirage au sort et bien d'autres facteurs. Pour en parler, nous recevons Adama Dikatou. Bonsoir.
4: Bonsoir. Bonsoir à tous.
3: Vous êtes la sélectionneuse adjointe de l'équipe des Amazones U20, première femme à avoir la licence BCAF au Bénin. Notre second invité et Mouchraf Soumanou, bonsoir.
5: Bonsoir Léona, bonsoir à tous nos amis auditeurs de Bip Radio.
3: Vous êtes journaliste sportif, chef département sport au quotidien Bénin Intelligent. Merci d'être avec nous et bienvenue dans cette émission spéciale dédiée aux Amazones U20 du Bénin, aux manipulations techniques. Herman Patia ce microphone, Léonard Claudel Sonnet. On va rentrer dans le vif du sujet, démarrant cette émission par le parcours de ces Amazones de moins de 20 ans. Pour obtenir cette qualification, il vous aura fallu vous débarrasser de la Guinée, de l'Égypte et de la Côte d'Ivoire, coach.
4: Oui, effectivement, rebonsoir à tous. Je pense qu'on avait, pour le premier tour, le Bénin était exempté du premier tour. Après, c'était la Guinée qu'on a créée, qu'on a joué deux confrontations et premier match, c'était un score de 5-1. Après le match retour, c'était un score de 3-2 où le Bénin avait gagné pour passer au second tour. Et le second tour, c'était l'Égypte. On a joué l'Égypte. On était en Égypte, on avait joué un score 1-0. Le retour à Lomé, parce que le Bénin reçoit à Lomé depuis un moment, 4-0 pour passer au dernier tour. Dernier tour contre la Côte d'Ivoire, ce qui nous donne notre ticket pour cette qualification. Donc, en aller, en Côte d'Ivoire, on avait fait un score de 1-1, un match nul, et le retour ici à Kégué, encore où on avait gagné 4-1 pour avoir. Bon, je m'excuse parce que le seul but là, c'était une surprise. Donc, c'est 4-1. Donc, c'est ça qui nous donne ce ticket de cette qualification.
3: À quel moment vous avez senti que cette équipe-là pouvait écrire l'histoire?
4: Dès le début de la compétition. Parce qu'on travaille énormément pour. On voulait vraiment surprendre. On voulait vraiment montrer à notre public, et on ne voulait pas décourager les autorités, le gouvernement, le président de la fédération, la présidente de la commission football féminin, tous ceux-là qui soutenaient vraiment le football féminin. On se disait c'est le seul cadeau qu'on peut leur faire pour donner la chance à notre football féminin béninois d'avoir plus de beaux jours. Parce que si on fait si bien, je pense qu'ils n'auront pas de réserve à soutenir, à continuer à soutenir notre football féminin béninois.
3: Mouchraf, vous avez suivi tout ce parcours. Précisément, dans ce parcours-là, quel a été pour vous le point culminant, ce qui a véritablement bouleversé les choses selon vous?
5: Merci Léona, je pense que c'est le troisième tour où on a eu à jouer une double confrontation contre l'Égypte. Le fait de les avoir battus du côté du quai 1-0 et de venir s'imposer largement 4-0 du côté du stade de Kégué, c'était pour moi là la pièce maîtresse de tout ce parcours, parce qu'on a gagné en confiance, en certitude, et on s'est dit, quel que soit l'adversaire, ça va pouvoir le faire par la suite.
3: Parce que l'Égypte, au classement FIFA, est bien loin de nous.
5: Tout à fait, parce que quand vous, que ce soit chez les hommes et chez la dame, bon, jusqu'à cette performance historique, oui, on a toujours eu beaucoup de respect, beaucoup de considération aux nations maghrébines. Et quand on voit ce qu'est allé faire cette formation U20 encadrée par le coach Abdoulaye Zerou et sa colistière, j'aime bien l'appeler ainsi, coach Adam, qui est avec nous dans ce studio, c'est simplement magnifique. C'est la preuve que véritablement il y a eu un travail de longue haleine qui a été fait, et on va en parler, Léona, dans la suite de l'émission sans doute.
3: Justement, parlons de ce qui a été fait. Quels ont été les ingrédients que vous avez mis dans ce parcours-là pour qu'on puisse avoir cette qualification-là?
4: D'abord, ça prépare le championnat régulier où on découvre vraiment ce qui se passe avec les jeunes filles. Et il y a aussi le championnat scolaire, il y a la classe sportive, tout ça nous a permis quand même de découvrir que le football féminin regorge de talents. Donc si déjà dans les clubs, et si dans le championnat est déjà régulier, ça, les responsables sont conscients et la formation est stricte, je pense que ça fait partie des vrais ingrédients, parce que déjà si on arrive à détecter ces filles en équipe nationale, elles se prennent vraiment au sérieux, elles savent pourquoi elles sont là, elles sont concentrées. Il y a plusieurs paramètres aujourd'hui, il y a la formation des entraîneurs qui est vraiment stricte aussi. Vous voyez, donc on ne va pas parler, nous on est là pour concrétiser tout ce qui se passe de part et d'autre, pour montrer qu'aujourd'hui tout est vraiment sérieux à tous les niveaux.
3: Alors, il y a, vous le disiez tantôt, il y a donc l'encadrement de ces enfants-là, mais il y a également l'encadrement de ces formateurs-là, parce que dernièrement, durant les dernières années, il y a eu beaucoup de formation au niveau des licences qui ont permis véritablement à ces encadreurs, dont vous également, de vous perfectionner et d'avoir plus de connaissances.
4: Oui, effectivement. Effectivement, parce que si on doit parler de la performance sans avoir des personnes adéquates pour le travail, je pense que ça n'a pas de sens. C'est ça qui pousse la direction technique à prendre vraiment là, très sérieux, où il y a eu plusieurs formations. Sans vous mentir, c'est des formations de qualité partout où je passe, j'en parle, parce que ça nous pousse aussi. Ça, nous sommes dans l'obligation de mieux faire le travail sur le terrain. Et déjà, si on est sélectionneur à ce niveau, on ne doit pas faire du n'importe quoi. Et on doit quand même montrer que c'est une autre manière de rencontre au peuple, et d'une autre manière de dire merci à ces formateurs aussi.
3: Mais c'est une qualification qui n'est pas venue du premier coup, puisque vous avez connu quelques échecs en amont, et c'est peut-être ça qui fait aujourd'hui que face à des équipes de grand calibre comme l'Égypte, les filles n'ont plus forcément peur, ont le vécu parfois nécessaire pour pouvoir aller défier ces autres adversaires.
4: Je pense qu'il y a un travail psychologique aussi, mm-hmm, au niveau de ces jeunes filles, parce qu'elles doivent comprendre qu'aujourd'hui, avec le Bénin révélé, on ne fait pas du n'importe quoi. Et ça fait partie, nous, de nos priorités. Déjà en équipe nationale, il y a le langage qui change, il y a beaucoup de choses qui changent, et elles ont compris. Sincèrement, elles ont compris, c'est ça qui donne le résultat. Parce qu'on ne va pas continuer à perdre des matchs et perdre le public. D'abord, le football féminin n'était pas trop connu. Et si vraiment on veut avancer, il faut que nous essayions d'avoir des résultats positifs. Donc, l'échec nous a permis quand même de mieux se relever et affronter maintenant ces équipes qu'on appelle les grandes nations. Aujourd'hui, j'ai un peu de réserve, je ne dis plus les grandes nations parce qu'on est en train de se rapprocher quand même un peu plus. C'est vrai que le travail va continuer, on a encore beaucoup de choses à faire. On ne va pas baisser les bras et avec sur cette lancée, on va continuer. Donc, parler de grandes nations aujourd'hui sans parler du Bénin, ça ne me fera pas plaisir.
3: Mon chef.
6: Oui, tout à fait. J'aimerais, dans la continuité de ce qu'a dit Coach Adam, rappeler que ce travail de longue haleine,
5: ça a démarré, c'est vrai, il y a longtemps, mais aussi l'un des nœuds gardiens, c'est le tournoi de l'Union des Fédérations Ouest-Africaines qui a été organisé ici même chez nous au Bénin, du côté d'Adjouron en novembre 2025. On a vu la sélection béninoise y prendre part face à ses homologues du Ghana et du Nigeria. Ce fut un apprentissage, certes dur, mais très didactique et très, je vais dire, âpre de renforcement. Et donc, à l'issue des matchs disputés, de l'expérience capitalisée, ça nous a permis de nous relancer et d'aller faire face aux défis, notamment celui de l'Égypte qui arrivait très vite et très tôt, et après celui qu'on a pu disputer il y a peu face à la Côte d'Ivoire. C'est-à-dire que nous sommes dans une zone géographique qui malheureusement nous bloque en raison du démarrage très tôt et très fort de certains de nos voisins. Et donc quand on a affronté ces derniers, notamment le Nigeria et le Ghana, les résultats qu'on aurait aimé avoir sur le terrain ne sont peut-être pas au rendez-vous, mais on a de la progression qu'on observe, qu'on remarque, et quand maintenant il nous faut sortir, aller jouer contre certaines nations, certains pays, certains adversaires, d'autres zones géographiques, on voit tout simplement que nous ne sommes pas ridicules et nous avons de la valeur.
3: Est-ce que quand on regarde cette équipe, cette génération, on peut dire qu'elle est dorée?
5: Et bien évidemment, c'est une génération dorée. Vous savez, Léona, je vais vous dire quelque chose. Mon frère Pepe Villa, malheureusement qui n'est pas là, je veux lui rendre un hommage en raison de sa situation, je vais dire de son statut déploré, il ne dira pas le contraire, parce que quand vous voyez le statut de cette jeune équipe qui a fait le tournoi de l'Union des Fédérations Ouest-Africaines, c'est, comme le disait Coach Adam, une équipe qui est bâtie sur deux, trois dernières années, qui ont eu à faire les U15 avec le coach Séverin Daha. On a eu aussi cette même ossature plus ou moins restée avec les U17 du coach Ida Azonsou, et la progression s'est poursuivi, a été observé jusqu'au U20 du coach Ouzeru Abdoulaye, bien évidemment de la coach Adam Adikatou. Ça veut dire que c'est une chaîne, c'est un peu comme une course de relais où chacun doit passer le témoin à l'autre dans la continuité de la qualité.
3: Aujourd'hui, il n'y a plus de saut. C'est-à-dire que d'une sélection à une autre, on voit des joueurs qui progressent ou des joueuses qui progressent véritablement, sans véritablement qu'on trouve ou bien qu'on voit une joueuse en U20 n'a pas forcément fait les étapes avant de venir au niveau
5: des U20. Voilà, il n'y a pas d'écart générationnel. C'est donc dire que le travail, il est véritablement pointu. Il n'y a pas de sentimentalisme dans la sélection. Il n'y a pas de favoritisme dans la sélection. C'est basé sur le mérite. Et puis, on a la chance aujourd'hui, comme le disait Coach Adam, d'avoir un championnat qui est régulier. C'est la première fois dans ma vie, moi, mon cher Osman, en tant que reporter sportif, que je vois un championnat de première division féminin en République du Bénin être linéaire. Bon, c'est vrai, c'est zonal, mais être véritablement existentiel. Un championnat de deuxième division, être existentiel. Au même moment, un championnat de troisième division, sans arrêt, sans...
3: C'est pas interrompu.
5: Sans interruption, voilà. Et ça nous permet, et ça permet aux filles d'avoir au moins trois entraînements par semaine et un match le week-end. C'est vraiment significatif dans les rendements qu'on a en équipe nationale, puisque autant vous n'avez pas le championnat, autant les filles ne sont pas en jambes, autant elles ne sont pas en compétition, et autant on n'aura pas les résultats. Et donc, le concours de tout ce travail, de tout ce bon fonctionnement à tous les niveaux, ça nous donne ce à quoi on assiste aujourd'hui. On espère que ça va continuer.
3: Coach, quel regard portez-vous sur l'évolution tactique de vos joueuses?
4: Je pense que je vais rebondir un peu sur le tournoi UFOAB, où en son temps, c'était 4 matchs, 4 défaites. À chaque fois, à la conférence de presse, quand on me pose les questions, je dis, je dis l'objectif, c'est de préparer le dernier tour des éliminatoires. Parce que c'est ça qui comptait vraiment. Mais on a profité, on a beaucoup appris des autres équipes. On est resté calme. C'était pas ce qu'on voulait présenter à notre public. Mais derrière ça, on préparait autre chose pour le rendre fier de ces jeunes Amazones. Donc, c'est pour vous dire l'échec. On a vraiment appris de ça.
3: L'échec est formateur.
4: Formateur et on jouit de ça aujourd'hui. Merci beaucoup.
3: Donc, je disais, quel regard portez-vous sur l'évolution tactique de vos joueuses?
4: Aujourd'hui, on ne se lève pas pour faire n'importe quoi en sélection. Je pense que tout vient de la direction technique et on a une philosophie de jeu, une identité de jeu que nous développons avec ces filles qui maîtrisent très bien. À chaque fois que nous travaillons, on fait ça tout au long de notre stage. Et je pense que, et ça se passe, que ce soit au niveau des U17, que ce soit au niveau des U20 et même en senior. Donc, tactiquement, elles apprennent et elles mettent en application. Et quand vous venez, vous allez comprendre que ce qui se passe, on n'a pas besoin de vous dire. Elles ne sont plus comme avant où nos joueuses dégagent le ballon n'importe comment, le bloc est compact et il y a la sortie de balle qui commence toujours par la gardienne de but et puis elle pose le ballon, elle joue et comme il faut. Et on joue souvent en un système de jeu. Avec les U20, on a toujours maintenu, je ne sais pas si vous remarquez, ça peut être en 1-4-3-3 et 2 plus hautes, 1 basse ou bien 2 plus basse, 1 haute. Donc, et on a 3 attaquantes qui vont très vite et c'est ce qui nous... C'est ce qui fait que, offensivement, ça va très vite avec les U20.
3: Personnellement, qu'est-ce que vous avez appris de cette aventure?
4: Personnellement, je peux dire, dans la vie, on ne se décourage pas. On doit toujours persévérer. Et quand tu tiens à quelque chose, quand tu... être dans l'obligation de faire plaisir à ton peuple, on travaille dur.
3: Parce que quand vous avez enchaîné, par exemple, les défaites, quand vous jouiez le FOAB, mm-hmm. et que vous veniez en conférence de presse, c'est que les journalistes vous disaient « qu'est-ce qui explique cette défaite ?» Je pense ou j'estime que ça devrait être véritablement compliqué de donner vos réponses, même si vous dites que l'objectif, ce sont les éliminatoires. Les gens vont se dire, ou les journalistes se disent, quand on joue un match, c'est d'abord pour gagner.
4: Donc,
3: comment arrivez-vous à avoir le sang-froid nécessaire pour quand même garder la tête sur les épaules et se dire, on a un objectif et c'est vraiment ça qu'on veut aller atteindre?
4: Quand tu veux avancer dans la vie, il faut éviter les négativités. Il faut être positif. Il faut viser. Là où tu pars, tu es sur ton chemin et tu te dis, c'est l'arrivée qui compte. Donc si je devais faire attention, parce que du coup, il y a eu le découragement, on n'avait pas de supporters, il n'y avait plus de public, il n'y avait rien. Et à la conférence de presse, on se retrouvait presque seul. Et sans vous mentir, il y a les journalistes des autres pays qui, à chaque fois avant de démarrer la conférence de presse, qui se rapprochaient de moi, coach, courage, c'est rien. On sent que vos filles, ça se passe bien, elles jouent bien, jusque...
3: Le résultat n'est pas bon.
4: Mais croyez-nous, vous avez une très belle équipe. Une équipe très compétitive. Déjà, ça m'encourageait du coup à attaquer le micro et dire c'est pas grave, le public n'était pas là, mais c'est pas grave, on a besoin de vous, soutenez-nous. Mais aujourd'hui, Vous avez vu, vous avez remarqué avec nous. Donc, c'est l'arrivée qui compte, comme on a l'habitude de le dire. C'est ça, on a essayé de faire, que les gens ne se découragent pas. On doit pas se décourager, parce que l'objectif était vraiment énorme. Parce que nous, de notre côté, il y avait vraiment la pression sur nous. Parce qu'on se disait, non, il y a son excellence, notre président Talon, qui doit partir. On tenait vraiment à lui faire un cadeau. Et c'est le président de la fédération aussi, on tenait à lui faire un cadeau. Donc, nous, on ne faisait plus attention à tout ce qui se disait, parce qu'il y avait trop de négativité et on ne lisait plus.
3: Comment vous faites les sélections au niveau des U20? Est-ce que vous, à chaque journée des championnats, vous parcourez les pelouses pour aller voir les joueurs? Comment ça se fait de manière pratique?
4: Vous savez, le championnat, c'est national. Et on ne peut pas être sur tous les matchs. On a quand même des correspondants comme Moucha, Pépé et autres qui sont souvent partout. Et ils ne sont pas connus, mais nous, en tant que sélectionneurs, quand le coach vous est quelque part dans le staff, on désigne des gens pour envoyer suivre des matchs. Ok. Quand ils remarquent des jeunes filles talentueuses, on prend les noms, on dit d'accord. On commence à les suivre vraiment. Comment ça se passe? D'abord, ce qui se dit sur ces joueuses, sur les réseaux, on va toucher de doigt nous-mêmes. On ne reste pas en l'écart pour dire non. Et puis, on n'attend pas aujourd'hui la dernière minute pour dire, coach, envoie-moi tel nom, tel responsable de club, envoyez-moi si. Parce que si toi, tu demandes les noms et la fille dans le club n'est pas appréciée, ça arrive. Et du coup, tu demandes, on t'envoie n'importe quel nom. Et tu prends, tu te dis, tu comptes sur ça pour ta sélection, tu vas passer à côté. Donc, avec l'autorisation de coach Ouzé, on dit, cette fois, ce week-end, toi, tu vas sur tel terrain, on prend un peu de temps, reste à l'écart, et on prend les noms, on échange, parce que la direction technique, et on a plusieurs personnes là, dignes pour ce travail, on les appelle, il y a des managers qui sont les managers, disons le manager général et le manager adjoint, qui sont aussi sur les stades, et parallèlement à ça, on se regroupe après, et on a les noms, et on fait une présélection qui n'a rien à voir avec notre stage. Et on fait des présélections, on découvre les filles. Il y a des oppositions, on découvre les filles. Et ça se passe souvent à Misrété. Et on a notre liste. Et quand le moment du stage vient, on a de facilité à avoir les joueuses. Parce que c'est pour ça qu'on parle de notre championnat aujourd'hui. Et on ne peut que remercier la fédération. Ça nous aide beaucoup parce que les filles sont en jambes, elles jouent. Tu n'as pas le choix. Et ce qui fait aujourd'hui... comment dire, ce qui est encore plus impressionnant aujourd'hui, c'est qu'on impose au club, par exemple en D3, en D2, de ne pas faire jouer les étrangers. Ce sont les catégories d'âge. Nous, on veut du local. On veut voir nos béninoises pratiquer le football. En tant que joueuse, en son temps, en équipe nationale, il n'y avait rien que des Nigérianes. Et on était à peine deux béninoises capables de s'exprimer en français. C'est pour ça qu'on fait tout pour nous garder dans les fêtes. Et aujourd'hui, c'est pas ça. Nous, dans l'équipe qu'on a actuellement, il n'y a aucune Nigériane. Il n'y a pas, à part les binationales, il n'y a pas une Nigériane à qui on va faire un papier pour venir représenter.
3: Naturaliser.
4: Non, il n'y a plus, ça n'existe plus. Donc, on a vraiment progressé. Donc, les filles qu'on a à notre disposition, c'est des filles connues de tous. C'est des filles qu'on s'est déplacées, on a vu jouer, et il n'y a pas quelqu'un qui va dire, celle-là, on ne la connaît pas, elle vient d'où, comment se fait-il qu'elle se retrouve sur votre liste. C'est un peu ça.
3: Mouchraf, qu'est-ce qui explique la progression de ce football féminin-là?
5: Oui, Léona, vous savez, j'ai toujours beaucoup de plaisir à écouter Coach Adam parler parce que c'est des discussions généralement qu'on a en sourdine, mais là on les pose sur un plateau. C'est de bon ton pour Bip Radio qui a l'exclusivité. Nous sommes en train de jouer notre sixième championnat de façon régulière. On a connu Espoir FC, je parle sous la direction du coach qui a fait 2 fois champion du Bénin. On a connu Sam Nelly qui a fait 2 fois champion du Bénin. On a connu Aïnovi qui a fait 1 fois champion du Bénin sur les 5 dernières saisons. Là, c'est la 6e saison. On verra à l'issue de la saison qui terminera avec le Graal. C'est pour vous dire d'abord la régularité du championnat. Ça nous permet de voir les filles jouer, les nôtres, les filles qui ont des noms comme Soukou, comme Rakiba Sabimone, comme Yasmina Dibril. Ce n'est pas des noms nigériens et togolais qu'on avait eu l'habitude de voir, d'entendre auparavant, non. Ce sont des filles qu'on voit dans nos quartiers, qui fréquentent les écoles dans lesquelles nos petites sœurs vont et qui viennent acheter à manger au quartier, qui parlent notre langue. Donc la régularité du championnat, que ce soit en première division, en deuxième division, en troisième division, ça nous permet de détecter ces filles-là. Également, la formation à la base et les championnats scolaires, le championnat scolaire chez les jeunes collégiens. Il y a également la toute dernière innovation du ministère des Sports qui est la Ligue nationale scolaire. C'est autant de compétitions, c'est autant de vitrines qui nous permettent, bien évidemment, qui permettent aux coachs qui sont toujours sur les terrains de voir la qualité, de voir la crème de la crème et de mettre en même temps leur nom sur la shortlist avant que ça ne conduise bien évidemment aux sélections définitives. Bon,
3: Yasmina Dibril, par exemple,
5: qui a été meilleure joueuse du championnat national scolaire en 2021 du côté de Grand Popo et après qui a connu une progression du côté de Aïnovi, sélection nationale U17, U20 et même A. Il y en a bien, hein, il y en a bien évidemment beaucoup d'autres. On a Emel Lokosu qui joue avec la garde aujourd'hui. On a également beaucoup d'autres filles, Larissa Saizonou qui est la gardienne de but. Donc des U15, parce que le Bénin en dispute des CAN U15 au niveau scolaire. Et également les éliminatoires de la CAN U17, je le disais avec coach Ida Azonsou. Également les U20 avec le coach Abdoulaye Ouzerou et sa colistier qui est avec nous ici au studio, coach Adama Dikatou. Donc c'est une chaîne de travail. Maintenant, c'est en dehors de la régularité du championnat, il y a aussi les moyens colossaux qui sont mis pour bien évidemment permettre à ce que les différents rendez-vous internationaux, que ce soit les éliminatoires de la CAN, que ce soit les éliminatoires de la Coupe du Monde, que le Bénin soit présent. Parce que dans un passé récent, bon, dans un passé lointain, parce que 10 ans, c'est pas petit, dans un passé lointain, on était absent, quasiment absent au niveau des catégories d'âge et même au niveau du football féminin, on va le dire, sans blesser les gens. On était plus ou moins absent lors de ces rendez-vous, lors des dates FIFA, où il faut jouer des matchs amicaux face à d'autres adversaires, le Bénin n'y participait pas. Donc c'est un petit peu difficile d'avoir de la qualité, de savoir que oui, il y a des filles qui jouent et qui peuvent représenter. Aujourd'hui, tout ça s'est mis derrière, tout ça c'est au passé. En dehors de ça, il y a aussi la formation des entraîneurs. Parce que si vous voulez faire quelque chose, il faut former les formateurs. Ceux qui forment aujourd'hui les jeunes filles dans les centres de formation, aujourd'hui on a des coachs, Adam est une formatrice aussi, elle n'est pas que coach sur le terrain, elle participe également aux formations sous la conduite de la DTN, du directeur technique national Adolphe Ougouillon, de Madame Immaculée Agbaku. Donc il faut dire que même les formateurs au niveau des académies dans tous les villages, même dans toutes les villes, aujourd'hui reçoivent des formations. On a les sessions d'organisation de la licence DECAF, de la licence CECAF et bien évidemment de la licence BECAF progressivement. C'est dit que tout ça, ça concourt au développement de ce football féminin là qui est en train de connaître cette lettre de noblesse, de bonne gloire, et on espère que ça va continuer.
3: Est-ce que cette qualification à la Coupe du Monde peut attirer davantage de sponsors et d'investissements, parce que c'est également l'un des problèmes du football féminin? Le football féminin n'est pas aussi plébiscité que le football masculin, il n'y a pas assez de sponsors, il n'y a pas assez d'investissements, et quand je parle d'investissement, c'est pas forcément au niveau du public, je parle au niveau du privé.
5: Ah oui, vous savez, on a déjà la chance. C'est un concours logistique qui est en train de prendre.
3: Oui.
5: Moi, en tout cas, j'ai vu des heures passer lointain. Excusez-moi cette expression qui revient tout le temps. On n'avait même pas de sponsor au niveau de la Fédération béninoise de football, même chez les garçons, même chez les masculins. Mais aujourd'hui, on a, sans faire de publicité, on a des sponsors. On a un opérateur de téléphonie mobile que je ne vais pas nommer ici.
3: Ouais.
5: On a un site de paris en ligne qui, voilà, qui est aussi un sponsor. Donc c'est en train de venir progressivement. Il y a l'investissement du gouvernement à travers le ministère des Sports. Et ça, c'est existentiel, ça, c'est pour l'État. Donc petit à petit, on aura, au niveau des hommes, au niveau des femmes, toute cette logistique qu'on voit dans d'autres pays et même dans certains clubs professionnels en Europe, en Asie, en Amérique. Ça va venir. Maintenant, l'appel c'est qu'on puisse être regardant au niveau des autorités sur les jeunes reporters sportifs. Moi, je le dis de tout cœur, les jeunes reporters sportifs
3: quand il y a les championnats.
5: Oui, quand il y a les championnats, et même au-delà, même ceux qui, par passion et par profession, continuent de se battre dans tous les quatre coins du Bénin pour sortir la bonne information et la vraie information afin que ce football féminin puisse aller de l'avant. Parce que certes, si vous travaillez sur le terrain, c'est comme vous, Léona, vous pouvez être le plus brillant. S'il n'y a pas une bonne communication autour de vous, vous ne serez pas trop connu. Alors que quelqu'un qui est moyen, qui a une bonne communication autour de lui, va peut-être s'arroger les regards et les lauriers. Donc ça doit être une fusion, une synchronisation pour que ensemble nous puissions amener ce football féminin à l'idéal qu'on recherche.
3: D'accord. Allons maintenant sur le tirage au sort qui a eu lieu en Pologne le vendredi dernier. Le Bénin qui est dans la poule de l'Argentine, du Mexique et bien évidemment du pays hôte, la Pologne. Quelle appréciation faites-vous de ce groupe dans lequel est logé le Bénin?
4: Moi, ça ne nous dit pas grand chose. Ce qui est important, c'est d'abord d'être qualifié. Nous sommes qualifiés, le travail va continuer, et si on est arrivé à ce niveau, c'est parce qu'on a travaillé. Et on voit que le niveau aujourd'hui est élevé, parce qu'on parle de la Coupe du Monde. On a l'accompagnement des autorités. Et nous, en tant que techniciens, on fera le reste, le staff est là. Pour le reste, on a déjà commencé à travailler pour affronter cette compétition. Argentine n'est pas une petite nation du football féminin. Il y a aussi la Mexique non plus.
3: Oui.
4: Et quand on parle de...
3: De la Pologne.
4: De la Pologne qui participe aussi pour la première fois, comme nous.
3: Oui.
4: Donc je pense que c'est une découverte et on travaille pour. On compte sur les enfants, on va regorger l'équipe des joueuses talentueuses comme on a l'habitude de le faire et se mettre au travail.
3: Est-ce qu'il y a déjà un plan qui est peaufiné par rapport au regroupement, prendre les enfants pour... pourquoi pas un long stage avant?
4: Oui, on a au moins deux mois de stage à faire. On va commencer ici très tôt parce que les filles, elles finissent déjà le championnat. Je pense que c'est la dernière journée au niveau de la, si je ne me trompe pas, au niveau de la première division. En D2, depuis un moment, je ne suis pas trop, mais ça reste aussi une journée, je pense bien. Et après ça, nos filles auront au moins 2 à 3 semaines de repos, disons de vacances, parce qu'elles ont travaillé.
3: Oui.
4: Et du coup, on enchaîne rapidement pour ne pas perdre, parce que c'est des féminines, pour ne pas perdre des compétences à leur niveau. Donc pour ça, on a quand même, comme je le disais hier sur une chaîne, au moins deux mois pour, et ça ne va pas se faire ici. Notre stage ne se fera pas ici parce qu'on fera notre stage au Bénin, comme d'habitude. Mais ce sont les autorités qui ont le dernier mot. Mais le président de la fédération avec le ministre Dato nous avait promis de ne pas préparer cette compétition en Afrique. Parce qu'il faut mettre les enfants dans de bonnes conditions et qu'elles s'adaptent au niveau par rapport aux météo et autres. Donc,
3: par rapport au climat de la Pologne.
4: Voilà. Et donc on ne sera pas sur le territoire.
3: Alors, on a parlé des joueuses qui vont certainement faire un stage de 2 mois.
4: Ouais.
3: Quels sont selon vous les points d'amélioration de cette équipe-là? Sur quel secteur? Est-ce qu'au niveau de la défense, il faut renforcer? Sur quel secteur, de manière précise, il faut renforcer cette équipe-là?
4: Je pense qu'on doit renforcer au niveau de toutes les lignes. Hein. On ne va pas dire non seulement ça, non, parce que c'est une équipe. Et la ligne du milieu a besoin de la ligne défensive et la ligne de l'attaque a besoin des milieux. Donc on va renforcer. On va renforcer, mais il y a d'autres. Je ne vais pas me mettre ici à faire sortir ce qui est vraiment interne, parce que c'est une préparation et nous sommes sur une chaîne
3: oui.
4: où. Ouais, l'adversaire est partout. L'adversaire est partout. Donc, on va renforcer toutes les lignes.
3: Alors, vous allez renforcer toutes les lignes. Mmh. La préparation va démarrer très bientôt.
4: Très bientôt.
3: quand vous prenez cette équipe-là, est-ce qu'il y a des joueuses qui vont peut-être s'ajouter puisque c'est la Coupe du Monde, ou bien vous maintenez l'équipe qui est partie chercher la qualification pour les éliminatoires, ou il y aura une ou deux joueuses qui vont s'ajouter?
4: C'est sûr. On va en ajouter. Et on va essayer de revoir le règlement de la FIFA, parce que d'autres peuvent nous quitter. Si elles ne sont plus dans la tranche d'âge, on va les retirer, donc, malheureusement. Mais si peut-être que les autorités peuvent les permettre à ces filles, parce qu'elles ont souffert tout le temps, tout au long de cette compétition, des éliminatoires et tout. Et du coup, si on les retire, c'est frustrant. C'est frustrant, donc on verra bien. Vous serez restez juste à l'écoute et vous serez informé des suites. Je repasserai ici pour vous donner plus de précisions.
3: D'accord. Voilà. Au niveau donc de ces différentes lignes-là, il y a l'attaque. Votre goleador, je dirais votre atout offensif premier, c'est bien évidemment Romain Candono qui empile les buts. Mmh. J'ai envie de vous poser la question, vous lui donnez quoi à manger?
4: Elle m'appelle Asso. En fait, c'est une fille que nous apprécions bien. C'est pas parce qu'aujourd'hui elle marque de but. C'est une joueuse très disciplinée. Et elle met l'ambiance, elle taquine beaucoup. Et on lui donne rien, mais elle travaille. Elle travaille. Quand tu lui dis attention, tu prends du poids, elle prend rapidement ses dispositions. Elle dit coach, je vais rester en chambre, je dois travailler, j'ai besoin de des coupelles pour rester en chambre, j'ai besoin de cordes à sauter. À part ce que nous faisons naturellement au cours du stage, elle travaille vraiment individuellement. Et quand tu attires son attention sur des insuffisances, elle n'hésite pas à les corriger et reprend rapidement sa forme.
3: On dit souvent, ou certaines personnes estiment très souvent que au niveau des filles, elles sont plus disciplinées, elles s'écoutent plus rapidement quand on leur parle qu'au niveau des hommes. Est-ce que c'est vrai?
4: Ah, c'est... Je ne vais pas dire oui. Je ne vais pas dire oui. Je suis la maman.
6: C'est la maman des joueuses.
4: Je suis la maman des joueuses. Et une mère, vous savez comment ça se passe. Non, j'essaie de... Quand ça ne va pas trop, tu te rapproches, tu cherches à comprendre. Parce qu'il y a aussi des paramètres. C'est des êtres humains. Elles viennent des familles. Et c'est une équipe ici, là, vous voyez, donc elles peuvent avoir d'autres soucis. Il faut que tu te rapproches, que tu parles avec. Il ne faut pas vraiment leur mettre la pression ici. C'est le travail, d'accord, elles sont là pour le travail. Mais une joueuse qui n'est pas à l'aise dans un groupe, il faut chercher à comprendre. Et tu essaies de régler. Moi, avec les U20, je ne sais pas, j'ai tellement de l'estime pour ces filles. Parce que quand tu dis stop, c'est stop. Quand il s'agit du travail... Il n'y a pas amusement. Quand tu veux commencer ta séance avec mon coach, le coach vous a dit, je ne veux pas voir le visage de quelqu'un, je ne veux pas voir. Quand on commence la séance, on ne sourit pas. C'est des filles qui respectent ça. Elles savent pourquoi elles sont là. Et quand tu dis, je ne veux pas vous voir promener dans les couloirs, le téléphone, je ne veux même pas, il n'y a pas de chuchotement, rien. Et des fois, même quand on oublie de leur retirer les téléphones, elles viennent vers vous pour dire, coach, c'est pas un oubli par hasard, on dit non, vous êtes trop gentil cette semaine, gardez-les, faites ce que vous voulez de vos téléphones. Et vous voyez, donc il y a quand même la complicité qui est entre le coach vous et moi. Ça... Comment
3: ça
4: rejaillit sur les joueuses. Donc c'est la cohésion du staff qui montre d'abord le comportement à des enfants.
3: Il faut être exemplaire.
4: Oui, il faut être des modèles. Il faut être des modèles pour vos joueuses et joueurs. Donc c'est un peu ce qui se passe au niveau des U20 et c'est ce qui donne aussi ce résultat.
3: Parlez-nous un peu plus de cette ambiance, de cette complicité. Dans votre équipe, Quelle joueuse est la plus calme, par exemple?
4: Coach Adam n'est pas calme.
3: Non.
4: Donc, ah, oui, ah, okay, je reviens. Donc, d'abord, tu ne peux pas être calme. Tu ne peux pas être calme. Quand tu es calme, ça veut dire qu'il y a un souci.
3: D'accord.
4: Non, elles ne peuvent pas être calmes. C'est que ce n'est pas la tristesse. C'est pas. C'est, d'abord, c'est se faire plaisir. Pour jouer au ballon, tu dois te faire plaisir. Tu dois être gay. Tu dois faire une différence. On doit te sentir joyeuse à tout moment. Vous comprenez? Quand tu es trop calme, moi, ça ne m'arrange pas. Donc, quelle joueuse taquine beaucoup?
3: T'es taquine alors?
4: Il y a une petite qui nous a rejoint récemment, Timmy Lyon. C'est une petite qui taquine tout le monde, mais on se taquine, elle se taquine. Il y a Romain, Laura, autant qu'elles sont. Hein, autant qu'elles sont. Moi, je les préfère comme ça. Je les préfère comme ça.
3: Alors, on a parlé du championnat qui produit énormément de talents. Est-ce que aujourd'hui, quand on voit cette équipe-là, le Bénin dispose des infrastructures adaptées pour accompagner véritablement cette éclosion-là, parce que il y a une condition au niveau du football féminin. Quand on prend le championnat, par exemple, les filles jouent à 14h, les hommes jouent à 16h. Est-ce que ça aussi, c'est pas un petit souci?
4: J'aime pas parler de. J'aime pas aborder ces sujets.
3: D'accord.
4: Vous savez pourquoi?
3: Non.
4: En notre temps, c'était pas. Ce qui se passe aujourd'hui, c'était pas pareil. Donc pour moi, chaque jour.
3: Il y a de l'évolution,
4: il y a de l'amélioration. Et des gens en tête aujourd'hui, comme Madame Aïe Chantal, qui sont en train de faire énormément, même si. Au niveau de certaines personnes, on pense que ça, les choses n'ont pas bougé. Nous qui sommes à l'intérieur, proches du football féminin, sincèrement, les choses ont bougé. On ne peut que donner encore un peu de temps aux autorités. Les autorités ne sont pas sourdes, les autorités sont au courant de tout ce qui se passe là. Et puis, avant, vous allez remarquer même qu'on jouait même les matchs le matin, 7h, la saison passée, les filles doivent jouer à 7h, on les dérangeait, elles doivent être au terrain à 6h, à 10h, sur les synthétiques, où ça brûle énormément les enfants. Mais je pense que cette saison, ils ont corrigé, parce que tellement à cause des navettes, et aujourd'hui les filles jouent, même, et c'est étonnant même, il y a des garçons qui jouent maintenant à 14h, et les filles jouent à 16h. Vous voyez, donc on ne va pas tirer sur ça. Il y a vraiment des améliorations, sincèrement.
3: Alors, je reviens à vous, Mouchraf. Est-ce que cette équipe-là ne pourrait pas être un déclic pour les parents qui sont encore
5: dubitatif
3: sur le fait que le football, ce n'est pas un sport pour les femmes, il ne faut pas envoyer son enfant aller jouer. On l'a vu depuis quelques années, il y a le championnat scolaire, il y a les enfants également du coach Séverin Danfa qui sont allés décrocher
5: la médaille de bronze.
3: Mais également

0: c'est vraiment loin. Et je peux vous dire aujourd'hui, j'ai beaucoup de sœurs qui sont de Kandy, qui se retrouvent à Cotonou à cause du football. À cause du football. Parce qu'elles ont joué le championnat scolaire, on les a repérées. Et certains clubs de deuxième division, de première division, ont fait la cour à leurs parents, leur ont dit, bon, votre fille, elle a du talent, elle peut jouer au football. Donc nous, nous allons la garder dans notre club. Et puis, on va suivre son éducation, elle va continuer à aller à l'école, tout ça. Donc, déjà, ça a permis à certaines filles de sortir de la maison. Et je vais vous dire, au-delà, c'est pour cela que je vous dis, cette question que vous avez posée, Luna, elle est très pertinente, d'autant plus que aujourd'hui, Mémène n'a plus son droit de cité. Les parents, ils sont d'accord à laisser leurs enfants jouer. Lors de la caravane, on a rencontré le papa de Emmanuel Lokosu, oui, qui a remercié le ministère, qui a remercié l'initiative des classes sportives, parce que ça a permis de révéler sa fille. Et il y a aussi une, spécialement elle, c'est même ma petite sœur, Kiba Sabimane, qui a quitté Kandy spécialement pour venir s'installer à Parakou. Elle fait partie de cette campagne des Amazones qui ont remporté la qualification pour la Coupe du Monde Pologne. Elle est actuellement à Parakou avec le centre Kabongo. Et donc, ça fait que les enfants aujourd'hui connaissent même les grandes villes. Au-delà de ça, ça les éloigne du mariage précoce, Léona Sionéoko. Moi, je suis du Nord, je suis de la zone septentrionale, je suis musulman. Nos parents ont 3 femmes, 4 femmes, et on sait à quel âge certaines 4e femmes de nos parents sont venues à la maison. En tant que... Donc, c'est pour vous dire que le sport, le football notamment, ça va au-delà de ce qu'on peut imaginer. Et on a tout intérêt que ça continue. Les parents ont compris aujourd'hui, on espère que ça sera pérennisé.
1: Est-ce que, selon vous, cette équipe des Amazones U20 peut créer la surprise au Mondial?
0: C'est une très bonne question. Je reste convaincu quand même qu'on n'ira pas faire de la figuration, Inch'Allah. On n'ira pas faire de la figuration. Nous sommes dans une poule relevée avec le Mexique qui, sur les 11 éditions, a déjà participé à 10 éditions de Coupe du Monde, qui a fait, si je ne dis pas de bêtises, un quart de finale et 4 huitièmes de finale. On a également dans notre poule l'Argentine, qui sur les 11 éditions a fait 5 participations, qui a fait 1 huitième de finale. Et donc le Bénin, comme la Pologne, va découvrir la compétition. Donc je pense que notre tournoi là, ça va se jouer là-bas, ça va se jouer face à la Pologne. Et si je ne dis pas de bêtises, hein, je pense, avec bien évidemment la coordination du coach Adam, c'est 24 nations qui sont qualifiées. On aura les 2 meilleurs de chaque poule qui vont se hisser au prochain tour, et on aura certainement 4 meilleurs 3e qui vont être repêchés. Donc je crois que si on négocie bien le match contre la Pologne, qui est un ami novice comme nous, on va pouvoir aller au prochain tour. Ce serait déjà un très gros mérite, ça je le dis, de ma qualité de reporter sportif. Je vois de la qualité, du talent au niveau de ces filles, mais on a réussi à se qualifier. C'est un gros mérite, vous ne pouvez pas imaginer. Notre football féminin, il a commencé à être sérieux il y a seulement 6 ans. Et en 6 ans, nous décrochons une qualification pour une Coupe du Monde sans même passer par une CAN. Chapeau à tous les dirigeants, chapeau au staff et chapeau aussi aux hommes de l'ombre, aux passionnés qui permettent à ce que cela soit réalité.
1: On finit avec la Pologne, c'est-à-dire qu'on démarre avec le Mexique, ensuite c'est contre l'Argentine pour finir avec la Pologne. Est-ce que pour vous c'est un bon casting?
0: Ah, oui, c'est un bon casting parce que même si on trébuche d'entrée et puis on trébuche à nouveau, je sais qu'on ne va pas trébucher, Inch'Allah, mais même si ça arrivait, parce que le football c'est 3 résultats, c'est une victoire, un nul ou une défaite, même si ça arrivait, ça veut dire qu'on a une dernière carte à jouer face à un adversaire qui est prenable, qui a, on va dire, la même expérience que nous, en griffe, et c'est possible, tout va se jouer là. Donc, on va wait and see.
2: Est-ce que vous ne croyez pas en nous?
0: Non, pas du tout, coach, pas du tout.
2: Non, vous ne croyez pas en nous.
0: Coach, non, pas du tout. Je suis l'un des premiers grands supporters de cette sélection.
2: Oui, je sais. Donc,
0: j'essaie d'être très objectif, mais le côté patriotique me dit qu'on va faire très mal avec beaucoup de victoires, Inch'Allah. Ouais.
2: Vous savez, comme le coach Ouzé, nous, nous sommes des vrais passionnés, hein, et on aime les défis. On n'arrête pas de le dire. Donc, comptez sur nous.
0: Ouais. Ça, c'est coach Adam.
2: Comptez sur vos Amazones. On va vous surprendre.
1: Quelles sont les attentes du staff par rapport à cette Coupe du Monde? Ou bien, je dirais, de l'équipe en général.
2: Mais d'abord, c'est la participation. Et

0: on va travailler pour faire parler encore ces filles-là. C'est qu'on veut qu'on soit vraiment respecté. On veut mettre le drapeau béninois vraiment au sommet. Et c'est l'occasion, c'est à travers cette occasion-là maintenant qu'il faut montrer que le Bénin n'est plus des moindres dans le football féminin. Vous savez, c'est pour ça que les autorités aussi se battent. Donc, je ne peux pas dire plus. Je ne peux pas dire plus. Ça ne peut qu'être positif, nos attentes à travers cette compétition.
1: Qu'est-ce que ça vous fait de voir tout l'engouement que cette qualification a suscité? On avait l'impression que, bon, c'est pas pour comparer, mais on avait l'impression que c'était les hommes qui avaient gagné, puisque généralement, quand on va voir sur nos pelouses au niveau des filles, il n'y a pas très souvent un gros engouement, mais on constate que de plus en plus, les gens viennent au stade et que... cette qualification à la Coupe du Monde là, a créé un gros engouement. Il y avait à la place de l'Amazon, après la qualification, un nombre impressionnant de personnes venues voir ces Amazones U20. Qu'est-ce que cela vous fait?
0: C'est impressionnant. C'est impressionnant, mais il y a un mais. Je ne voulais pas comparer, mais je suis obligé de le faire.
1: Là, c'est tout
0: côté. Je suis obligé de le faire parce que d'abord, je tiens à remercier le public et ceux-là qui se déplacent vraiment pour soutenir les filles. Au stade, à Kégué, il y avait vraiment du monde. C'était pas comme ça. Mais arrivé ici, c'est comme si c'était pas vraiment médiatisé. Ou à la place Amazon, il y avait tellement d'espace, il y a du vide, en fait. Et je me posais la question, ou bien c'est passé dans la précipitation. Parce que si c'était les hommes, croyez-moi, il n'y aura même pas autant de place pour marcher, pour se déplacer. Donc, ce sont nos débuts. On ne se décourage pas. Si on veut encore autant, plus de monde, il faut qu'on travaille. Parce que le Béninois, c'est le travail. Hein. Au moment où ça ne va pas, le Béninois n'est pas là avec toi. Mais quand tout va bien, on a le soutien de tout le monde. Donc, comme on a besoin de ça, nous, on va continuer à travailler. On a besoin de ce monde autour des filles, parce que c'est ça qui motive. Elles-mêmes, elles se posent des questions. Est-ce que c'est nous? Donc, ceux-là sont arrivés pour, pour nous accueillir. Et ça fait... Elles disent, ah, coach, on va encore redoubler d'efforts. On doit travailler du même. Quand il ne s'agit pas de la préparation et tout, on doit vous montrer à quel point ça nous fait plaisir aujourd'hui d'être connu, de pas et d'autres. Et les gens en parlent. Les gens en parlent. Et je profite même. Moi-même, j'ai été joueuse. Tout à l'heure, parlant des parents. Mes parents, moi, je suis Nago. Mes parents n'étaient pas du tout d'accord. Et on me tabassait. Vrai, c'est pas... Vrai même. Mais récemment, mon père, au retour, ma mère était à la place des Amazons. Ma mère était là pour accueillir les filles. Et mon père disait, il était quelque part, on parlait de l'équipe qui s'est qualifiée. Il dit, ah, c'est ma fille, hein, que la fille, elle fait partie du staff. Hein, aujourd'hui, il est fier quand même qu'après on m'a laissé, parce qu'après ils m'ont laissé. Je jouis de ma passion quand j'étais plus jeune. Donc aujourd'hui, vous voyez ce que ça donne. Un père, j'ai la chance d'avoir mes parents encore en vie. Vous voyez, ça fait plaisir. Donc c'est la même chose que ces enfants ressentent, qu'elles ont besoin des gens autour pour mieux faire. Donc pour avoir plus de monde, nous on a encore besoin de plus de monde. Donc et que ça, comme il le disait, on doit vraiment médiatiser, faire passer le message, parler. Il ne faut pas que ça soit vraiment restreint. C'est comme si c'est dans un cercle et d'autres ne sont pas du tout informés. D'autres, exprès, je pose des questions. Ah bon, quel foot vous jouez? Il y a des joueuses, on n'était pas au courant, on n'a pas appris. Et bizarre. Mais par contre, la fois passée, avant-hier, un policier m'a arrêté. Et après, il se rapproche de moi, il me chuchote, coach, félicitations. J'ai dit merci. Donc, ça veut dire que c'est un peu restreint. Peut-être, on verra par quelle mesure médiatiser encore plus pour que ça soit connu de tous. c'est notre souhait.
1: Rapidement, Mouchraf, c'est l'un des, je dirais, problèmes au niveau du sport féminin, je dirais même pas du football féminin. Quand il y a des exploits au niveau du football, du sport féminin, on en parle peu. Ah oui, très souvent, même au niveau des médias, on en parle souvent très peu.
2: Ah oui, bon, je crois que c'est pas propre au Bénin. Oui, c'est pas propre au Bénin. C'est un peu partout, même en France, même en Allemagne, on a, même en Espagne où la Roja féminine a remporté la Coupe du Monde passée. C'est vrai que déjà au niveau des primes, j'en parle parce que je suis vraiment un chevronné du football féminin. Il y a une inégalité un peu partout, que ce soit au niveau du secteur médiatique, au niveau du secteur financier, au niveau même du regard, de la perception, des paradigmes. Mais je pense que progressivement, ça doit être un des leviers sur lesquels chacun doit travailler pour, même si ce n'est pas dépassé, équilibrer, trouver le juste milieu afin qu'il n'y ait pas de frustration. Parce que j'aurais imaginé que ce soit les hommes qui aient décroché une qualification pour la Coupe du Monde U20. Je vous assure que il a conduit jusqu'à l'Espérance de l'Amazon, ce sera un bouteillage gauche le haut niveau. Mais ce qu'on a vu, ce qu'on a eu, c'est appréciable. On embrasse ça avec les deux bras, les deux mains. Et on espère que maintenant, tous les Béninois qui se trouvent à Tchoumi-Tchoumi, qui se trouvent à Kpaou, qui se trouvent partout, aujourd'hui, savent que le football féminin existe et vont décider de mettre eux-mêmes leur grain de sable pour qu'on puisse construire l'édifice et que chacun soit heureux. Maintenant, je veux rappeler, coach, c'est une ancienne internationale béninoise. Absolument. Qui est passée par Arc-en-Ciel, Espoir de Cotonou, Flèche Noire, et qui a voyagé un peu partout, surtout dans le domaine du coaching au Mali, en Tanzanie. Donc, il faut qu'on le rappelle. Les gens pensent que coach Adam, c'est attention, non, pas du tout. C'est une professionnelle de la profession.
1: Coach, votre mot de fin, parce que le temps passe très très vite. Nous sommes déjà à la fin de cette émission.
0: Oui, merci beaucoup. Merci de me donner cette opportunité. J'aimerais passer souvent, passer du temps avec vous, parce qu'il faut qu'on en parle. C'est des gens comme nous, et prochainement, je viendrai avec, avec d'autres. Ça peut être des joueuses.
1: Il n'y a pas de souci.
0: Oui. Et pour qu'on parle du football le féminin, il y a Madame Immaculée, que je tiens vraiment à remercier. Et parce qu'elle n'aime pas s'afficher, mais je viens d'appeler son nom, Agbaku Immaculée, la DTN adjointe, qui fait énormément pour le football féminin. En ce qui concerne les Amazones U20, je pense que c'est une équipe, c'est une équipe où il faut y croire. Que ce soit avec Ida, U17 et autres, le football féminin aujourd'hui, les sélections, il faut croire, on continue de travailler. Donc, à chaque fois quand vous voulez parler de nous, donnez-nous un peu plus de respect. Ne doutez pas de, ne doutez pas de nous. Et on a eu une qualification là, historique, méritée. Et comment.
1: Rendez-vous en Pologne.
0: Direct. Il n'y a même pas à freiner. Merci beaucoup. Merci à tous. Merci à
1: Mouchraf.
0: Merci aux Béninois.
1: Mouchraf, rapidement.
2: Oui, c'est déjà remercier la coach Adam. Bon, on a une bonne relation, une bonne affinité. Je ne veux pas le cacher. Et je veux remercier les dirigeants. Et je veux lancer un cri de cœur. C'est qu'on puisse associer véritablement les précurseurs du football féminin en termes de communication, de médiatisation dans la campagne au rendez-vous polonais. Sinon, ça va vraiment faire des frustrés, ça va faire des mécontents, en toute honnêteté.
1: D'accord. Merci à vous de nous avoir suivis. On a parlé donc au cours de cette émission de la qualification des Amazones U20. Nous sommes revenus de long en large sur le parcours de ces Amazones-là. Nous avions eu comme invité la sélectionneuse adjointe de l'équipe des Amazones U20, première femme à avoir la licence PCAF au Bénin, Adikato Adam. Et notre second invité est un journaliste sportif, le chef département sport au quotidien Bénin Intelligence. C'est tout pour l'entretien grand format de ce dimanche. Merci de nous avoir suivis aux manipulations techniques. Herman Patia ce microphone. Léonard Claudel Sonekpon, à la semaine prochaine.
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2: Oui, ouais, on a d'autres éminents en dédié. 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
4: 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Le numéro à Tchadji, c'est vrai. 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
2: 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Il y a un peu de glitou, oui, moi, pour moi, le bateau est Jane, quoi, il y a un bon glitou.
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8: 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Le moment me pomba. On doit dire de ma jadou. On doit dans le temps. Donc, nous n'avons pas aujourd'hui. Au courant, j'ai mon cousin, on est au courant.
7: Dosu goudou, mon tanga, oui, on croit à l'écran à ton haut.
8: Ah, au courant, j'ai même le courant au haut. On doit dire le temps, le temps. Et
7: la chaîne, oui. Oui, ma, on va citer, mais on a oui, ma, un cousin canon. Mais là, il a dit le laisser canon, fille, d'où nous est-ce? 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
7: 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Eh ouais, quoi que c'est, il a déjà noué. Au 01 90 77 05 05. Là, tu n'as pas mon carnet aussi, nous voulons qu'un hobby. 01 52 52 67 67. Sont les langues, finalement, t'envoies ça rentrer ou quand nous finissons au milieu, toi et d'où noué.
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6: 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La Société béninoise d'énergie électrique, SBE, recherche à l'externe pour le compte de la direction des ressources humaines, les profils ci-après. 1. Infirmier. 3 postes pour les directions régionales, Borcou, Zou et Littoral. Mission et responsabilité principale. Sous la responsabilité du chef service santé au travail, l'infirmier est chargé de contribuer à la réduction et au contrôle des risques professionnels, accidents du travail, maladies professionnelles, nuisances, etc., au sein de l'entreprise. En collaboration avec les autres acteurs, il analyse, évalue et préconise des solutions adaptées pour réduire et contrôler ces risques. Il aura pour mission contribuer à la mise en œuvre de la politique santé au travail, sensibiliser les travailleurs et l'employeur sur la santé au travail. Conditions à remplir. Avoir un diplôme d'infirmier d'État ou un diplôme de licence professionnelle en soins infirmiers et obstétricaux. Avoir au minimum une expérience professionnelle d'un an dans le domaine de la santé. Une expérience en santé-sécurité serait un atout. Posséder une bonne culture d'assistance. Avoir une bonne connaissance des techniques et outils de gestion en santé au travail. Avoir une bonne maîtrise des outils informatiques suite office. Être en mesure d'interpréter les prescriptions des médecins pour déterminer les risques et les surveillances particulières à mener. Être en mesure de gérer les urgences. Être en mesure d'appliquer les premiers gestes en secourisme. Être en mesure d'appliquer les normes et les dispositions réglementaires relatives à son domaine d'intervention. 2. Assistance sociale. Un poste. Mission et responsabilité principale. Sous la responsabilité du chef service affaires sociales, l'assistant social contribue activement à améliorer des conditions de travail, au bien-être des employés et au bon fonctionnement des politiques sociales de l'entreprise. En collaboration avec les autres acteurs, il fournit l'assistance nécessaire aux employés et aux autres membres de leur famille à travers un soutien moral et psychologique. Il aura pour mission contribuer à la politique sociale, à la prévention et à l'amélioration des conditions de vie au travail, accompagner individuellement les employés et leurs familles. Conditions à remplir: avoir un diplôme d'État d'assistant social ou un diplôme de technicien supérieur de l'action sociale. Avoir au minimum une expérience professionnelle de 2 ans dans le domaine de la santé. Une expérience en entreprise serait un atout. Avoir une bonne culture d'assistance. Avoir une bonne connaissance des techniques et outils de gestion en santé au travail. Avoir une bonne maîtrise des outils informatiques suite office. Être en mesure de gérer les urgences. Être en mesure d'appliquer les premiers gestes en secourisme. Pièce à fournir: une lettre de motivation adressée à la directrice des ressources humaines de la SBE en précisant en objet candidature au poste 2, préciser le poste et la région d'exercice souhaité pour le cas des infirmiers, un curriculum vitae détaillé, signé et daté, comportant les adresses de 3 personnes de référence, les preuves de l'expérience professionnelle citée dans le CV, attestation, certificat, note de service ou tout autre document administratif dûment signé, la copie légalisée du diplôme, homologué et ou co-signé par l'État béninois ou délivré par une université publique nationale. Les pièces en PDF constituant le dossier de candidature devra respecter le format ci-après. Exemple, le fichier relatif à la lettre de motivation devra être nommé ainsi qu'il suit: LM, espace, nom, espace, prénom, espace, DRH. Le poids maximal de chaque fichier constituant votre dossier de candidature ne devra pas excéder 1 mot. Tous les dossiers ne respectant pas le format exigé ne seront pas pris en compte. Cette opportunité vous intéresse? Merci d'envoyer votre dossier de candidature via la plateforme https://recrutement.sbe.bj au plus tard le dimanche 17 mai 2026 à 17h30. Les candidatures féminines sont vivement souhaitées. Seuls les dossiers de candidature déposés via la plateforme seront considérés comme valables. La SBE se réserve le droit de ne donner aucune suite au présent avis.
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8: Il est 18h de passer un peu partout à Cotonou. Bonsoir à toutes et à tous, les titres. La tomate se fait rare et chère, ce légume fruit incontournable dans nos assiettes a vu son prix exploser ces dernières semaines. Nous avons fait un tour sur le site communément appelé Sofla d'Otto à Dantokpa. Consommateurs et vendeuses dénoncent la cherté du produit ainsi que la main-vente. Prestation de serment le 24 mai du tout nouveau président élu Romi Adewadaï. La cérémonie va se dérouler au palais des congrès de Cotonou. Quels sont les éléments qui entrent en jeu dans une prestation de serment? Éléments de réponse dans ce journal. Et enfin, chaque 17 mai, le monde entier célèbre la Journée internationale contre l'homophobie. Cette commémoration vise à sensibiliser l'opinion publique aux violences faites et aux préjugés dont sont victimes de nombreuses personnes en raison de leur orientation sexuelle. Le menu étant dressé, place au développement. On démarre cette édition avec la météo, le temps qu'il fera cette soirée avec le prévisionniste Patrice Coyon.
9: Cette soirée de dimanche sera marquée par des perturbations pluvieuses orageuses dans les départements du sud ainsi que dans les collines, avec une extension progressive vers les départements du nord au cours de la nuit.
8: Je le disais en titre, chaque 17 mai, le monde entier célèbre la journée internationale contre l'homophobie. Cette commémoration vise à sensibiliser l'opinion publique aux discriminations, violences et préjugés dont sont victimes de nombreuses personnes en raison de leurs orientations sexuelles. Elle constitue également un appel au respect des droits humains, à la tolérance et au vivre ensemble dans nos sociétés. Maurel Jeff, membre de la communauté LGBTQ+, du Bénin, nous parle de cette journée.
10: Cette journée, je pense qu'elle vient à point nommé pour lutter et faire reculer toute forme de stigmatisation, de discrimination liée à l'orientation sexuelle et à l'identité de genre. Je vais déjà rappeler que la journée internationale de lutte contre l'homophobie, la biphobie, la transphobie est célébrée le 17 mai parce que c'est la date à laquelle l'Organisation mondiale de la santé a retiré l'homosexualité de la liste des maladies mentales. Ça s'est passé en 1990. Les personnes LGBTQ font face à la discrimination comme défi, aux violences de tout genre, au rejet familial et social, l'harcèlement, ainsi qu'à des difficultés d'accès à l'emploi, à la santé et à leurs droits, au Bénin comme dans d'autres pays. Sensibiliser, ça passe déjà par l'éducation au respect, le dialogue, la lutte contre les préjugés et la promotion des valeurs comme la tolérance, l'égalité, l'inclusion dès l'école et également dans nos familles. Et nous, à notre niveau également, on organise des ateliers. On recense en général les auteurs de ces violences qui sont invités dans des creusets pour être sensibilisés. Moi, j'attire l'attention sur quelque chose, le respect de la différence. C'est important. Et la tolérance, l'inclusion. Merci à vous. C'est un plaisir.
8: D'une information à une autre, prestation de serment le 24 mai du tout nouveau président élu Romuald Adwadahi. La cérémonie va se dérouler au Palais des Congrès de Cotonou. Quels sont les éléments qui entrent en jeu dans une prestation de serment? Théodore Lo, ancien président de la Cour constitutionnelle, répond à la question.
11: D'abord, qui va prêter serment? Puisque le serment commence par nous, telle personne, élu président de la République. Si un individu qui n'est pas le président se présente et qui prête serment, le serment ne sera pas valable. Si vous vous souvenez, la constitution qui a été promulguée le 11 décembre 1990 et qui est toujours en vigueur, a précisé que les institutions seront installées le 1er avril 1991. Le président Soglo étant malade, la prestation n'a pu avoir lieu que le 4. Donc, un élément de fond qui peut entraîner l'invalidation d'une prestation, c'est la qualité de la personne qui prête serment. Premier élément. Deuxième élément, il y a le test du serment. Au nom des morts de nos ancêtres, et ainsi de suite. Le 4 avril 96, le président Kérékou, perd son âme en prêtant serment, a omis au nom des morts de nos ancêtres, par commission religieuse. La cour a été saisie, il y a eu annulation, il a dû reprendre le 6 avril. Il a dit que le serment est reçu par le président de la Cour constitutionnelle, devant les autres membres de la Cour.
8: Je le disais en titre, la tomate se verra et chez ce légume et fruit incontournable dans nos assiettes comme dans nos cuisines professionnelles a vu son prix exploser ces dernières semaines. Selon la qualité et la provenance, nous avons fait un tour sur le site communément appelé Sofla d'Oto à Dantokba. Sur place, la tomate est pourtant en abondance, mais les consommateurs et vendeuses dénoncent la cherté du produit ainsi que la mévente.
12: Tout le monde sait qu'il y a saison par saison. Cette saison-là, les tomates sont chères. Par exemple ici, ça là, ça quitte Ghana pour venir. Ce qui est là, ça a quitté notre Togo pour venir. La distance, c'est à cause de ça. Les frais de transport, c'est à cause de ça que c'est augmenté. Et puis ça à 50 000. Si ce n'est pas cher là, on peut prendre ça à 15 000, 20 000, 17 000. Ça dépend. Ce qui est là, là maintenant que tu vois là, c'est à partir de 40 38 qu'on va prendre. Avant, tu peux prendre ça à 15 000. Même 12 000, tu peux prendre ça. Il y a bol par bol. C'est 6, non. C'est 10 000. La moitié de 6, ça. C'est ça. Celle-là, c'est qui est 5 000. La petite, c'est 2 500.
13: Il y a un mois en arrière, la tomate qu'on prenait à 500, la même quantité est passée à, disons, 1000 francs. Le double, c'est vraiment cher, mais on fait avec. On n'a pas le choix. On ne peut pas se passer de la tomate, c'est un peu comme un aliment de base. On ne manque pas d'en acheter. Sinon, la qualité reste la même. C'est juste la quantité qui est réduite.
14: Tomate, ça, là, c'est 100 francs avant. C'est à 500, là. Moi, je consomme plus les tomates parce que c'est trop cher. Il y a piment plus et oignon, ça va déjà.
15: Moi, j'aide mémé et parfois, j'essaie un peu de tomber dedans, d'aider les damas. Cette aussi, c'est la mévente. La charité, là aussi, influence le fait que j'en beaucoup n'aiment plus acheter. Parce que quand c'est moins cher, il y a beaucoup qui payent et revendent les revendeuses. Quand c'est cher, là, ils cessent. Donc, tout ça, ça crée la mévente.
8: On sort de Dantokpa, direction lycée technique Koulibaly, prix Goncourt, choix du Bénin. C'est l'œuvre La Nuit au cœur de Natacha Apana qui a été retenue. Un choix effectué hier, 16 mai 2026, au lycée technique Koulibaly de Cotonou. Une initiative pour promouvoir la lecture chez les jeunes apprenants. Anissé Meingbeto, secrétaire général de l'Association des professeurs de français du Bénin, pour plus de précisions.
16: Sont 100 venus de 10 écoles différentes, mais on les a pris un à un et donc ils ont formé des groupes de 10, mais avec un représentant de chaque établissement dans ce groupe-là. Et donc, sous la supervision de leur encadreur, qu'ils ont débattu, qu'ils ont choisi, qu'ils ont développé des argumentaires en 180 secondes pour choisir l'ouvrage qui pouvait avoir le vote du Bénin. Et au bout de ce processus, on est passé au vote. Et à l'issue du vote, c'est La Nuit au cœur de Natacha Apana qui a eu le vote, je pense, avec 70 voix sur les 100 apprenants présents. C'est la thématique, je pense, qui a touché un peu les apprenants avec de l'empathie pour des personnages qui ont souffert le martyr pour des problèmes de famille, pour des problèmes de féminicide. Et nos 100 apprenants sont sortis renforcés par toutes ces lectures et qu'ils repartent avec les exemplaires des ouvrages qu'on leur a offerts pour la lecture et beaucoup d'autres ouvrages offerts par l'Institut français et l'ambassade de France.
8: Ainsi prend fin cette édition. Herman Rumpatin, Christelle Rumpatin, on vous remercie de nous avoir suivis.
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8: Depuis le 29 avril 2026, l'Agence nationale des transports terrestres a lancé l'expérimentation de l'émission électronique de la voiture internationale au Bénin, une phase pilote qui se poursuit jusqu'au 20 mai. Les professionnels du transport estiment que la réforme pourrait réduire plusieurs difficultés liées à la gestion des documents et fluidifier les opérations des chargeurs. Interrogé par Alès Comblan-Nolofiné sur le sujet, Rabiu Garba, président de l'Organisation professionnelle des transports porteur de marchandises, trouve que cette innovation constitue une avancée attendue dans le secteur.
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17: Mon nom est Eladji Rabiu Garba, je suis transporteur agréé et président de l'EPTMB, Organisation professionnelle des transporteurs de marchandises du Bénin.
8: Une lettre de voiture internationale mise en expérimentation au Bénin, qu'en dites-vous, quels sont ses avantages?
17: L'avantage de ce changement en ligne qui sera à sa phase d'expérimentation à partir du mois prochain, c'est une solution ou bien approche de solution à nos difficultés. Mais n'êtes pas sans savoir qu'on a connu des moments où des marchandises se perdent. Les gens mettent des plaques fictives pour aller charger et disparaissent avec la marchandise. Les transporteurs se plaignent que certains trouvent, camions de certains chargent tous les jours, 24 heures sur 24 heures, tandis que d'autres qui n'ont pas cette possibilité de gagner du fret, leur assurance reste jusqu'à expiration sans travailler, leur cadre de transport expire sans travailler. Donc, solution ou approche de solution à ce problème.
8: Si nous comprenons bien, c'est une mesure qui n'a écarté personne, surtout les chargeurs du Bénin.
17: Tout outil, il faut l'expérimenter. Toute chose nouvelle, il faut l'expérimenter pour voir les avantages et les inconvénients. Donc, je pense bien que la phase d'expérimentation commence dans les prochains jours et la phase, on appelle ça phase pilote. La phase pilote va commencer sur le parc de Zongola et il y a 3 voire 4 structures qui sont retenues qui vont quand même servir d'expérience d'abord.
18: Peut-on dire que c'est une solution définitive aux problèmes liés au transport au Bénin?
17: C'était la délivrance de l'aide de voiture sur le plan national. Ici, maintenant, la phase pilote de la délivrance de la lettre de voiture en synergie avec le transport pro qui commence très, très bientôt. Et c'est bien la phase pilote qui va commencer dans quelques jours. Les structures de défense des intérêts des transporteurs et aujourd'hui, ceux qui sont vraiment agréés, qui ont leur récépissé à jour, connu sur le plan national, nous avons connaissance de ces réformes. Et notre souhait est qu'elles soient vraiment une solution définitive à tout ce que nous avons connu comme désiderata. Il y a des transporteurs qui se plaignent que les Nigériens amènent leurs marchandises et c'est eux qui chargent plus que 2/3, alors que la clé de répartition était 1/3, 2/3. Les transporteurs se sont plaints pour dire que les Nigériens vont au-delà des 2/3. Alors, avec cette phase, on verra clair qui dit la vérité. C'est les Nigériens qui chargent plus que les Béninois. Non, c'est les Béninois qui chargent plus. Et comment est-ce qu'il faut faire la compensation? Je pense bien, tout est là. Les conducteurs, ils sont aussi enregistrés sur le SIGFR. Et quand un chauffeur aujourd'hui charge, il ne peut pas disparaître avec la marchandise. Il est connu. Je crois bien, voilà un peu ce que nous, au niveau de l'EPTMB, nous connaissons de cet outil qui nous est proposé. Le conducteur est le collaborateur, je ne dirais pas l'employé, mais est le collaborateur du transporteur. Ça veut dire, quand vous voyez un conducteur se plaindre, ça veut dire c'est d'abord une partie du pouvoir du transporteur qu'il délègue au conducteur qui le représente sur le lieu de chargement. Et sur le lieu de chargement, il y a la lettre de voiture, il y a le contrat de transport qui définit déjà la nature de la marchandise à charger et à quel prix vous êtes en train de charger. Parce que souvent, c'est des sujets de polémique qui nous amènent au tribunal. Le prix du transport, le démarcheur a donné autre prix. Et c'est pas à ce prix on m'a chargé. Donc, tout ça, là, je pense bien avec la lettre de voiture et le contrat de transport, on verra clair dans les prochains jours. Je ne dis pas que c'est une solution parfaite, puisqu'on ne l'a pas encore expérimenté, mais ce n'est qu'au début. On verra qu'il nous permettra quand même de changer et de voir une autre ère.
18: Le contenu du conteneur n'est pas souvent conforme à ce qui est déclaré sur les papiers et le conducteur se retrouve aux arrêts. Cette lettre de voiture est-elle la solution?
17: Aujourd'hui, nous avons des sociétés installés au Bénin qui, quand vous chargez leurs marchandises, ils ont déjà leur lettre de voiture qui vous délivre, qui définit la quantité, la qualité et tout ce qu'il faut. Et dans le contrat de transport, vous signez un contrat avec eux avant de travailler. Alors, dans le contrat, le prix est prêt est défini. Le cas typique dont vous parlez, on déclare le cellulaire et sur le document de la marchandise et quand on ouvre, c'est autre chose qu'on voit. Ça, c'est des fausses déclarations. La fausse déclaration n'incombe pas au conducteur ni au transporteur. Le transporteur, lui, ce qui l'incombe, c'est de savoir réellement qu'est-ce qu'on me charge. Parce qu'il faut chercher à savoir. Maintenant, si c'est les TC pleins, vous parlez peut-être des TC pleins. Les TC pleins, vous prenez le conteneur et vous n'avez pas droit de toucher au plomb. C'est à destination qu'on ôte les plombs, qu'on ôte les plombs, qu'on enlève les plombs et on ouvre les conteneurs. Ou bien, en cas d'urgence, l'État étant fort, l'État peut demander à ce qu'on sorte les plombs pour une enquête. Mais si ce n'est pas les deux cas prévus, le conducteur ni le transporteur n'a le droit de sauter le plomb. Il fait foi au document qu'on lui a remis sur lequel il a écrit l'identité et la cité. Et ici, ils se sont pris en conséquence. Maintenant, si arrivé à destination, on voit autre chose. Je crois bien que c'est les documents qu'on doit attaquer aux transitaires et peut-être aux douaniers. Sinon, ce n'est pas le rôle du transporteur de chercher à ouvrir un conteneur TC plein pour voir ce qui est dedans. Il fait ça, cela risque de l'amener en prison parce qu'il n'y a que la douane au départ et à l'arrivée qui ont droit de toucher les plombs. Voilà.
18: Habib Garba, merci.
17: Merci Radio Bip, merci de vous intéresser au sous-secteur transport.
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8: À présent, le rappel des titres. La tomate se fera échec. Ce légume, fruit incontournable dans nos assiettes, a vu son prix exploser ces dernières semaines. Nous avons fait un tour sur le site communément appelé Sofla de Toa d'Antokba. Consommateurs, vendeuses dénoncent la cherté du produit ainsi que la mévente. Romeo Adewadaï, le tout nouveau président élu, va prester serment le 24 mai prochain. La cérémonie va se dérouler au Palais des Congrès de Cotonou. Quels sont les éléments qui entrent en jeu dans une prestation de serment? Théodore Lo, ancien président de la Cour constitutionnelle, a répondu à notre question. Et chaque 17 mai, le monde entier célèbre la journée internationale contre l'homophobie. Cette commémoration vise à sensibiliser l'opinion publique aux violences et préjugés dont sont victimes de nombreuses personnes en raison de leurs orientations sexuelles. Nous avons reçu Morel Jeff, membre de la communauté LGBTQ+ du Bénin, à propos de cette journée.

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1: À présent, le rappel des titres, la tomate se fera et chez ce légume fruit incontournable dans nos assiettes a vu son prix exploser ces dernières semaines. Nous avons fait un tour sur le site communément appelé Sofla de Toa d'Antokwa. Consommateurs, vendeuses dénoncent la cherté du produit ainsi que la mévente. Romuald Adewadayi, le tout nouveau président élu, va prester serment le 24 mai prochain. La cérémonie va se dérouler au Palais des Congrès de Cotonou. Quels sont les éléments qui entrent en jeu dans une prestation de serment? Théodore Lo, ancien président de la Cour constitutionnelle, a répondu à notre question. Chaque 17 mai, le monde entier célèbre la journée internationale contre l'homophobie. Cette commémoration vise à sensibiliser l'opinion publique aux violences et préjugés dont sont victimes de nombreuses personnes en raison de leurs orientations sexuelles. Nous avons reçu Morel Jeff, membre de la communauté LGBTQ+ du Bénin, à propos de cette journée.
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1: Résultat du troisième tirage 059/26 du dimanche 17 mai 2026, 18h. Loto Star 58 13 62 89 22.
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2: 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Il est 19h.
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4: Bonsoir à toutes et à tous. Bip Info 19h, les titres. Chaque 17 mai, le monde célèbre la Journée internationale contre l'homophobie. Cette commémoration vise à sensibiliser l'opinion publique aux violences et préjugés dont sont victimes de nombreuses personnes en raison de leurs orientations sexuelles. Prestation de serment le 24 mai du tout nouveau président élu Romi Adowadaï. La cérémonie va se dérouler au Palais des Congrès de Cotonou. Quels sont les éléments qui entrent en jeu dans une prestation de serment? Éléments de réponse dans ce journal. Le menu étant dressé, place aux détails. Chaque 17 mai, le monde entier célèbre la Journée internationale contre l'homophobie. Cette commémoration vise à sensibiliser l'opinion publique aux discriminations, violences et préjugés dont sont victimes de nombreuses personnes en raison de leurs orientations sexuelles. Elle constitue également un appel au respect des droits humains, à la tolérance et au vivre ensemble dans nos sociétés. Morel Jeff, membre de la communauté LGBTQ+ du Bénin, nous parle de cette journée.
5: Cette journée, je pense qu'elle vient à point nommé pour lutter et faire reculer toute forme de stigmatisation, de discrimination liée à l'orientation sexuelle et à l'identité de genre. Je vais déjà rappeler que la Journée internationale de lutte contre l'homophobie, la biphobie, la transphobie est célébrée le 17 mai parce que c'est la date à laquelle l'Organisation mondiale de la santé a retiré l'homosexualité de la liste des maladies mentales. Ça s'est passé en 1990. Les personnes LGBTQ font face à la discrimination comme défi, aux violences de tout genre, au rejet familial et social, l'harcèlement, ainsi qu'à des difficultés d'accès à l'emploi, à la santé et à leurs droits, au Bénin comme dans d'autres pays. Sensibiliser, ça passe déjà par l'éducation, au respect, le dialogue, la lutte contre les préjugés et la promotion des valeurs comme la tolérance, l'égalité, l'inclusion dès l'école et également dans nos familles. Et nous, à notre niveau également, on organise des ateliers. On recense en général les auteurs de ces violences qui sont invités dans les creusets pour être sensibilisés. Moi, j'attire l'attention sur quelque chose, le respect de la différence. C'est important. Et la tolérance, l'inclusion.
4: Prestation de serment le 24 mai du tout nouveau président élu Romi Adowadaï. La cérémonie va se dérouler au Palais des Congrès de Cotonou. Quels sont les éléments qui entrent en jeu dans une prestation de serment? Théodore Lo, ancien président de la Cour constitutionnelle, répond à la question.
6: D'abord, qui va prêter serment? Puisque le serment commence par nous, telle personne, et le président de la République. Si un individu qui n'est pas le président se présente et qui prête serment, le serment ne sera pas valable. Si vous vous souvenez, la Constitution qui a été promulguée le 11 décembre 1990 et qui est toujours en vigueur a précisé que les institutions seront installées le 1er avril 1991. Le président Soglo étant malade, la prestation n'a pu avoir lieu que le 4. Donc, un élément de fond qui peut entraîner l'invalidation d'une prestation, c'est la qualité de la personne qui prête serment. Premier élément. Deuxième élément, il y a le test du serment. au nom des morts de nos ancêtres, et ainsi de suite. Le 4 avril 96, le président Kérékou, paix à son âme, en prêtant serment, a omis au nom des morts de nos ancêtres, par commission religieuse. La cour a été saisie, il y a eu annulation, il a dû reprendre le 6 avril. Il a dit que le serment est reçu par le président de la cour constitutionnelle, devant les autres membres de la cour.
4: La tomate se fera échec incontournable dans nos assiettes. Son prix a explosé ces dernières semaines selon la quantité et la provenance. Nous avons fait un tour sur le site communément appelé Soufla d'Oto à Dantokpa. Sur place, la tomate est pourtant en abondance, mais consommateurs et vendeuses dénoncent la cherté du produit ainsi que la mévente.
7: Tout le monde sait qu'il y a saison par saison. Cette saison-là, les tomates sont chères. Par exemple ici, ça là, ça quitte Ghana pour venir. Ce qui est là, ça a quitté notre Togo pour venir. La distance, c'est à cause de ça. Les frais de transport, c'est à cause de ça que c'est augmenté. Le prix, c'est à 50 000. Si ce n'est pas cher là, on peut prendre ça à 15 000, 20 000, 17 000. Ça dépend. Ce qui est là, là maintenant que tu vois là, c'est à partir de 40 38 qu'on va prendre. Avant, tu peux prendre ça à 15 000. Même 12 000, tu peux prendre ça. Il y a bol par bol. C'est 6, non. C'est 10 000. La moitié de 6, ça, c'est ça. Celle-là, c'est qui est 5 000. La petite, c'est 2 500.
8: Il y a un mois en arrière, la tomate qu'on prenait à 500, la même quantité est passée à, disons, 1 000 francs. Le double. C'est vraiment cher, mais on fait avec. On n'a pas le choix. On ne peut pas se passer de la tomate. C'est un peu comme un aliment de base. On ne manque pas d'en acheter. Sinon, la qualité reste la même. C'est juste la quantité qui est réduite.
9: Tomate, ça, là, c'est 100 francs avant. C'est à 500, là. Moi, je consomme plus les tomates parce que c'est trop cher. Il y a piment plus et oignon, ça va déjà.
10: Moi, j'aide mémé et parfois, j'essaie un peu de tomber dedans, d'aider les damas. Cette aussi, c'est la mévente. La charité, là aussi, influence le fait que les gens, beaucoup, n'aiment plus acheter. Parce que quand c'est moins cher, il y a beaucoup qui payent et revendent les revendeuses. Quand c'est cher, là, ils cessent. Donc, tout ça, ça crée la mévente.
4: De Dantokpa, direction lycée technique Koulibaly de Cotonou, prix Goncourt, choix du Bénin, c'est l'œuvre La Nuit au cœur de Natacha Apana qui a été retenue. Un choix effectué hier samedi 16 mai au lycée technique Koulibaly de Cotonou. Une initiative pour promouvoir la lecture chez les apprenants. Anissé Mingbeto, secrétaire général de l'Association des professeurs du Bénin, pour plus de précisions.
11: Sont 100 venus de 10 écoles différentes, mais on les a pris un à un et donc ils ont formé des groupes de 10, mais avec un représentant de chaque établissement dans ce groupe-là. Et donc, sous la supervision de leur encadreur, qu'ils ont débattu, qu'ils ont choisi, qu'ils ont développé des argumentaires en 180 secondes pour choisir l'ouvrage qui pouvait avoir le vote du Bénin. Et au bout de ce processus, on est passé au vote. Et à l'issue du vote, c'est La Nuit au cœur de Natacha Apana qui a eu le vote, je pense, avec 70 voix sur les 100 apprenants au prix. C'est la thématique, je pense, qui a touché un peu les apprenants avec de l'empathie pour des personnages qui ont souffert le martyr pour des problèmes de famille, pour des problèmes de féminicide. Et nos 100 apprenants sont sortis renforcés par toutes ces lectures et qu'ils repartent avec les exemplaires des ouvrages qu'on leur a offerts pour la lecture et beaucoup d'autres ouvrages offerts par l'Institut français et l'ambassade de France.
4: Fin de cette édition, Herman Rumpatin est resté à la mise en onde. Christelle Rumpatin, je suis resté devant ce micro.
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4: Depuis le 29 avril 2026, l'Agence nationale des transports terrestres a lancé l'expérimentation de l'émission électronique de la voiture internationale au Bénin, une phase pilote qui se poursuit jusqu'au 20 mai. Les professionnels du transport estiment que la réforme pourrait réduire plusieurs difficultés liées à la gestion des documents et fluidifier les opérations des chargeurs. Interrogé par Alès Comblan-Nounoufine sur le sujet, Rabiu Garba, président de l'Organisation professionnelle des transports porteur de marchandises, trouve que cette innovation constitue une avancée attendue dans le secteur.
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13: Mon nom est Eladji Rabiu Garba, je suis transporteur agréé et président de l'EPTMB, Organisation professionnelle des transporteurs de marchandises du Bénin.
14: Une lettre de voiture internationale mise en expérimentation au Bénin, qu'en dites-vous, quels sont ses avantages?
13: L'avantage de ce chargement en ligne qui sera à sa phase d'expérimentation à partir du mois prochain, c'est une solution ou bien approche de solution à nos difficultés. Vous n'êtes pas sans savoir qu'on a connu des moments où des marchandises se perdent. Les gens mettent des plaques fictives pour aller charger et disparaissent avec la marchandise. Les transporteurs se plaignent que certains trouvent, camions de certains chargent tous les jours, 24 heures sur 24 heures, tandis que d'autres qui n'ont pas cette possibilité de gagner du fret, leur assurance reste jusqu'à expiration sans travailler, leur cadre de transport expire sans travailler. Donc, solution ou approche de solution à ce problème.
14: Si nous comprenons bien, c'est une mesure qui n'a écarté personne, surtout les chargeurs du Bénin.
13: Tout outil, il faut l'expérimenter. Toute chose nouvelle, il faut l'expérimenter pour voir les avantages et les inconvénients. Donc, je pense bien que la phase d'expérimentation commence dans les prochains jours et la phase, on appelle ça phase pilote. La phase pilote va commencer sur le parc de Zongola et il y a trois voire quatre structures qui sont retenues qui vont quand même servir d'expérience d'abord.
14: Peut-on dire que c'est une solution définitive aux problèmes liés au transport au Bénin?
13: C'était la délivrance de l'aide de voiture sur le plan national. Ici, maintenant, la phase pilote de la délivrance de l'aide de voiture en synergie avec le transport pro qui commence très, très bientôt. Et c'est bien la phase pilote qui va commencer dans quelques jours. Les structures de défense des intérêts des transporteurs et aujourd'hui, ceux qui sont vraiment agréés, qui ont leur récépissé à jour, connu sur le plan national, nous avons connaissance de ces réformes. Et notre souhait est qu'elles soient vraiment une solution définitive à tout ce que nous avons connu comme desiderata. Il y a des transporteurs qui se plaignent que les Nigériens amènent leurs marchandises et c'est eux qui chargent plus que deux tiers, alors que la clé de répartition était un tiers, deux tiers. Les transporteurs se sont plaints pour dire que les Nigériens vont au-delà des deux tiers. Alors, avec cette phase, on verra clair qui dit la vérité. C'est les Nigériens qui chargent plus que les Béninois. Non, c'est les Béninois qui chargent plus. Et comment est-ce qu'il faut faire la compensation? Je pense bien, tout est là. Les conducteurs, ils sont aussi enregistrés sur le SIGFR. Et quand un chauffeur aujourd'hui charge, il ne peut pas disparaître avec la marchandise. Il est connu. Je crois bien, voilà un peu ce que nous, au niveau de l'EPTMB, nous connaissons de cet outil qui nous est proposé. Le conducteur est le collaborateur, je ne dirais pas l'employé, mais est le collaborateur du transporteur. Ça veut dire, quand vous voyez un conducteur se plaindre, ça veut dire c'est d'abord une partie du pouvoir du transporteur qu'il délègue au conducteur qui le représente sur le lieu de chargement. Et sur le lieu de chargement, il y a la lettre de voiture, il y a le contrat de transport qui définit déjà la nature de la marchandise à charger et à quel prix vous êtes en train de charger. Parce que souvent, c'est des sujets de polémique qui nous amènent au tribunal. Le prix du transport, le démarcheur a donné autre prix, et c'est pas à ce prix qu'on m'a chargé. Donc tout ça, là, je pense bien avec la lettre de voiture et le contrat de transport, on verra clair dans les prochains jours. Je ne dis pas que c'est une solution parfaite, puisqu'on ne l'a pas encore expérimenté, Mais ce n'est qu'au début, on verra qu'il nous permettra quand même de changer et de voir une autre ère.
14: Le contenu du conteneur n'est pas souvent conforme à ce qui est déclaré sur les papiers et le conducteur se retrouve aux arrêts. Cette lettre de voiture est-elle la solution?
13: Aujourd'hui, nous avons des sociétés installées au Bénin qui, quand vous chargez leurs marchandises, ils ont déjà leur lettre de voiture qui vous délivre, qui définit la quantité, la qualité et tout ce qu'il faut. Et dans le contrat de transport, vous signez un contrat avec eux avant de travailler. Alors, dans le contrat, le prix est prêt et défini. Le cas typique dont vous parlez, on déclare le cellulaire et sur le document de la marchandise et quand on ouvre, c'est autre chose qu'on voit. Ça, c'est des fausses déclarations. La fausse déclaration n'incombe pas au conducteur ni au transporteur. Le transporteur, lui, ce qui l'incombe, c'est de savoir réellement qu'on me charge. Parce qu'il faut chercher à savoir. Maintenant, si c'est le TC plein, vous parlez peut-être des TC pleins. Le TC plein, vous prenez le conteneur et vous n'avez pas droit de toucher au plomb. C'est à destination qu'on ôte les plombs. Qu'on ôte les plombs, qu'on enlève les plombs et on ouvre les conteneurs. Ou bien, en cas d'urgence, l'État étant fort, l'État peut demander à ce qu'on sorte les plombs pour une enquête. Mais si ce n'est pas les deux cas prévus, le conducteur ni le transporteur n'a le droit de sauter le plomb. Il fait face au document qu'on lui a remis sur lequel il a écrit l'identité et la cité. Et ici, ils se sont pris en conséquence. Maintenant, si arrivé à destination, on voit autre chose. Je crois bien que c'est les documents qu'on doit attaquer aux transitaires et aux peut-être aux douaniers. Sinon, ce n'est pas le rôle du transporteur de chercher à ouvrir un conteneur TC plein pour voir ce qu'il y a dedans. Il fait ça, cela risque de l'amener en prison parce qu'il n'y a que la douane au départ et à l'arrivée qui ont droit de toucher les plombs. Voilà.
14: Habib Garba, merci.
13: Merci Radio Bip, merci de vous intéresser au sous-secteur transport.
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4: À présent, le rappel des titres. La tomate se fera échelle incontournable dans nos assiettes. Elle a vu son prix exploser ces dernières semaines. Nous avons fait un tour sur le site communément appelé Sofla d'Auto à Dantokpa. Consommateurs et vendeuses dénoncent la cherté du produit ainsi que la mévente. Romeo Adewadayi, tout nouveau président élu, va prester serment le 24 mai prochain. La cérémonie va se dérouler au Palais des Congrès de Cotonou. Quels sont les éléments qui entrent en jeu dans une prestation de serment? Théodore Lo, ancien président de la Cour constitutionnelle, a répondu à la question. Enfin, chaque 17 mai, le monde célèbre la Journée internationale contre l'homophobie. Cette commémoration vise à sensibiliser l'opinion publique aux violences et préjugés dont sont victimes de nombreuses personnes en raison de leurs orientations sexuelles. Nous avons suivi ou nous avons écouté Morel Jeff, membre de la communauté LGBTQ+ du Bénin, à propos de cette journée. Chers amis auditeurs, merci de nous avoir suivis. C'était les informations développées dans BIP Info 18h. Bonsoir chez vous.
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1: À présent, le rappel des titres. La tomate se fera échelle incontournable dans nos assiettes. Elle a vu son prix exploser ces dernières semaines. Nous avons fait un tour sur le site communément appelé Sofla d'Otto à Dantokwa. Consommateurs et vendeuses dénoncent la cherté du produit ainsi que la mévente. Romeo Adewadayi, tout nouveau président élu, va prester serment le 24 mai prochain. La cérémonie va se dérouler au Palais des Congrès de Cotonou. Quels sont les éléments qui entrent en jeu dans une prestation de serment? Théodore Lo, ancien président de la Cour constitutionnelle, a répondu à la question. Enfin, chaque 17 mai, le monde célèbre la Journée internationale contre l'homophobie. Cette commémoration vise à sensibiliser l'opinion publique aux violences et préjugés dont sont victimes de nombreuses personnes en raison de leurs orientations sexuelles. Nous avons suivi ou nous avons écouté Morel Jeff, membre de la communauté LGBTQ+ du Bénin, à propos de cette journée.
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0: 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Il est 20h. 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
3: Bonsoir à toutes, bonsoir à tous et bienvenue sur votre émission, l'entretien grand format, consacré à un moment historique pour le sport béninois. Pour la première fois de son histoire, le Bénin participera à une Coupe du Monde féminine U20. Les Amazones ont décroché leur qualification pour le Mondial 2026 en Pologne, au terme d'un parcours remarquable, marqué par le talent, la détermination et une incroyable force collective. Pendant une heure, nous allons revenir sur cette aventure exceptionnelle, les moments forts des éliminatoires, les coulisses du groupe, mais aussi les ambitions des Amazones pour cette Coupe du Monde historique, le verdict du tirage au sort et bien d'autres facteurs. Pour en parler, nous recevons Adam Adikatou. Bonsoir.
4: Bonsoir. Bonsoir à tous.
3: Vous êtes la sélectionneuse adjointe de l'équipe des Amazones U20, première femme à avoir la licence BCAF au Bénin. Notre second invité et Mouchraf Soumanou, bonsoir.
5: Bonsoir Léona, bonsoir à tous nos amis auditeurs de Bip Radio.
3: Vous êtes journaliste sportif, chef département sport au quotidien Bénin Intelligent. Merci d'être avec nous et bienvenue dans cette émission spéciale dédiée aux Amazones U20 du Bénin, aux manipulations techniques. Herman Onpatia ce microphone, Léonard Claudel Sonnet. On va rentrer dans le vif du sujet, démarrant cette émission par le parcours de ces Amazones de moins de 20 ans. Pour obtenir cette qualification, il vous aura fallu vous débarrasser de la Guinée, de l'Égypte et de la Côte d'Ivoire, coach.
4: Oui, effectivement, rebonsoir à tous. Je pense qu'on avait, pour le premier tour, le Bénin était exempté du premier tour. Après, c'était la Guinée qu'on a créée, qu'on a joué deux confrontations et premier match, c'était un score de 5-1. Après le match retour, c'était un score de 3-2 où le Bénin avait gagné pour passer au second tour. Et le second tour, c'était l'Égypte. On a joué l'Égypte. On était en Égypte, on avait joué un score 1-0. Le retour à Lomé, parce que le Bénin reçoit à Lomé depuis un moment, 4-0 pour passer au dernier tour. Dernier tour contre la Côte d'Ivoire, ce qui nous donne notre ticket pour cette qualification. Donc, en aller, en Côte d'Ivoire, on avait fait un score de 1-1, un match nul. Et le retour ici à Kégué, encore où on avait gagné 4-1 pour avoir... Bon, je m'excuse parce que le seul but là, c'était une surprise. Donc, c'est 4-1. Donc, c'est ça qui nous donne ce ticket de cette qualification.
3: À quel moment vous avez senti que cette équipe-là pouvait écrire l'histoire?
4: Dès le début de la compétition, parce qu'on travaille énormément pour... On voulait vraiment surprendre, on voulait vraiment montrer à notre public et on ne voulait pas décourager les autorités, le gouvernement... le président de la fédération, la présidente de la commission football féminin, tous ceux-là qui soutenaient vraiment le football féminin. On se disait que c'est le seul cadeau qu'on peut leur faire pour donner la chance à notre football féminin béninois d'avoir plus de beaux jours. Parce que si on fait si bien, je pense qu'ils n'auront pas de réserve à soutenir, à continuer à soutenir notre football féminin béninois.
3: Mouchraf, vous avez suivi tout ce parcours. Précisément, dans ce parcours-là, quel a été pour vous le point culminant, ce qui a véritablement bouleversé les choses, selon vous?
5: Merci, Léona. Je pense que c'est le troisième tour où on a eu à jouer une double confrontation contre l'Égypte. Le fait de les avoir battus du côté du quai 1-0 et de venir s'imposer largement 4-0 du côté du stade de Kégué, c'était pour moi là la pièce maîtresse de tout ce parcours, parce qu'on a gagné en confiance en certitude. Et on s'est dit, quel que soit l'adversaire, ça va pouvoir le faire par la suite.
3: Parce que l'Égypte, au classement FIFA, est bien loin de nous.
5: Tout à fait, parce que quand vous... que ce soit chez les hommes et chez la dame, bon, jusqu'à cette performance historique, on a toujours eu beaucoup de respect, beaucoup de considération aux nations maghrébines. Et quand on voit ce qu'est allé faire cette formation U20 encadrée par le coach Abdoulaye Zerou et sa colistière, j'aime bien l'appeler ainsi, coach Adam, qui est avec nous dans ce studio, c'est simplement magnifique. C'est la preuve que véritablement il y a eu un travail de longue haleine qui a été fait, et on va en parler, Léonard, dans la suite de l'émission, sans doute.
3: Justement, parlons de ce qui a été fait. Quels ont été les ingrédients que vous avez mis dans ce parcours-là pour qu'on puisse avoir cette qualification-là?
4: D'abord, ça prépare le championnat régulier où on découvre vraiment ce qui se passe avec les jeunes filles. Et il y a aussi le championnat scolaire, il y a la classe sportive. Tout ça nous a permis quand même de découvrir que le football féminin regorge de talent. Donc si déjà dans les clubs, et si dans le championnat est déjà régulier, ça, les responsables sont conscients et la formation est stricte, je pense que ça fait partie des vrais ingrédients, parce que déjà, si on arrive à détecter ces filles en équipe nationale, elles se prennent vraiment au sérieux. Elles savent pourquoi elles sont là, elles sont concentrées. Il y a plusieurs paramètres aujourd'hui, Il y a la formation des entraîneurs qui est vraiment stricte aussi. Vous voyez, donc on ne va pas parler, nous on est là pour concrétiser tout ce qui se passe de part et d'autre, pour montrer qu'aujourd'hui tout est vraiment sérieux à tous les niveaux.
3: Alors, il y a, vous le disiez tantôt, il y a donc l'encadrement de ces enfants-là, mais il y a également l'encadrement de ces formateurs-là, parce que dernièrement, durant les dernières années, il y a eu beaucoup de formation au niveau des licences qui ont permis véritablement à ces encadreurs, dont vous également, de vous perfectionner et d'avoir plus de connaissances.
4: Oui, effectivement, parce que si on doit parler de la performance sans avoir des personnes adéquates pour le travail, je pense que ça n'a pas de sens. C'est ça qui pousse la direction technique à prendre vraiment l'as-là très sérieux, où il y a eu plusieurs formations. Sans vous mentir, c'est des formations de qualité partout où je passe, j'en parle, parce que ça nous pousse aussi. Ça, nous sommes dans l'obligation de mieux faire le travail sur le terrain. Et déjà, si on est sélectionneur à ce niveau, on ne doit pas faire du n'importe quoi. Et on doit quand même montrer que c'est une autre manière de rencontre au peuple, et d'une autre manière de dire merci à ces formateurs aussi.
3: Mais c'est une qualification qui n'est pas venue du premier coup, puisque vous avez connu quelques échecs en amont, et c'est peut-être ça qui fait aujourd'hui que face à des équipes de grand calibre comme l'Égypte, les filles n'ont plus forcément peur, ont le vécu parfois nécessaire pour pouvoir aller défier ses autres adversaires.
4: Je pense qu'il y a un travail psychologique aussi au niveau de ces jeunes filles, parce qu'elles doivent comprendre qu'aujourd'hui, avec le Bénin révélé, on ne fait pas du n'importe quoi. Et ça fait partie, nous, de nos priorités. Déjà en équipe nationale, il y a le langage qui change, il y a beaucoup de choses qui changent, et elles ont compris. Sincèrement, elles ont compris. C'est ça qui donne le résultat. Parce qu'on ne va pas continuer à perdre des matchs et perdre le public. D'abord, le football féminin n'était pas trop connu. Et si vraiment on veut avancer, il faut que nous essayions d'avoir des résultats positifs. Donc, l'échec nous a permis quand même de mieux se relever et affronter maintenant ces équipes qu'on appelle les grandes nations. Aujourd'hui, j'ai un peu de réserve, je ne dis plus les grandes nations, parce que on est en train de se rapprocher quand même un peu plus. C'est vrai que le travail va continuer, on a encore beaucoup de choses à faire. On ne va pas baisser les bras et avec sur cette lancée, on va continuer. Donc, parler de grandes nations aujourd'hui sans parler du Bénin, ça ne me fera pas plaisir.
3: Mouchraf.
6: Ah oui, tout à fait. J'aimerais, dans la continuité de ce qu'a dit Coach Adam, rappeler que ce travail de longue haleine,
5: ça a démarré, c'est vrai, il y a longtemps, mais aussi... L'un des nœuds gardiens, c'est le tournoi de l'Union des Fédérations Ouest-Africaines qui a été organisé ici même chez nous au Bénin, du côté d'Adjouron en novembre 2025. On a vu la sélection béninoise y prendre part face à ses homologues du Ghana et du Nigeria. Ce fut un apprentissage, certes dur, mais très didactique et très, je vais dire, âpre de renforcement. Et donc, à l'issue des matchs disputés, de l'expérience capitalisée, ça nous a permis de nous relancer et d'aller faire face aux défis, notamment celui de l'Égypte qui arrivait très vite et très tôt, et après celui qu'on a pu disputer il y a peu face à la Côte d'Ivoire. C'est-à-dire que nous sommes dans une zone géographique qui malheureusement nous bloque en raison du démarrage très tôt et très fort de certains de nos voisins. Et donc, quand on a affronté ces derniers, notamment le Nigeria et le Ghana, les résultats qu'on aurait aimé avoir sur le terrain ne sont peut-être pas au rendez-vous, mais on a de la progression qu'on observe, qu'on remarque, et quand maintenant il nous faut sortir, aller jouer contre certaines nations, certains pays, certains adversaires d'autres zones géographiques, on voit tout simplement que nous ne sommes pas ridicules et nous avons de la valeur.
3: Est-ce que quand on regarde cette équipe, cette génération, on peut dire qu'elle est dorée?
5: Et bien évidemment, c'est une génération dorée. Vous savez, Léona, je vais vous dire quelque chose. Mon frère, Pepe Villa, malheureusement qui n'est pas là, je vais lui rendre un hommage en raison, je vais dire, de son statut déploré. Il ne dira pas le contraire parce que quand vous voyez le statut de cette jeune équipe qui a fait le tournoi de l'Union des Fédérations Ouest-Africaines, c'est, comme le disait Coach Adam, une équipe qui est bâti sur deux, trois dernières années, qui ont eu à faire les U15 avec le coach Séverin Dara. On a eu aussi cette même ossature, plus ou moins, restée avec les U17 du coach Ida Azonsou. Et la progression s'est poursuivie, a été observée jusqu'au U20 du coach Ouzeru Abdoulaye, et bien évidemment de la coach Adam Adikatou. Ça veut dire que c'est une chaîne, c'est un peu comme une course de relais où chacun doit passer le témoin à l'autre de la continuité de la qualité.
3: Aujourd'hui, il n'y a plus de saut. C'est-à-dire que d'une sélection à une autre, on voit des joueurs qui progressent ou des joueuses qui progressent véritablement, sans véritablement qu'on trouve ou bien qu'on voit une joueuse en U20
5: qui
3: n'a pas forcément fait les étapes avant de venir au
5: niveau des U20. Il n'y a pas d'écart générationnel. C'est donc dire que le travail, il est véritablement pointu. Il n'y a pas de sentimentalisme dans la sélection. Il n'y a pas de favoritisme dans la sélection. C'est basé sur le mérite. Et puis, on a la chance aujourd'hui, comme le disait Coach Adam, d'avoir un championnat qui est régulier. C'est la première fois dans ma vie, moi, Moucharaf Soumon, en tant que reporter sportif, que je vois un championnat de première division féminin en République du Bénin être linéaire. Bon, c'est vrai, c'est zonal, mais être véritablement existentiel, un championnat de deuxième division, être existentiel, au même moment, un championnat de troisième division, sans arrêt, sans...
3: C'est pas interrompu.
5: Sans interruption, voilà. Et ça nous permet, et ça permet aux filles d'avoir au moins trois entraînements par semaine et un match le week-end. C'est vraiment significatif dans les rendements qu'on a en équipe nationale, puisque autant vous n'avez pas le championnat, autant les filles ne sont pas en jambes, autant elles ne sont pas en compétition, et autant on n'aura pas les résultats. Et donc, le concours de tout ce travail, de tout ce bon fonctionnement à tous les niveaux, ça nous donne ce à quoi on assiste aujourd'hui. On espère que ça va continuer.
3: Coach, quel regard portez-vous sur l'évolution tactique de vos joueuses?
4: Je pense que je vais rebondir un peu sur le tournoi UFOAB, où en son temps, c'était 4 matchs, 4 défaites. À chaque fois, à la conférence de presse, quand on me pose les questions, je dis l'objectif, c'est de préparer le dernier tour des éliminatoires, parce que c'est ça qui comptait vraiment. Mais on a profité, on a beaucoup appris des autres équipes, on est resté calme. C'était pas ce qu'on voulait présenter à notre public. Mais derrière ça, on préparait autre chose pour pour les rendre fiers de ces jeunes Amazones. Donc, c'est pour vous dire l'échec. On a vraiment appris de ça.
3: L'échec est formateur.
4: Formateur, et on jouit de ça aujourd'hui. Merci beaucoup.
3: Donc, je disais, quel regard portez-vous sur l'évolution tactique de vos joueuses?
4: Aujourd'hui, on ne se lève pas pour faire n'importe quoi en sélection. Je pense que tout vient de la direction technique et on a une philosophie de jeu, une identité de jeu que nous développons avec ces filles qui maîtrisent très bien. À chaque fois que nous travaillons, on fait ça tout au long de notre stage. Et je pense que et ça se passe, que ce soit au niveau des U17, que ce soit au niveau des U20 et même en senior. Donc, tactiquement, elles apprennent et elles mettent en application. Et quand vous venez, vous allez comprendre que ce qui se passe, on n'a pas besoin de vous dire. Elles ne sont plus comme avant où nos joueuses dégagent le ballon n'importe comment, le bloc est compact et il y a le sortie de balle qui commence toujours par la gardienne de but et puis elle pose le ballon, elle joue comme il faut. Et on joue souvent en un système de jeu. Avec les U20, on a toujours maintenu, je ne sais pas si vous remarquez, ça peut être 1-4-3-3 et 2 plus hautes, 1 basse ou bien 2 plus basses, 1 haute. Donc, et on a 3 attaquantes qui vont très vite. Et c'est ce qui fait que offensivement, ça va très vite avec les U20.
3: Personnellement, qu'est-ce que vous avez appris de cette aventure?
4: Personnellement, je peux dire, dans la vie, on ne se décourage pas. On doit toujours persévérer. Et quand tu tiens à quelque chose, quand tu es dans l'obligation de faire plaisir à ton peuple, on travaille dur.
3: Parce que quand vous avez enchaîné, par exemple, les défaites, quand vous jouiez le foie B, mm-hmm. et que vous veniez en conférence de presse, c'est que les journalistes vous disaient « qu'est-ce qui explique cette défaite ?» Je pense ou j'estime que ça devrait être véritablement compliqué de donner vos réponses, même si vous dites que l'objectif, ce sont les éliminatoires. Les gens vont se dire, ou les journalistes se disent, quand on joue un match, c'est d'abord pour gagner. Allez. Donc, comment arrivez-vous à avoir le sang-froid nécessaire pour quand même garder la tête sur les épaules et se dire, on a un objectif et c'est vraiment ça qu'on veut aller atteindre?
4: Quand tu veux avancer dans la vie, il faut éviter les négativités. Il faut être positif. Il faut viser. Là où tu pars, tu es sur ton chemin et tu te dis, c'est l'arrivée qui compte. Donc, si je devrais faire attention, parce que du coup, il y a eu le découragement, on n'avait pas de supporters, il n'y avait plus de public, il n'y avait rien. Et à la conférence de presse, on se retrouvait presque seul. Et sans vous mentir, il y a les journalistes des autres pays qui, à chaque fois avant de démarrer la conférence de presse, qui se rapprochaient de moi, coach, courage, c'est rien. On sent que vos filles, ça se passe bien, elles jouent bien. Jusque le résultat n'est pas bon. Mais croyez-nous, vous avez une très belle équipe, une équipe très compétitive. Déjà, ça m'encourageait du coup à attaquer le micro et dire c'est pas grave, le public n'était pas là, mais c'est pas grave, on a besoin de vous, soutenez-nous. Mais aujourd'hui, vous avez vu, vous avez remarqué avec nous, donc c'est l'arrivée qui compte, comme on a l'habitude de le dire. C'est ça qu'on a essayé de faire. Que les gens ne se découragent pas. On doit pas se décourager parce que l'objectif était vraiment énorme. Parce que nous, de notre côté, il y avait vraiment la pression sur nous. Parce qu'on se disait, non, il y a son excellence, notre président Talon qui doit partir. On tenait vraiment à lui faire un cadeau. Et c'est le président de la fédération aussi, on tenait à lui faire un cadeau. Donc, nous, on ne faisait plus attention à tout ce qui se disait parce qu'il y avait trop de négativité et on ne lisait plus.
3: Comment vous faites les sélections au niveau des U20? Est-ce que vous, à chaque journée des championnats, vous parcourez les pelouses pour aller voir les joueurs? Comment ça se fait de manière pratique?
4: Vous savez, le championnat, c'est national et on ne peut pas être sur tous les matchs. Mmh. On a quand même des correspondants comme Moucha, Pépé et autres qui sont souvent partout. Et ils ne sont pas connus, mais nous, En tant que sélectionneur, quand le coach vous est quelque part dans le staff, on désigne des gens pour envoyer sur des matchs, suivre des matchs. Ok. Quand il remarque des jeunes filles talentueuses, on prend les noms, on dit d'accord. On commence à les suivre vraiment. Comment ça se passe? D'abord, ce qui se dit sur ces joueuses, sur les réseaux, on va toucher de doigt nous-mêmes. On ne reste pas en l'écart pour dire non. Et puis, on n'attend pas aujourd'hui la dernière minute pour dire « Coach, envoie-moi tel nom, tel responsable de club, envoyez-moi si... » Parce que si toi, tu demandes les noms et la fille dans le club n'est pas appréciée, ça arrive. Et du coup, tu demandes, on t'envoie n'importe quel nom. Et tu prends, tu te dis, tu comptes sur ça pour ta sélection, tu vas passer à côté. Donc, avec l'autorisation de Coach Ouzé, on dit, cette fois, ce week-end, toi, tu vas sur tel terrain, on prend un peu de temps, reste à l'écart, et on prend les noms, on échange, parce que la direction technique, et on a plusieurs personnes là, dignes pour ce travail, on les appelle, il y a des managers qui sont les managers, disons le manager général et le manager adjoint qui sont aussi sur les stades et parallèlement à ça, on se regroupe après et on a les noms et on fait une présélection qui n'a rien à voir avec notre stage et on fait des présélections, on découvre les filles, il y a des oppositions, on découvre les filles et ça se passe souvent à Misrété et on a notre liste et quand le moment du stage vient, on a de facilité à avoir les joueuses. Parce que c'est pour ça qu'on parle de notre championnat aujourd'hui. Et on ne peut que remercier la fédération. Ça nous aide beaucoup parce que les filles sont en jambes, elles jouent, tu n'as pas le choix. Et ce qui est encore plus impressionnant aujourd'hui, c'est qu'on impose au club, par exemple en D3, en D2, de ne pas faire jouer les étrangers. Ce sont les catégories d'âge. Nous, on veut du local. On veut voir nos béninoises pratiquer le football. En tant que joueuse en son temps, en équipe nationale, il n'y avait rien que des Nigérianes. Et on était à peine deux béninoises capables de s'exprimer en français. C'est pour ça qu'on fait tout pour nous garder dans les fêtes. Aujourd'hui, ce n'est pas ça. Nous, dans l'équipe qu'on a actuellement, il n'y a aucune Nigériane. Il n'y a pas, à part les binationales, il n'y a pas une Nigériane à qui on va faire un papier pour venir représenter.
3: Naturaliser.
4: Non, il n'y a plus, ça n'existe plus. Donc, on a vraiment progressé. Donc, les filles qu'on a à notre disposition, c'est des filles connues de tous. C'est des filles qu'on s'est déplacées, on a vu jouer, et il n'y a pas quelqu'un qui va dire, celle-là, on ne la connaît pas, elle vient d'où, comment se fait-il qu'elle se retrouve sur votre liste. C'est un peu ça.
3: Mouchraf, qu'est-ce qui explique la progression de ce football féminin-là?
5: Oui, Léona, vous savez, j'ai toujours beaucoup de plaisir à écouter Coach Adam parler parce que c'est des discussions généralement qu'on a en sourdine, mais là on les pose sur un plateau. C'est de bon ton pour Bip Radio qui a l'exclusivité. Nous sommes en train de jouer notre sixième championnat de façon régulière. On a connu Espoir FC, je parle hein, sous la direction du coach qui a fait deux fois champion du Bénin. On a connu Sam Nelly qui a fait deux fois champion du Bénin. On a connu Aïnovi qui a fait une fois champion du Bénin sur les cinq dernières saisons. Là, c'est la sixième saison. On verra à l'issue de la saison qui terminera avec le Graal. C'est pour vous dire d'abord la régularité du championnat. Ça nous permet de voir les filles jouer, les nôtres, les filles qui ont des noms comme Soukou, comme Rakiba Sabimane, comme Yasmina Djibril. Ce n'est pas des noms nigériens et togolais qu'on avait eu l'habitude de voir, d'entendre auparavant, non? Ce sont des filles qu'on voit dans nos quartiers, qui fréquentent les écoles dans lesquelles nos petites sœurs vont et qui viennent acheter à manger au quartier, qui parlent notre langue. Donc la régularité du championnat, que ce soit en première division, en deuxième division, en troisième division, ça nous permet de détecter ces filles-là. Également, la formation à la base et les championnats scolaires, le championnat scolaire chez les jeunes collégiens. Il y a également la toute dernière innovation du ministère des Sports qui est la Ligue nationale scolaire. C'est autant de compétitions, c'est autant de vitrines qui nous permettent, bien évidemment, qui permettent aux coachs qui sont toujours sur les terrains de voir la qualité, de voir la crème de la crème et de mettre en même temps leur nom sur la shortlist avant que ça ne conduise bien évidemment aux sélections définitives. Bon,
3: Yasmina Djibril, par exemple,
5: qui a été meilleure joueuse du championnat national scolaire en 2021 du côté de Grand Popo et après qui a connu une progression du côté de Aïnovi, sélection nationale U17, U20 et même A. Il y en a bien, hein, il y en a bien évidemment beaucoup d'autres. On a Emmanuel Lokosu qui joue avec la garde stade aujourd'hui. On a également beaucoup d'autres filles, Larissa Saizonou, qui est la gardienne de but. Donc, des U15, parce que le Bénin en dispute des CAN U15 au niveau scolaire. Et également les éliminatoires de la CAN U17, je le disais, avec coach Ida Azonsou. Mmh. Également les U20 avec le coach Abdoulaye Ouzerou et sa colistier qui est avec nous ici au studio, coach Adama Dikatou. Donc c'est une chaîne de travail. Maintenant, c'est en dehors de la régularité du championnat, il y a aussi les moyens colossaux qui sont mis pour bien évidemment permettre à ce que les différents rendez-vous internationaux, que ce soit les éliminatoires de la CAN, que ce soit les éliminatoires de la Coupe du Monde, que le Bénin soit présent. Parce que dans un passé récent, bon, dans un passé lointain, parce que 10 ans, c'est pas petit, dans un passé lointain, on était absent, quasiment absent au niveau des catégories d'âge, et même au niveau du football féminin, on va le dire, sans blesser les gens, on était plus ou moins absent lors de ces rendez-vous, lors des dates FIFA, où il faut jouer des matchs amicaux face à d'autres adversaires, le Bénin n'y participait pas. Donc c'est un petit peu difficile d'avoir de la qualité, de savoir que oui, il y a des filles qui jouent et qui peuvent représenter. Aujourd'hui, tout ça s'est mis derrière, tout ça c'est au passé. En dehors de ça, il y a aussi la formation des entraîneurs. Parce que si vous voulez faire quelque chose, il faut former les formateurs. Ceux qui forment aujourd'hui les jeunes filles dans les centres de formation, aujourd'hui on a des coachs. Adam est une formatrice aussi. Elle n'est pas que coach sur le terrain. Elle participe également aux formations sous la conduite de la DTN, du directeur technique national Adolphe Ougouillon, de Madame Immaculée Agbakou. Donc il faut dire que même les formateurs au niveau des académies dans tous les villages, même dans toutes les villes, aujourd'hui reçoivent des formations. On a les sessions d'organisation de la licence DECAF, de la licence CECAF, et bien évidemment de la licence BECAF progressivement. Mmh. C'est dit que tout ça, ça concourt au développement de ce football féminin-là qui est en train de connaître ses lettres de noblesse, de bonne gloire, et on espère que ça va continuer.
3: Est-ce que cette qualification à la Coupe du Monde peut attirer davantage de sponsors et d'investissements, parce que c'est également l'un des problèmes du football féminin. Le football féminin n'est pas aussi plébiscité que le football masculin. Il n'y a pas assez de sponsors, il n'y a pas assez d'investissements. Et quand je parle d'investissement, ce n'est pas forcément au niveau du public. Je parle au niveau du privé.
5: Ah oui, vous savez, on a déjà la chance. C'est un concours logistique qui est en train de prendre. Oui. Moi, en tout cas, j'ai vu des heures passer lointain. Excusez-moi cette expression qui revient tout le temps. On n'avait même pas de sponsor au niveau de la Fédération béninoise de football, même chez les garçons, même chez les masculins. Mais aujourd'hui, on a, sans faire de publicité, on a des sponsors. On a un opérateur de téléphonie mobile, que je ne vais pas nommer ici. Ouais. On a un site de Paris en ligne qui est aussi un sponsor. Mmh. Donc c'est en train de venir progressivement. Il y a l'investissement du gouvernement à travers le ministère des Sports. Et ça, c'est existentiel, ça, c'est pour l'État. Donc, petit à petit, on aura, au niveau des hommes, au niveau des femmes, toute cette logistique qu'on voit dans d'autres pays et même dans certains clubs professionnels en Europe, en Asie, en Amérique. Ça va venir. Maintenant, l'appel, c'est qu'on puisse être regardant au niveau des autorités sur les jeunes reporters sportifs. Moi, je le dis de tout cœur. Les jeunes reporters sportifs
3: quand il y a les championnats.
5: Oui, quand il y a les championnats, et même au-delà, même ceux qui, par passion et par profession, continuent de se battre dans tous les quatre coins du Bénin pour sortir la bonne information et la vraie information afin que ce football féminin puisse aller de l'avant. Parce que, certes, si vous travaillez sur le terrain, c'est comme vous, Léonard, vous pouvez être le plus brillant. S'il n'y a pas une bonne communication autour de vous, vous ne serez pas trop connu. Alors que quelqu'un qui est moyen, qui a une bonne communication autour de lui, va peut-être s'arroger les regards et les lauriers. Donc ça doit être une fusion, une synchronisation pour que ensemble nous puissions amener ce football féminin à l'idéal qu'on recherche.
3: D'accord. Allons maintenant sur le tirage au sort qui a eu lieu en Pologne le vendredi dernier. Le Bénin qui est dans la poule de l'Argentine, du Mexique et bien évidemment du pays hôte, la Pologne. Quelle appréciation faites-vous de ce groupe dans lequel est logé le Bénin?
4: Moi, ça ne nous dit pas grand-chose. Ce qui est important, c'est d'abord d'être qualifié. Nous sommes qualifiés. Le travail va continuer. Et si on est arrivé à ce niveau, c'est parce qu'on a travaillé. Et on voit que le niveau aujourd'hui est élevé parce qu'on parle de la Coupe du Monde. On a l'accompagnement des autorités. Et nous, en tant que techniciens, on fera le reste. Le staff est là. Pour le reste, on a déjà commencé à travailler. pour affronter cette compétition. L'Argentine n'est pas une petite nation du football féminin. Il y a aussi la Mexique non plus.
7: Oui.
4: Et quand on parle
7: de la Pologne
4: qui participe aussi pour la première fois, comme nous.
7: Oui.
4: Donc je pense que c'est une découverte et on travaille pour, on compte sur les enfants, on va regorger l'équipe des joueuses talentueuses comme on a l'habitude de le faire et se mettre au travail.
7: Est-ce qu'il y a déjà un plan qui est peaufiné par rapport au regroupement, prendre les enfants pour, pourquoi pas, un long stage avant?
4: Oui, on a au moins deux mois de stage à faire. On va commencer ici très tôt parce que les filles, elles finissent déjà le championnat. Je pense que c'est la dernière journée au niveau de la, si je ne me trompe pas, au niveau de la première division. En D2, depuis un moment, je ne suis pas trop, mais ça reste aussi une journée, je pense bien. Et après ça, nos filles auront au moins 2 à 3 semaines de repos, disons de vacances, parce qu'elles ont travaillé.
7: Oui.
4: Et du coup, on enchaîne rapidement pour ne pas perdre, parce que c'est des féminines, pour ne pas perdre des compétences à leur niveau. Donc pour ça, on a quand même, comme je le disais hier sur une chaîne, au moins deux mois pour, et ça ne va pas se faire ici. Notre stage ne se fera pas ici parce qu'on fera notre stage au Bénin, comme d'habitude. Mais ce sont les autorités qui ont le dernier mot. Mais le président de la fédération avec le ministre Dato nous avait promis de ne pas préparer cette compétition en Afrique. Parce qu'il faut mettre les enfants dans de bonnes conditions et qu'elles s'adaptent au niveau par rapport aux météo et autres. Donc,
7: pas pour qu'ils soient de la Pologne.
4: Voilà. Et donc on ne sera pas sur le territoire.
7: Alors, on a parlé des joueuses qui vont certainement faire un stage de 2 mois.
4: Ouais.
7: Quels sont selon vous les points d'amélioration de cette équipe-là? Sur quel secteur? Est-ce qu'au niveau de la défense, il faut renforcer? Sur quel secteur, de manière précise, il faut renforcer cette équipe-là?
4: Je pense qu'on doit renforcer au niveau de toutes les lignes. Hein. On ne va pas dire non, seulement ça, non, parce que c'est une équipe. Et la ligne du milieu a besoin de la ligne défensive et la ligne de l'attaque a besoin des milieux. Donc on va renforcer, mais il y a d'autres. Je ne vais pas me mettre ici à faire sortir ce qui est vraiment interne parce que c'est une préparation et nous sommes sur une chaîne où l'adversaire est partout. L'adversaire est partout, donc on va renforcer toutes les lignes.
7: Alors, vous allez renforcer toutes les lignes. Oui. La préparation va démarrer très bientôt.
4: Très bientôt.
7: Quand vous prenez cette équipe-là, est-ce qu'il y a des joueuses qui vont peut-être s'ajouter puisque c'est la Coupe du Monde ou bien vous maintenez l'équipe qui est partie chercher la qualification pour les éliminatoires ou il y aura une ou deux joueuses qui vont s'ajouter?
4: C'est sûr. On va en ajouter. Et on va essayer de revoir le règlement de la FIFA parce que d'autres peuvent nous quitter. Si elles ne sont plus dans la tranche d'âge, on va les retirer, donc, malheureusement. Mais si peut-être que les autorités peuvent les permettre à ces filles, parce qu'elles ont souffert tout le temps, tout au long de cette compétition, des éliminatoires et tout. Et du coup, si on les retire, c'est frustrant. C'est frustrant, donc on verra bien. Vous serez restez juste à l'écoute et vous serez informé des suites. Je repasserai ici pour vous donner plus de précisions.
7: D'accord. Voilà. Au niveau donc de ces différentes lignes-là, il y a l'attaque. Votre goleador, je dirais, votre atout offensif premier, c'est bien évidemment Romain Candono qui empile les buts. J'ai envie de vous poser la question, vous lui donnez quoi à manger?
4: Elle m'appelle Asso. En fait, c'est une fille que nous apprécions bien. C'est pas parce qu'aujourd'hui elle marque de but. C'est une joueuse très disciplinée et elle met l'ambiance. Elle taquine beaucoup et on lui donne rien, mais elle travaille. Elle travaille quand tu lui dis attention, tu prends du poids. Elle prend rapidement ses dispositions. Elle dit coach. Je vais rester en chambre, je dois travailler, j'ai besoin de des coupelles pour rester en chambre, j'ai besoin de cordes à sauter. À part ce que nous faisons naturellement au cours du stage, elle travaille vraiment individuellement. Et quand tu attires son attention sur des insuffisances, elle n'hésite pas à les corriger et reprend rapidement sa forme.
7: On dit souvent, ou certaines personnes estiment très souvent que au niveau des filles, elles sont plus disciplinées, elles s'écoutent plus rapidement quand on leur parle qu'au niveau des hommes. Est-ce que c'est vrai?
4: Je ne vais pas dire oui. Je ne vais pas dire oui. Je suis la maman.
6: C'est la maman des joueuses.
4: Je suis la maman des joueuses. Et une mère, vous savez comment ça se passe. J'essaie de... Quand ça ne va pas trop, tu te rapproches, tu cherches à comprendre. Parce qu'il y a aussi des paramètres. C'est des êtres humains. Elles viennent des familles. Et c'est une équipe ici. Là, ouais, donc, elles peuvent avoir d'autres soucis. Il faut que tu te rapproches, que tu parles avec. Il ne faut pas vraiment leur mettre la pression ici. C'est le travail. D'accord, elles sont là pour le travail. Mais une joueuse qui n'est pas à l'aise dans un groupe, il faut chercher à comprendre. Et tu essaies de régler. Moi, avec les U20... je ne sais pas, j'ai tellement de l'estime pour ces filles parce que quand tu dis stop, c'est stop. Quand il s'agit du travail, il n'y a pas amusement. Quand tu veux commencer ta séance avec mon coach, quand le coach vous a dit, je ne veux pas voir le visage de quelqu'un, je ne veux pas voir, quand on commence la séance, on ne sourit pas. C'est des filles qui respectent ça. Elles savent pourquoi elles sont là. Et quand tu dis, je ne veux pas vous voir, promener dans les couloirs, le téléphone, je veux même pas, c'est, il n'y a pas de chuchotement, rien. Et des fois, même quand on oublie de leur retirer les téléphones, elles viennent vers vous pour dire, coach, c'est pas un oubli par hasard, on dit non, vous êtes trop gentil cette semaine, gardez-les, faites ce que vous voulez de vos téléphones. Et vous voyez, donc il y a quand même la complicité qui est entre le coach vous et moi. Ça, comment
7: ça rejaillit,
4: ça rejaillit sur les joueuses. Donc, c'est la cohésion du staff qui montre d'abord le comportement à des enfants.
7: Il faut être exemplaire.
4: Oui, il faut être des modèles. Il faut être des modèles pour vos joueuses et joueurs. Donc, c'est un peu ce qui se passe au niveau des U20. Et c'est ce qui donne aussi ce résultat.
7: Parlez-nous un peu plus de cette ambiance, de cette complicité. Dans votre équipe... quelle joueuse est la plus calme, par exemple?
4: Coach Adam n'est pas calme.
7: Non.
4: Donc, Donc, d'abord, tu ne peux pas être calme. Tu peux pas être calme. Quand tu es calme, ça veut dire qu'il y a un souci.
7: D'accord.
4: Non, elles ne peuvent pas être calmes. C'est que ce n'est pas la tristesse. C'est pas... C'est, d'abord, c'est se faire plaisir. Pour jouer au ballon, tu dois te faire plaisir. Tu dois être gay. Tu dois faire une différence. On doit te sentir joyeuse à tout moment. Vous comprenez? Quand tu es trop calme, moi, ça ne m'arrange pas. Donc, quelle joueuse taquine beaucoup?
7: T'es taquine alors.
4: Il y a une petite qui nous a rejoint récemment, Timmy Lyon. C'est une petite qui taquine tout le monde, mais on se taquine, elle se taquine. Il y a Romain, Laura, autant qu'elles sont. Hein, autant qu'elles sont. Moi, je les préfère comme ça. Je les préfère comme ça.
7: Alors, on a parlé du championnat qui produit énormément de talents. Est-ce que aujourd'hui, quand on voit cette équipe-là, le Bénin dispose des infrastructures adaptées pour accompagner véritablement cette éclosion-là? Parce qu'il y a une condition au niveau du football féminin. Quand on prend le championnat, par exemple, les filles jouent à 14h, les hommes jouent à 16h. Est-ce que ça aussi, c'est pas un petit souci?
4: J'aime pas aborder ce sujet.
7: D'accord.
4: Vous savez pourquoi?
7: Non.
4: En notre temps, c'était pas ce qui se passe aujourd'hui, c'était pas pareil. Donc pour moi, chaque jour,
7: il y a de l'évolution,
4: il y a de l'amélioration. Et des gens en tête aujourd'hui, comme Madame Aïe Chantal, qui sont en train de faire énormément, même si au niveau de certaines personnes, on pense que ça, les choses n'ont pas bougé. Nous qui sommes à l'intérieur, proches du football féminin, sincèrement, les choses ont bougé. On ne peut que donner encore un peu de temps aux autorités. Les autorités ne sont pas sourdes, les autorités sont au courant de tout ce qui se passe là. Et puis, avant, vous allez remarquer même qu'on jouait même les matchs à le matin, 7h, la saison passée, les filles doivent jouer à 7h, on les dérangeait. Elles doivent être au terrain à 6h, à 10h, sur les synthétiques, où ça brûle énormément les enfants. Mais je pense que cette saison, ils ont corrigé, parce que tellement à cause des navettes, et aujourd'hui, les filles jouent, même, et c'est étonnant même, il y a des garçons qui jouent maintenant à 14h, et les filles jouent à 16h. Vous voyez, donc on ne va pas tirer sur ça. Il y a vraiment des améliorations, sincèrement.
7: Alors, je reviens à vous, Mouchraf. Est-ce que cette équipe-là ne pourrait pas être un déclic pour les parents qui sont encore
5: dubitatifs
7: sur le fait que le football, ce n'est pas un sport pour les femmes, il ne faut pas envoyer son enfant aller jouer. On l'a vu depuis quelques années, il y a le championnat scolaire, il y a les enfants également du coach Séverin Danfa qui sont allés décrocher
5: la médaille de bronze,
7: Oui. Mais également au niveau de la Côte d'Ivoire qui avait eu la médaille d'or. Est-ce que concrètement, ces résultats-là ne permettent pas aux parents aujourd'hui d'être confiants et de se dire « Notre enfant peut jouer en toute tranquillité sans que nous n'ayons à nous poser véritablement de questions ?»
5: Affirmatif, Léonard, affirmatif. Aujourd'hui, les parents, ils sont même sortis de ce paradigme de « Non, ma fille ne va plus jouer. » Vous savez, moi, je viens d'une zone septentrionale très éloignée. Ouais. Je viens de Kandy. C'est vraiment loin. Et je peux vous dire aujourd'hui, j'ai beaucoup de sœurs qui sont de Kandy, qui se retrouvent à Cotonou à cause du football. À cause du football. Parce qu'elles ont joué le championnat scolaire, on les a repérées. Et certains clubs de deuxième division, de première division, ont fait la cour à leurs parents, leur ont dit, bon, votre fille, elle a du talent, elle peut jouer au football. Donc nous allons la garder dans notre club. Et puis on va suivre son éducation, elle va continuer à aller à l'école, tout ça. Donc déjà, ça a permis à certaines filles de sortir de la maison. Et je vais vous dire, au-delà, c'est pour cela que je vous dis, cette question que vous avez posée, Luna, elle est très pertinente, d'autant plus que aujourd'hui, Mémé n'a plus son droit de cité. Les parents, ils sont d'accord à laisser leurs enfants jouer. Lors de la caravane, on a rencontré le papa de Emmanuel Lokosu, qui a remercié le ministère, qui a remercié l'initiative des classes sportives, parce que ça a permis de révéler sa fille. Et il y a aussi une, spécialement elle, c'est même ma petite sœur, Kiba Sabimane, qui a quitté Kandy spécialement pour venir s'installer à Parakou. Elle fait partie de cette campagne des Amazones qui ont remporté la qualification pour la Coupe du Monde Pologne. Elle est actuellement à Parakou avec le centre Kabongo. Et donc, ça fait que les enfants aujourd'hui connaissent même les grandes villes. Au-delà de ça, ça les éloigne du mariage précoce, Léona Sionéoko. Moi, je suis du Nord, je suis de la zone septentrionale, je suis musulman. Nos parents ont 3 femmes, 4 femmes, et on sait à quel âge certaines 4e femmes de nos parents sont venues à la maison. Donc, c'est pour vous dire que le sport, le football notamment, ça va au-delà de ce qu'on peut imaginer. Et on a tout intérêt que ça continue. Les parents ont compris aujourd'hui, on espère que ça sera pérennisé.
7: Est-ce que, selon vous, cette équipe des Amazones U20 peut créer la surprise au Mondial?
5: C'est une très bonne question. Je reste convaincu quand même qu'on n'ira pas faire de la figuration, Inch'Allah. On n'ira pas faire de la figuration. Nous sommes dans une poule relevée avec le Mexique qui, sur les 11 éditions, a déjà participé à 10 éditions de Coupe du Monde, qui a fait, si je ne dis pas de bêtises, un quart de finale et 4 huitièmes de finale. On a également dans notre poule l'Argentine, qui sur les 11 éditions a fait 5 participations, qui a fait 1/8 de finale. Et donc le Bénin, comme la Pologne, va découvrir la compétition. Donc je pense que notre tournoi, là, ça va se jouer là-bas, ça va se jouer face à la Pologne. Et si je ne dis pas de bêtises, hein, je pense, avec bien évidemment la coordination du coach Adam, c'est 24 nations qui sont qualifiées. On aura les 2 meilleurs de chaque poule qui vont se hisser au prochain tour, et on aura certainement 4 meilleurs 3e qui vont être repêchés. Donc je crois que si on négocie bien le match contre la Pologne, qui est un ami novice comme nous, on va pouvoir aller au prochain tour. Ce serait déjà un très gros mérite. Ça, je le dis de ma qualité de reporter sportif, je vois de la qualité, du talent au niveau de ses filles, mais on a réussi à se qualifier. C'est un gros mérite, vous ne pouvez pas imaginer. Notre football féminin, il a commencé à être sérieux il y a seulement 6 ans, et en 6 ans nous décrochons une qualification pour une Coupe du Monde sans même passer par une CAN, chapeau à tous les dirigeants, chapeau au staff et chapeau aussi aux hommes de l'ombre, aux passionnés qui permettent à ce que cela soit réalité.
7: On finit avec la Pologne, c'est-à-dire que on démarre avec le Mexique, ensuite c'est contre l'Argentine pour finir avec la Pologne. Est-ce que pour vous c'est un bon casting?
5: Oui, c'est un bon casting parce que même si on trébuche d'entrée et puis on trébuche à nouveau, je sais qu'on ne va pas trébucher, Inch'Allah, mais même si ça arrivait, parce que le football c'est trois résultats, c'est une victoire, un nul ou une défaite, même si ça arrivait, ça veut dire qu'on a une dernière carte à jouer face à un adversaire qui est prenable, qui a, on va dire, la même expérience que nous, en griffe, et c'est possible, tout va se jouer là. Donc, wait and see.
4: Est-ce que vous ne croyez pas en nous?
5: Non, pas du tout, coach, pas du tout.
4: Non, vous ne croyez pas en nous.
5: Coach, non, pas du tout. Je suis l'un des premiers grands supporters de cette sélection.
4: Oui, je sais.
5: J'essaie d'être très objectif, mais le côté patriotique me dit qu'on va faire très mal avec beaucoup de victoires, Inch'Allah. Ouais.
4: Comme le coach Ouzé, nous sommes des vrais passionnés et on aime les défis. On n'arrête pas de le dire. Donc, comptez sur nous.
5: Ouais. Ça, c'est coach Adam.
4: Je suis

0: des moindres dans le football féminin. Vous savez, c'est pour ça les autorités aussi se battent. Donc, je ne peux pas dire plus. Ça ne peut qu'être positif, nos attentes à travers cette compétition.
1: Qu'est-ce que ça vous fait de voir tout l'engouement que cette qualification a suscité? On avait l'impression que, bon, c'est pas pour comparer, mais on avait l'impression que c'était les hommes qui avaient gagné, puisque généralement, quand on va voir sur nos pelouses au niveau des filles, il n'y a pas très souvent un gros engouement, mais on constate que de plus en plus, les gens viennent au stade et que cette qualification à la Coupe du Monde là, a créé un gros engouement. Il y avait à la place de l'Amazon, après la qualification, un nombre impressionnant de personnes venues voir ces Amazones U20. Qu'est-ce que cela vous fait?
0: C'est impressionnant. C'est impressionnant, mais il y a un mais. Je ne voulais pas comparer, mais je suis obligé de le faire.
2: Là, c'est tout côté.
0: Je suis obligé de le faire parce que d'abord, je tiens à remercier le public et ceux-là qui se déplacent vraiment pour soutenir les filles. Au stade à Kégué, il y avait vraiment du monde. C'était pas comme ça. Mais arrivé ici, c'est comme si c'était pas vraiment médiatisé. Ou à la place Amazon, il y avait tellement d'espace, il y a du vide, en fait. Et je me posais la question, ou bien c'est passé dans la précipitation. Parce que si c'était les hommes, croyez-moi, il y aura même pas autant de place pour marcher, pour se déplacer. Donc, ce sont nos débuts. On se décourage pas. Si on veut encore autant, plus de monde, il faut qu'on travaille. Parce que le Béninois, c'est le travail. Hein. Au moment où ça ne va pas, le Béninois n'est pas là avec toi. Mais quand tout va bien, on a le soutien de tout le monde. Donc, comme on a besoin de ça, nous, on va continuer à travailler. On a besoin de ce monde autour des filles, parce que c'est ça qui motive. Elles-mêmes, elles se posent des questions. Est-ce que c'est nous? Donc, ceux-là sont arrivés pour, pour nous accueillir. Et ça fait... Elles disent, ah, coach, on va encore redoubler d'efforts. On doit travailler du même. Quand il ne s'agit pas de la préparation et tout, on doit vous montrer à quel point ça nous fait plaisir aujourd'hui d'être connus, de pas et d'autre. Les gens en parlent. Et je profite même. Moi-même, j'ai été joueuse. Tout à l'heure, parlant des parents. Mes parents, moi, je suis Nago. Mes parents n'étaient pas du tout d'accord. On me tabassait, vrai. C'est pas vrai même. Mais récemment, mon père, au retour, ma mère était à la place des Amazons. Ma mère était là pour accueillir les filles. Et mon père disait, il était quelque part, on parlait de l'équipe qui s'est qualifiée. Il dit, ah, c'est ma fille, elle fait partie du staff. Aujourd'hui, il est fier quand même qu'après on m'a laissé, parce qu'après ils m'ont laissé. Je jouis de ma passion quand j'étais plus jeune. Donc aujourd'hui, vous voyez ce que ça donne. Un père, j'ai la chance d'avoir mes parents encore en vie. Vous voyez, ça fait plaisir. Donc c'est la même chose que ces enfants ressentent, qu'elles ont besoin des gens autour pour mieux faire. Donc pour avoir plus de monde, nous on a encore besoin de plus de monde. Donc et que ça, comme il le disait, on doit vraiment médiatiser, faire passer le message, parler. Il ne faut pas que ça soit vraiment restreint. C'est comme si c'est dans un cercle et d'autres ne sont pas du tout informés. D'autres, exprès, je pose des questions. Ah bon, quel foot vous jouez? Il y a des joueuses, on n'était pas au courant, on n'a pas appris. Et bizarre. Mais par contre, avant-hier, un policier m'a arrêté et après, il se rapproche de moi. Il me chuchote, coach, félicitations. J'ai dit merci. Donc, ça veut dire que c'est un peu restreint. Peut-être, on verra par quelle mesure médiatiser encore plus pour que ça soit connu de tous. C'est notre souhait.
1: Rapidement, Mouchraf, c'est l'un des, je dirais, problèmes au niveau du sport féminin. Je dirais même pas du football féminin. Quand il y a des exploits au niveau du football, du sport féminin, on en parle peu.
3: Ah oui,
1: très souvent, même au niveau des médias, on en parle souvent très peu.
3: Ah oui, bon, je crois que c'est pas propre au Bénin. Oui, c'est pas propre au Bénin. C'est un peu partout, même en France, même en Allemagne, on a, même en Espagne où la Roja féminine a remporté la Coupe du Monde passée. C'est vrai que déjà au niveau des primes, j'en parle parce que je suis vraiment un féru, un chevronné du football féminin. Il y a une inégalité un peu partout, que ce soit au niveau

0: du secteur médiatique, au niveau du secteur financier, au niveau même du regard, de la perception, des paradigmes. Mais je pense que progressivement, ça doit être un des leviers sur lesquels chacun doit travailler pour, même si ce n'est pas dépassé, équilibrer, trouver le juste milieu afin qu'il n'y ait pas de frustrés. Parce que j'aurais imaginé que ce soit les hommes qui aient décroché une qualification pour la Coupe du Monde U20. Je vous assure que il a conduit jusqu'à l'Esplanade de l'Amazon, ce sera un embouteillage gauche le haut niveau. Mais ce qu'on a vu, ce qu'on a eu, c'est appréciable. On embrasse ça avec les deux bras, les deux mains. Et on espère que maintenant, tous les Béninois qui se trouvent à Tchoumi-Tchoumi, qui se trouvent à Kpaou, qui se trouvent partout, aujourd'hui, savent que le football féminin existe et vont décider de mettre eux-mêmes leur grain de sable pour qu'on puisse construire l'édifice et que chacun soit heureux. Maintenant, je veux rappeler, coach, c'est une ancienne internationale béninoise. Absolument. Qui est passée par Arc-en-Ciel, Espoir de Cotonou, Flèche Noire, et qui a voyagé un peu partout, surtout dans le domaine du coaching au Mali, en Tanzanie. Donc, il faut qu'on le rappelle. Les gens pensent que coach Adam, c'est une professionnelle de la profession.
1: Coach, votre mot de fin, parce que le temps passe très très vite. Nous sommes déjà à la fin de cette émission.
2: Oui, merci beaucoup. Merci de me donner cette opportunité. J'aimerais passer du temps avec vous parce qu'il faut qu'on en parle. C'est des gens comme nous et prochainement, je viendrai avec d'autres. Ça peut être des joueuses.
1: Il n'y a pas de souci.
2: Oui. Et pour qu'on parle du football le féminin, il y a Madame Immaculée que je tiens vraiment à remercier. Et parce qu'elle n'aime pas s'afficher, mais je viens d'appeler son nom, Agbaku Immaculée, la DTN adjointe, qui fait énormément pour le football féminin. En ce qui concerne les Amazones U20, je pense que c'est une équipe, c'est une équipe où il faut y croire, que ce soit avec IDA, U17 et autres. Le football féminin aujourd'hui, les sélections, il faut croire, on continue de travailler. Donc, à chaque fois quand vous voulez parler de nous, donnez-nous un peu plus de respect. Ne doutez pas de, ne doutez pas de nous. Et on a eu une qualification là, historique, méritée.
1: Rendez-vous en Pologne.
2: Direct. Il n'y a même pas à freiner. Merci beaucoup. Merci à tous. Merci à
1: Mouchraf.
2: Merci aux Béninois.
1: Mouchraf, rapidement.
0: Oui, c'est déjà remercier la coach Adam. Bon, on a une bonne relation, une bonne affinité. Mmh. Je ne veux pas le cacher. Et je veux remercier les dirigeants. Et je veux lancer un cri de cœur. C'est qu'on puisse associer véritablement les précurseurs du football féminin en termes de communication, de médiatisation dans la campagne au rendez-vous polonais. Sinon, ça va vraiment faire des frustrés, ça va faire des mécontents, en toute honnêteté.
1: D'accord. Merci à vous de nous avoir suivis. On a parlé donc au cours de cette émission de la qualification des Amazones U20. Nous sommes revenus de long en large sur le parcours de ces Amazones-là. Nous avions eu comme invitée la sélectionneuse adjointe de l'équipe des Amazones U20, première femme à avoir la licence BCAF au Bénin, Adikatou Adam. Et notre second invité est un journaliste sportif, le chef département sport au quotidien Bénin Intelligence. C'est tout pour l'entretien grand format de ce dimanche. Merci de nous avoir suivis aux manipulations techniques. Hermann Mpatia ce microphone. Léonard Claudel Sonnet-Pont, à la semaine prochaine.
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0: 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Il est 21h.
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3: Ladies and gentlemen, bienvenue dans le Cotonou Boy Show. Il y a des sons qui font danser, il y a des mouvements qui racontent une époque. C'est la troisième émission du mois de mai. Vous êtes bien sur Beep Radio 106 FM. Oyonam Benaz Tinesta, mes amis, m'appelle Daniel Cause I Sleep Where the Lions Eat. Les habitués connaissent déjà la procédure, connaissent le process. Ici, on ne se contente pas d'écouter la musique. On raconte les histoires derrière les sons, les cultures qui façonnent nos générations, les artistes qui font bouger les lignes et les tendances qui transforment le continent. Cette semaine, on démarre fort. On va remonter aux origines d'un mouvement qui a marqué toute une génération en Afrique de l'Ouest et qui fait son grand comeback. Un mouvement né dans la rue, dans l'énergie, dans le style, dans le langage. Parce qu'avant les challenges TikTok, il y avait déjà les mouvements qui imposaient les codes. Direction la Côte d'Ivoire pour parler du Ziguey et du Logobi. Ce mouvement Ziguey qui est devenu une culture qui a influencé toute une jeunesse et dont beaucoup voient aujourd'hui le prolongement naturel dans le phénomène Logobi qui a animé le début des années 2000 et qui fait son grand comeback. Quand la rue rencontre la musique, ça crée des révolutions culturelles. Ensuite, comme chaque semaine, on va prendre la température du continent avec la playlist du moment, les sons qui tournent, les artistes qui montent, les retours qui font parler et les titres qui sont déjà en train de s'imposer dans vos écouteurs. Puis gros moment dans cette émission, on reçoit Sayan Armand, créateur de contenu, youtubeur, réalisateur. Il fait partie de cette génération qui a bouleversé le web africain entre la fin des années 2010 et le début des années 2020. Une génération qui a changé les codes du divertissement aux côtés de figures comme Axel Meryl, Jojo le comédien ou Tranquilin. Et surtout, il vient nous parler d'un gros projet cinéma qui arrive la semaine prochaine. Et évidemment, on terminera avec les actus du showbiz d'ici et d'ailleurs parce que la culture ne dort jamais. Alors, installez-vous bien, vous êtes sur le Cotonou Boy Show, là où on parle culture, musique, vision et surtout de ce qui fait bouger nos générations.
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En ce moment, il y a un son qui fait le tour des téléphones, un son ivoirien chaud, ancré dans la rue. Nogobi de Samo Samo. Commandeur Samo, si vous l'avez entendu et que vous avez senti quelque chose de familier sans pouvoir mettre le doigt dessus, c'est normal. Ce morceau porte une mémoire qui s'appelle le Nogobi. Et avant ça, le Ziggy. Aujourd'hui, on

Abidjan, années 90. Alors, Yopougan à Bobo, les rues d'Abidjan comme une seule école. C'est là que le zigueï prend forme, pas d'abord comme une musique, mais comme une identité. C'est un code de vie porté par les loubars des quartiers populaires. Leur langue, le nouchi, leur philosophie, la force, la fierté, l'honneur de la rue. Et pour s'exprimer, cette jeunesse crée sa danse, le logobi, qui naît directement dans le bitume. Ses gestes stylisent les esquives, les feintes, les confrontations. La bagarre devient une chorégraphie, la rivalité devient battle. Mais un groupe va donner à tout ça une bande son qui explose tout. Ce groupe, c'est RAS. Bonnie Sylvestre et Guy Vincent avec Agnagna. Ils codifient musicalement la Zigueï Dance, première forme vraiment structurée du logobi. Ce titre dépasse les maquis d'Abidjan, traverse la sous-région et impose le mouvement comme phénomène culturel majeur. Pas juste un son de quartier, le son d'une génération.

Puis le Logobi va prendre l'avion. Début des années 2010, la diaspora ivoirienne en France a grandi avec les codes du Logobi dans le sang. Elle va faire quelque chose d'inattendu. Elle va rendre le Logobi international. Logobi GT prend l'ADN du mouvement, le passe dans un format électro coupé décalé et lâche des styles de musique comme Elle Danse Sexy ou d'autres qui sont dans cette tendance. Plus de 100 millions de vues, des cours de récréation en France, en Belgique, au Canada, où des gamins reproduisent des pas nés à Yopougon. Le Logobi devient un phénomène de masse. C'est une victoire. C'est aussi une transformation. La rugosité originelle s'est lissée, l'esprit égayé s'est dilué dans le format grand public. La rue a donné naissance à un enfant et l'enfant est parti faire carrière sans elle.

Aujourd'hui, en 2026, on assiste au retour du Logobi avec Commander Samo qui fait reprendre ses droits à la rue. Alors, il arrive avec des titres comme Logobi ou Fukbashi qui buzzent en ce moment même des millions de vues en quelques semaines. Le titre lui-même sont une déclaration. Il ne cherche pas un autre nom. Il revendique l'héritage clairement, directement, frontalement. L'attitude Zigei est là. La fierté du quartier est là. Les codes visuels, la posture, l'énergie des origines. Commander Samo ne fait pas de la nostalgie. Il fait de la filiation assumée. De RAS à Logobi GT. De Logobi GT à Commander Samo. 30 ans, un même souffle. La rue a une mémoire. Elle sait très bien s'en servir.

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1: Et puisque la culture évolue sans cesse, il est temps de prendre le pouls de ce qui fait vibrer les écouteurs cette semaine. Du Bénin à la Côte d'Ivoire, du Togo au Nigeria, qui tourne fort, qui surprend, qui confirme. Voici la playlist du Cotonou Boy Show.
2: Bienvenue dans votre moment Vibes, culture et émotion. La playlist qui traverse les générations, les quartiers, les souvenirs et les nuits de Cotonou jusqu'au reste du monde. On démarre avec Connect et Don aux côtés de Faneco et Tony X dans Desigui Manzambera. Un titre qui nous rappelle une chose simple mais essentielle. Ce que tu as mangé est pour toi. La vie est courte, alors profite de tes proches, profite de ton énergie, profite du présent. Derrière l'ambiance et l'humour, il y a presque une philosophie populaire africaine. Vivre maintenant sans attendre la permission des autres.

reste avec Fanico dans Folie. Parce que l'amour, le vrai, a toujours une part de folie. Aimer quelqu'un, c'est aussi accepter ses contradictions, ses débordements, ses excès, tant que le respect et le sentiment restent vivants. Une musique qui parle des relations avec légèreté, mais aussi beaucoup de vérité.

Direction maintenant Emma avec maman. Et là, on change d'énergie. Parce qu'en grandissant, on comprend que la vie d'adulte n'est pas aussi simple qu'on l'imaginait. Il y a des moments où malgré la réussite, malgré les responsabilités, la seule personne vers qui le cœur veut retourner, c'est maman. Une chanson qui touche directement à l'universel.

On continue avec Chris Ba et son magnifique A Baby. Quand une histoire d'amour made in Dahomey est aussi bien racontée, ça devient bien plus qu'une chanson. C'est un vrai plaisir auditif. Entre douceur, identité culturelle et narration romantique, Chris Ba

Après plus de 20 ans de carrière, Toofan revient avec Praise the Lord. Les Fils du Vent montrent encore une fois qu'on peut durer sans perdre son essence. Et surtout, il n'oublie pas de rendre grâce à Dieu. Dans une industrie obsédée par l'image et les tendances, cette capacité à garder une dimension spirituelle dans la musique mérite

On parle maintenant de la relève avec Stone Prince, nouvelle signature d'Oculus. Le rappeur de Cotonou est en début de carrière, mais reste concentré sur la moula. Et quelque part, il est lucide. Dans une génération où beaucoup cherchent encore leur direction, lui semble savoir exactement ce qu'il veut. Discipline, ambition, concentration.

On s'ambiance à présent avec le Ganga Redeem, sorti le 28 mars 2026, signé Jaro Vandal et Dave Nyunsa, avec la participation de Mehdi Nassouli. Un mélange ultra moderne entre house électrique, influence afro, sonorité latino et énergie yawa. Dave Nunes, avec ses racines surinamaises et antillaises, apporte cette fusion globale qui fait aujourd'hui danser les clubs du monde entier. Voilà exactement ce que devient la musique actuelle. Des frontières qui disparaissent au profit de l'énergie.

Et puis, gros choc de génération avec Sexy Nana de Aya Nakamura. D'un côté, Aya et son univers solaire, dansant, ultra pop. De l'autre, la rafleuse ancrée dans une drill plus sombre et plus brute. Sur le papier, ça ne devait pas marcher. Mais justement, la culture avance souvent grâce aux rencontres improbables. Et aujourd'hui, la rafleuse confirme qu'il est passé du statut de rookie à celui d'artiste majeur de sa génération.

Ambiance club avec Busy Brain et Waka Waka. Nos producteurs ont du talent et Busy Brain pourrait bien tenir ici un des tubes des vacances avec cette énergie, un piano calibré pour faire bouger les corps du début jusqu'à la fin de la nuit.

0: ciao.
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2: Créer du contenu, faire rire, raconter des histoires, puis passer derrière la caméra pour construire des univers, voilà le parcours de toute une génération de créateurs africains. Notre invité du jour fait partie de ceux qui ont compris très tôt que le web n'était pas juste un espace pour divertir, mais un espace pour créer une industrie. YouTubeur, créateur de contenu, réalisateur, il fait partie de cette génération qui a marqué le digital africain. C'est le moment de l'entretien.
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2: Il y a des gens qu'on voit beaucoup sans vraiment les connaître. Derrière certaines images les plus marquantes d'une génération de créateurs de contenu afro-francophone, il y avait parfois une caméra, et derrière la caméra, il y avait lui. Cadreur d'abord, créateur ensuite, réalisateur dans l'âme, peut-être depuis le début. De Paris au Bénin, en passant par le Cameroun, la Côte d'Ivoire et un peu partout en Afrique, du web humour aux ambitions au cinéma, son parcours est loin d'être linéaire. Et paradoxalement, alors que des millions de personnes ont vu son travail, il reste quelqu'un qu'on connaît finalement très peu, parce que j'ai vraiment galéré à faire cet entretien. Il n'y a pratiquement rien sur lui à part son travail sur les réseaux. Aujourd'hui, on va parler vrai, on va parler d'influence, on va parler d'ambition, on va parler de galères qu'on ne montre pas et surtout de l'homme derrière les images. Bienvenue dans le Cotonou Boy Show. Oyonambe, Nasty Nesta, mes amis m'appellent Daniel Kozai Sleep, Where the Lions Eat et Saint Armand est avec nous.
4: Waouh, vous êtes fort, hein? Quelle introduction.
2: Ah, merci, tu le vaux bien.
4: Ah, merci,
2: tu le vaux bien.
4: Merci.
2: Comment vas-tu?
4: Je vais très bien, merci à vous, boss.
2: Ça va, tranquille. On est là. Et Cotonou, Cotonou te traite bien?
4: Ah, Cotonou,
2: là, c'est dans les aéroports seulement que je te croise.
4: Ah, on va faire comment? Je suis chez moi ici, donc Cotonou me traite bien.
2: Ça va, ça se passe bien.
4: Ça se passe bien, ça se passe bien.
2: Alors, comment tu te présentes aujourd'hui?
4: Aujourd'hui, je me présente en tant que... je suis d'abord, de base, étudiant.
2: Ok. Tu es encore étudiant?
4: Je suis toujours étudiant, ça ne peut pas finir. Étudiant.
2: Tu étudies quoi?
4: Je suis dans la création digitale, je fais la réalisation de maquettes de sites web et je suis aussi un peu graphiste et tout, community manager, je fais un peu de tout quoi.
2: Tu es d'origine camerounaise?
4: D'origine camerounaise, c'est ça.
2: Bah, tu fais partie des créateurs visibles mais mystérieux parce que comme je disais tout à l'heure, j'ai vraiment galéré parce que j'ai trouvé aucune information sur toi. Tout ce que je vois sur toi, c'est ton travail.
4: C'est tout, c'est vrai.
2: C'est un choix ou c'est par la force des choses?
4: Bon, c'est vrai, c'est un choix. Je ne fais même pas de live, je montre juste mon travail. Je suis dans ma zone, quoi. Ceux qui traînent avec moi me connaissent. Je ne parle pas trop de moi.
2: Ouais.
4: Je montre plus de travail et puis voilà, je reste dans mon coin.
2: Donc. Mais qui es-tu quand les caméras s'éteignent? Qu'est-ce qu'on peut retenir de toi?
4: Quand les caméras s'éteignent, je réfléchis à ce que je vais faire demain.
2: Mm-hmm.
4: Ma personnalité, ah, ça, c'est ça, mes amis, qu'il faut demander ça. Hein. Je ne sais pas comment me dire.
2: Mais ton parcours, t'es né, t'as grandi au Cameroun?
4: Oui, je suis né au Cameroun.
2: Ouais.
4: Ensuite, je suis allé à Paris pour faire mes études. C'est de là que j'ai commencé à faire des vidéos.
2: Mm.
4: C'est aussi de là que j'ai commencé à faire des allers-retours.
2: Ouais.
4: Et puis je suis basé à Paris et je fais mes allers-retours entre l'Europe et l'Afrique.
2: Tu as participé à cette première vague de créateurs afro qui ont explosé sur Facebook il y a quelques années avec Axel Meryl, Jojo, toute cette génération. Et à cette époque-là, tu cadrais pour eux, c'est toi qui étais derrière la caméra.
4: Exactement.
2: Quand eux, ils produisaient. Donc il y a plein de sketchs qui sont aujourd'hui iconiques que tu as cadrés,
4: c'est ça. Moi-même, je ne savais pas que j'avais des talents de caméraman.
2: Ouais.
4: Mais en fait, déjà, ça a commencé avec le Covid. Comme on était tout ensemble, on ne faisait rien pendant le Covid. Donc, eux, déjà, c'était des... On va dire, c'était déjà des créateurs de contenu et on ne connaissait que eux.
2: Oui.
4: Donc, comme moi, j'étais juste assis là, ils avaient une idée. qui devait filmer. Il y avait que moi pour filmer. Donc, c'est la caméra. C'est comme ça que je prenais la caméra. Je commençais un peu à suivre leurs mouvements et tout. Vu que je connaissais un peu chacun d'entre eux, je sais que, ah, lui, il va vouloir que la caméra bouge un peu. Lui, il va vouloir que la caméra soit statique. Ouais. C'est comme ça que je m'adaptais un peu plus et je me suis attribué cette casquette de caméraman, quoi.
2: Mais déjà, avant ça, est-ce que vous étiez conscient que vous étiez en train de créer quelque chose d'historique?
4: Franchement, on n'était pas conscient de ça.
2: Ouais.
4: On était les tout premiers, on n'était vraiment pas du tout conscient. C'est après qu'on s'est rendu compte de ça.
2: Ouais.
4: Vraiment, surtout, c'était plus au niveau des fans. Parce que comme je l'ai dit, c'était pendant la période de Covid, pendant le confinement à Paris, on ne voyait pas vraiment du monde.
2: Ouais.
4: Donc lorsque
2: vous étiez entre eux.
4: On était juste, entre voilà, vous, on était que entre nous.
2: Ouais.
4: Donc lorsque cette période a été suspendue et qu'on a pu sortir, oh là là, les fans qui nous reconnaissaient, c'était incroyable, quoi. On s'est dit que, ah, on a vraiment créé quelque chose de fort, quoi.
2: Mais avant ça, comment est-ce que vous vous rencontrez tous? Axel et Tranquillin m'ont donné des versions, bon, enfin, qui se tiennent.
4: Mm-hmm.
2: Maintenant, moi, de ce que j'ai retenu de leurs deux versions, c'est que il y a Jojo qui a joué un rôle important, qui jouait un rôle central dans tout cet écosystème-là.
4: C'est ça, c'est ça.
2: Mais bon, il y avait des Béninois, mm-hmm. des Gabonais,
4: des Camerounais.
2: Mais comment toi, tu rentres dans ce cercle-là?
4: Bah, moi, ça part déjà d'une story Snapchat. Moi, je suis arrivé en France en premier avant tous ces gars-là. Et je causais déjà avec Axel via Instagram.
2: Ouais.
4: Mais on se connaissait pas du tout. Mais on causait juste comme ça, quoi. Jojo, c'était par rapport à une story sur Snapchat. Je le suivais sur Snapchat et il venait d'arriver. J'avais remarqué qu'il venait d'arriver. Et comme il ne connaissait encore personne, ah, j'avais commenté son Snap pour dire que, ah, il était en train de jouer à la PS, quelque chose comme ça. J'avais commenté que, ah, je vais venir, je vais te défier à la PS et tout. Il m'a dit, ok, on verra ça. Par la suite et tout, un jour, il m'a écrit, il m'a dit que, ah, tu fais quoi? Je lui ai dit que je fais rien, je suis à la maison. Et il m'a dit de passer. C'est comme ça que je suis passé. Il m'a dit, ok, on est resté, on a un peu bavardé ensemble et tout. Et on a décidé de créer du contenu. Et c'est de là que tout est parti, quoi.
2: Mmh.
4: Ensuite, Axel aussi, comme on causait déjà sur Instagram, il est arrivé, il m'a dit qu'il était en train de venir.
2: Mmh.
4: Il est venu, on s'est connecté. Ensuite, Pandira aussi. Ensuite, Tranquillin aussi. On l'a rencontré à Paris. Et
2: tout est allé très naturellement.
4: Naturellement, très, très vite.
2: Bah, écoute, quand tu penses à cette époque-là, je pense qu'il y avait vraiment de l'insouciance et il y avait vraiment une amitié saine. Il n'y avait pas le succès, il n'y avait pas les chiffres, il n'y avait pas tout ça là.
4: Mmh.
2: Quand tu penses à cette époque-là, quelle musique te revient?
4: La musique qui me revient actuellement, c'est avant on dansait, on faisait papa. Je sais pas si tu connaissais cette musique. Et c'est une musique qu'on mettait à chaque fois à la fin de nos vidéos.
2: Ok.
4: Lorsqu'on met cette musique, tout le monde sait que c'est nous.

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1: Bah écoute, vous avez grandi avec, disons, vos abonnés, vos fans. Vous avez impulsé cette manière de faire du web humour.
2: C'est ça.
1: Comment ça a évolué après ce premier succès dans l'après-Covid? Comment vous décidez d'évoluer? Parce que je pense que c'est là que chacun décide d'aller en solo.
2: Bon, ouais. Beaucoup de personnes ont pris des décisions différentes.
1: Ouais, mais accès, comment tu expliques ça?
2: Je pense que chacun avait une idée différente, quoi. Au début, on s'est tous lancés ensemble, mais après, par exemple, Axel, il a trouvé que c'était la musique.
3: Ouais.
2: Jojo, il a trouvé un autre loisir.
3: Ouais.
2: Moi aussi, j'ai trouvé un autre loisir. Camille aussi, il a trouvé un autre loisir.
3: Ouais.
2: Et puis, voilà, tout le monde a trouvé sa voie.
1: Mais est-ce que cette époque-là te manque pas?
2: Si, ça me manque beaucoup quand même. Ça me manque beaucoup parce que j'étais très jeune dans le temps. J'étais leur petit frère.
1: Bah, tu avais quel âge?
2: 16 ans, 17 ans,
1: okay,
2: 16 ans.
1: Ouais, donc t'étais vraiment plus jeune que tous, en fait.
2: Exactement, c'est ça, j'étais le plus jeune, quoi. Et même de style, je l'appelle maman jusqu'à présent parce que c'est à peu près elle qui sait, pas que c'est à peu près elle, c'est elle qui a pris soin de moi depuis Paris, quoi.
3: Ouais.
2: Donc je pouvais sortir des cours comme ça, elle me faisait à manger, même des fois elle me donnait un peu d'argent de poche et tout.
1: Okay.
2: C'est pour ça que je l'appelle maman jusqu'à présent parce que elle a vraiment pris soin de moi.
1: Ouais. Vu les scores que vous faisiez, vous touchiez pas mal. Tu faisais quoi avec cet argent?
2: Avec cet argent-là?
1: Ouais.
2: J'ai envoyé au pays.
1: Ouais.
2: Et puis le reste, je me faisais plaisir avec, quoi.
1: Ouais.
2: Voilà. Je pense aussi à ma famille et tout, de l'autre côté. Donc, je les envoyais ça. Et puis le reste, je me faisais plaisir.
1: Ouais.
2: Je ne manquais pas de quelque chose, vraiment.
1: Ouais.
2: Je mangeais à ma faim.
1: Aujourd'hui, comment tu vois l'évolution du marché?
2: Bon, déjà, il y a beaucoup de monde. Et je pense que d'autres le font aussi plus par suivisme. Ils n'adoptent pas assez de bonnes stratégies. Il y a d'autres qui le font juste pour être connus, alors que tu dois réfléchir à demain aussi. Si tu fais ça par juste pour être connu, c'est que c'est toi. Mais il faut aussi voir comment est-ce que tu peux te faire de l'argent dedans.
1: Oui.
2: Parce que si c'est juste un loisir pour toi, ok. Mais d'autres le font juste par suivisme et tout. Donc,
1: ouais.
2: On peut juste te dire, ok.
1: Mais aujourd'hui, toi, c'est ton travail. Comment tu expliques à quelqu'un qui n'est pas de ta génération, disons de la génération de nos parents, ton travail?
2: C'est
1: quoi ton travail?
2: Moi, mon travail, bon, après mon travail, vraiment, vraiment, vraiment, parce que moi, je sors plus trop de vidéos, mais je sors des vidéos de temps en temps.
1: Ouais.
2: Je travaille pour des entreprises.
1: Ok.
2: Dans la communication digitale.
1: Ok.
2: Des entreprises. Je pense que vous comprenez déjà.
1: Oui, oui.
2: Je n'ai pas trop envie d'expliquer aussi, mais je pense que vous... Voilà. Donc, ce n'est pas juste pour moi, donc je ne dois pas forcément attendre des vidéos à moi pour que ça me donne de l'argent.
1: Ouais.
2: Mais je bosse avec plusieurs entreprises et nous travaillons sur leur marque. Et puis je bosse aussi sur moi.
1: Tu gères leur présence sur
2: les réseaux sociaux.
1: Sur les réseaux sociaux.
2: Exactement.
1: Ouais.
2: Exactement. Donc, il y a plusieurs entreprises que les gens connaissent, mais ils ne savent pas forcément que c'est moi qui suis derrière. Exactement.
1: C'est ça. Aujourd'hui, est-ce qu'il y a toujours autant d'argent dans le digital?
2: Il y a de l'argent, mais c'est pas autant qu'avant.
1: Ouais.
2: On va dire que peut-être ça a diminué, ça s'est divisé par deux, quoi.
1: Ouais.
2: Donc il faut vraiment avoir quelque chose de côté, sinon. Sinon, ça sera chaud sur toi.
1: Et je pense le game des créateurs de contenu aussi, ou des créateurs afro aussi, a vraiment changé, s'est métamorphosé.
2: Oui.
1: Qu'est-ce que tu penses des créateurs qui achètent des followers?
2: Comme je dis, chacun sait où il part. S'il veut se faire de l'argent, je pense que acheter des followers, c'est pas du tout la bonne option.
1: Des créateurs qui s'inventent un lifestyle.
2: Ah, peut-être quelqu'un va s'inventer un lifestyle pour essayer de toucher des contrats et tout. Donc, si peut-être il fait une fake life. Ah, fin de consent que lui.
1: Ouais. Tu veux pas te mouiller?
2: Non, je veux pas me mouiller. Moi, pardon, je suis trop calme, vous êtes étudiant.
1: Mais toi qui es déjà dans ce game-là depuis une dizaine d'années, facile, quel est le plus gros problème du game sur la création de contenu ou sur les créateurs ou de l'influence, voilà, du game de l'influence africain ou afro aujourd'hui? Tu trouves qu'on valorise trop le buzz?
2: En fait, maintenant, ils ne vont pas forcément attendre que leur contenu prenne. Ils vont prendre un buzz pour essayer de percer. Sauf que le buzz, c'est quelque chose que les gens vont écouter pendant une période de temps, 2-3 jours. Et après, basta, on ne va plus savoir qui c'est. Donc, je pense qu'ils doivent faire juste du bon travail.
1: Ouais.
2: Et leur travail va parler à leur place, quoi.
1: Ok, mais c'est quoi ton process quand tu dois créer du contenu aujourd'hui? Quel type de contenu t'intéresse?
2: Moi, le contenu qui m'intéresse actuellement, ce sont des émissions YouTube. Comme par exemple, je fais qui est béninois, qui est ivoirien, qui est camerounais, qui est gabonais.
1: Ouais.
2: Ça, par contre, ça me prend énormément de temps.
1: Okay.
2: Je peux prendre à peu près 3 mois pour bien préparer la chose.
1: Ouais, mais qu'est-ce qui te prend du temps dedans, justement?
2: Qu'est-ce qui me prend du temps dedans?
1: Sélectionner les profils ou...
2: Voilà, il y a déjà la sélection des profils.
1: Ouais.
2: Et aussi, je dois savoir où est-ce que je dois tourner ça, si c'est à Paris ou bien si c'est en Afrique. Ouais. Je dois coordonner tous les jurys, sachant que si c'est à Paris, c'est encore plus compliqué que si c'est en Afrique. Si c'est en Afrique, je peux trouver des candidats plus facilement.
1: Ouais.
2: Mais je pense que vous connaissez comment Paris est.
1: Ouais.
2: Tout le monde travaille.
1: Ouais.
2: La distance, le trajet de tout le monde, c'est pas forcément facile comme ici en Afrique. Ouais. On peut réunir un peu plus facilement, quoi. Donc,
1: ouais,
2: ça me prend énormément de temps. Et si c'est qu'il faut que je rentre en Afrique tourner l'émission, il va falloir aussi que moi je m'organise sous mon séjour,
1: ouais,
2: etc. Donc, ça me prend pas mal de temps.
1: Toi, tu as commencé sur Facebook.
2: Mm-hmm.
1: Et aujourd'hui, bah, c'est TikTok qui a été un game changer pour la création de contenu. Comment toi, tu vis cette évolution, cette appropriation de TikTok et les possibilités qu'il y a avec TikTok dans ton activité de créateur de contenu?
2: Bon, après moi, comme je le dis, moi, je fais pas comme tout le monde. J'ai commencé avec Facebook, après, je suis allé sur YouTube.
1: Ouais.
2: Si tout le monde est sur TikTok, ah, ils n'ont qu'à rester sur TikTok. Moi, je suis sur YouTube.
1: Toi, t'es pas,
2: je suis pas dans leur...
1: Mais YouTube, c'est dur. Hein.
2: YouTube, c'est dur. YouTube, c'est très, très compliqué.
1: C'est très
2: compliqué.
1: Même avec le podcast.
2: Mm-hmm. C'est très compliqué.
1: C'est pour te dire.
2: J'ai mes amis, à chaque fois, ils me disent, mais ah, toi, tu es seulement sur YouTube. Pourquoi tu ne fais pas comme les autres et tout, qui sont toujours en train de sortir des vidéos TikTok? Je dis, laisse. Chacun sa gamme. C'est pas que je minimise le travail, mais c'est pas parce que tu vas voir tout le monde en train de faire quelque chose que tu vas foncer dans le tas.
1: Ouais.
2: Fais ce qui te plaît, c'est le plus important. Tu ne dois pas faire parce que tu as vu les autres qui le font, quoi.
1: Mais sur YouTube, toi, c'est quoi ton plan?
2: Mon plan sur YouTube? Ouais. Moi, mon plan sur YouTube, je sors mes émissions et si je peux créer des films à publier sur YouTube, comme à passer au cinéma, je le ferai. Les vidéos comiques, tout ça, c'était avant, ça nous aidait à grandir. Maintenant que les gens nous connaissent, on doit leur proposer un contenu de qualité. Donc, comme là, par exemple, le film qui va passer au cinéma, tu dois leur montrer que, ah, tu as changé. Parce que si tout le temps tu es en train de faire la même chose, quand est-ce que tu vas évoluer?
1: C'est ça. Mais justement, par rapport à ce film-là, tu sais, à Hollywood, il y a un exercice qu'ils font pour lever des fonds. Il y a des gars qui te disent, OK, si je dois investir dans ton film, faut que tu puisses me le décrire en 25 mots. Donc ton prochain film, est-ce que tu peux me le décrire en 25 mots, me raconter l'histoire, me le pitcher, si t'es face à un investisseur?
2: Si je suis face à un investisseur, une fuite, des conséquences, rivalité, argent, business.
1: C'est quel type de film que tu
2: fais?
1: C'est
2: un long métrage d'1h30 qui se divise en deux parties.
1: Okay.
2: 45 minutes, ensuite 45 minutes. Ouais. Les premières 45 minutes, vous aurez une vision première, vous allez vous donner des idées. La seconde version, vous allez vous dire que ah, mais le film, il est totalement fou, quoi.
1: Ça t'a pris combien de temps à tourner, à réaliser?
2: Qu'est-ce qu'il faut savoir sur ce film? Déjà, ce film, j'y suis dessus depuis un an.
1: Okay.
2: J'ai commencé à bosser dessus en août, commencé à voir avec les personnes avec qui je peux travailler et tout. Et je suis rentré au Bénin en novembre, j'ai fait 2 mois. Nous avons tourné tout le mois de novembre. Décembre, je suis resté un peu pour voir, ok, est-ce qu'il fallait faire quelque chose et tout et tout et tout. Et je me suis mis à commencer l'organisation à partir du début de l'année. Et puis là, nous sommes à la période de la projection. Et puis voilà, mais ça m'a pris vraiment du temps, quoi. Ça m'a vraiment pris du temps et de l'argent.
1: Comment tu as bossé? Comment tu t'es entouré déjà?
2: Comment je me suis entouré? Je me suis entouré de Ladji Kamil, mon ami.
1: L'incontournable
2: Ladji Kamil. Mon ami de très longue date, qui n'aime pas trop décrocher son téléphone. C'était difficile de l'avoir. Mais bon, lorsque j'ai eu l'idée de ce film et tout, lui il était au Bénin, moi j'étais à Paris.
1: Oui.
2: Je l'ai appelé, je pense qu'il était super occupé. Il m'a dit, bon, excuse-moi, qu'est-ce que tu veux faire? Je lui ai expliqué rapidement. Il a peut-être vu ça comme du jeu, quoi. Après, il a compris que j'étais vraiment... J'ai dit que je rentre dans tel truc et tout pour parler de ça avec toi.
1: Ouais.
2: Donc, je pense qu'il a vraiment compris que c'était du sérieux quand je lui ai dit que j'allais venir le voir dans son bureau pour en parler avec lui. Donc, je suis rentré... Je lui ai montré un scénario. J'en ai parlé aussi à 2-3 personnes avec qui...
1: C'est toi-même qui l'as écrit?
2: J'avais écrit une première version, mais il a totalement modifié cette version.
1: Okay.
2: Et puis là, on a réalisé la version qu'il avait modifiée. Donc sinon, je suis venu avec une idée de base et on l'a totalement modifiée avec aussi des idées d'un peu... des 2-3 personnes que j'avais eu à contacter. Quoi.
1: Okay.
2: Donc c'est comme ça que ça
1: Quelle a été la plus grosse galère?
2: La plus grosse galère?
1: Ouais.
2: Franchement, c'était l'argent.
1: Ouais, bon.
2: Non, j'en ai vu. En fait, surtout que... Le problème que j'ai eu avec ce film, c'est quoi? Quand je fais un projet, les gens, ils n'ont pas vraiment la vision. C'est-à-dire que ce soit ici au Bénin, que ce soit un peu partout, lorsque moi j'ai fait un truc, ils veulent directement, par exemple, si je vais aller voir une entreprise pour dire que, ah, j'aimerais que vous soyez sur le projet, et ils veulent quelque chose là dans une semaine, là dans un mois, ils sont pas patients. Et c'est là la chance que j'ai peut-être avec l'entreprise avec laquelle je travaille, l'EMFAI.
1: Ouais.
2: Je leur ai expliqué mon projet. Ils m'ont dit, OK, on va voir ce qu'on peut faire et tout. Et puis, le moment venu, on verra ce que ça va donner, quoi.
1: Ouais.
2: Donc, ils n'ont pas vraiment la vision de ce que je veux. Ils vont attendre un résultat là maintenant, alors qu'ils doivent être patients, c'est dans longtemps. Là, par exemple, on va déjà à presque un an.
1: Ouais. Et bah écoute, c'est le moment de remercier l'EMFAI parce que l'EMFAI a, on s'en rend pas compte, hein, mais a investi beaucoup dans la création et dans le divertissement en ligne. Je veux dire depuis bientôt 2 ans, ils injectent vraiment et font vivre l'économie de la création de contenu africain. Et c'est vraiment important. Et puis d'ailleurs, si on est sur le podcast, il faut savoir que c'est grâce à l'EMFAI. Bon, vous le savez déjà.
2: Merci à eux.
1: Mais voilà, c'est bien d'avoir des entreprises comme ça qui accompagnent la création.
2: Voilà. Et ils m'ont pas trop dérangé, quoi. Ils m'ont laissé le temps de tout faire. Ça, c'était vraiment cool. Ils m'ont pas mis trop de pression. Donc, franchement, merci à l'EMFAI.
1: Ouais. Et à part l'argent.
2: Après, il y a des petits problèmes en interne, mais ça va. Ça, c'est non, c'est la famille. Ça fait 10 ans, c'est comme ça. Mais sinon, les plus grosses galères, c'était vraiment l'argent qu'il fallait dépenser sur le coup. Parce que peut-être, toi, tu as peut-être un budget que, ok, en une semaine, tu dois peut-être dépenser 700 000.
1: Ouais.
2: Mais tu vois que finalement, ça va à 2 millions. Ouais. Et franchement, je ne sais pas comment je faisais. Mais l'argent sortait. Je ne sais pas comment je faisais. Ouais. Mais l'argent sortait. Et ce qui était marrant, c'est que lorsque j'ai terminé de faire ce film-là, je me suis assis comme ça. J'ai essayé de ressortir encore l'argent que j'ai réussi à déposer. Ça ne sortait plus. Je n'arrivais plus, hein, au produit.
1: C'était pour le film. C'était pour le film.
2: J'avais une idée en tête, donc je me suis mis à fond dessus. Mais après le film, là, j'ai cherché encore 500 000.
0: Ouais. 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
1: En tant que créatif, toi, c'est quoi ta plus grande qualité?
2: Bon, quelque chose qui est bien avec moi, c'est que je suis bien avec les autres. Donc à chaque fois que je leur demande quelque chose, ils sont bons avec moi. C'est la chance que j'ai, par contre.
1: Ouais. Tu as beaucoup aidé les autres, tu as beaucoup servi les autres et ils te le rendent.
2: Et ils me le rendent.
1: Parce que tu peux être bon et puis on va pas te rendre.
2: Non, ça c'est vrai. Par contre, je sais que non, j'ai quand même.
1: Ouais.
2: Je peux avoir un
1: les gens sont prêts pour toi.
2: Exactement, les gens sont prêts pour moi. C'est la chance que j'ai.
1: Ouais.
2: C'est la chance que j'ai et c'est cette qualité-là que je ne vais jamais changer. Je sais que non, j'ai au moins un carnet de 10 personnes que eux là, c'est la famille. Si je les appelle demain, ok, j'ai besoin de telle chose, ils vont le faire.
1: Ouais.
2: Ils savent aussi qu'ils peuvent compter sur moi. Donc c'est la chance que j'ai.
1: Et quel est ton plus grand défaut?
2: Mon plus grand défaut. Ah, j'accorde vite ma confiance aux gens aussi. Hein.
1: Ah oui.
2: Sauf que ce carnet d'adresse, justement, je pense que moi, je me mets trop en tête que ah, si je suis avec eux, je peux faire ça avec tout le monde.
1: Oui,
2: les gens me le reprochent à chaque fois qu'il ne faut pas faire comme ça.
1: Mais tu fais quand même.
2: Mais je fais quand même. Et les gens me mettent à l'air.
1: C'est ta nature. C'est ça qui te protège. Enfin, moi, ma mère dirait oui, c'est ça qui te protège. C'est parce que tu es bon que tu arrives à avancer dans tes projets.
2: Donc. Alors que d'autres personnes ne pensent pas pareil comme toi. C'est pas parce que tu l'as aidé que.
1: Ouais.
2: Voilà. D'autres ne sont pas reconnaissants.
1: Mais pourquoi le cinéma? C'est ça ton terminus, c'est le cinéma. Ça a toujours été un rêve pour toi?
2: Non, vraiment, ça n'a pas été un rêve pour moi. C'était juste que. Parce que j'ai eu à faire pas mal de courts-métrages sur YouTube. Et je me suis dit, pourquoi pas produire des longs-métrages, essayer de les mettre au cinéma? On a tendance à. Et surtout avec moi. Lorsque je rencontre vraiment du monde, mes fans, c'est lors de mes émissions. Quand j'organise mes grosses émissions, forcément, ce sont des fans qui viennent et tout. Et je me suis dit que, ok, cette fois-ci, ils ne vont pas regarder quelque chose en ligne. Je regarde les commentaires, ils sont contents. J'ai envie d'avoir les émotions en direct. Donc, on va les amener au cinéma. On va voir ce qu'ils en pensent et tout.
1: Ok.
2: Donc, c'est pour ça que je me suis lancé dans le cinéma. Sinon, c'était pas vraiment un rêve en tant que tel. C'est vraiment pour voir les émotions des gens, ce qu'ils ressentent quand ils mettent leurs commentaires là sur.
1: Qu'est-ce que tu espères de leur transmettre comme émotion? Quel serait pour toi le plus beau cadeau pour ceux qui vont regarder ce film?
2: Franchement, c'est qu'ils demandent une suite et c'est qu'ils adorent le projet. S'ils kiffent le projet, ça me donnait une motivation de malade de toujours les faire venir comme ça sur place pour leur proposer un meilleur contenu de meilleure qualité, quoi.
1: Ok. Et du coup, c'est quand?
2: Ça sera le 24 mai au Majestic Cinéma de Wologede à partir de 18h.
1: Ok. Est-ce qu'il y a des dispositions précises à prendre en compte? C'est sur invitation ou?
2: Moi, il faut prendre des tickets, c'est pas cher.
1: D'accord. C'est combien?
2: C'est 10 000, 20 000, 50 000.
1: Oh là là.
2: C'est pas cher. Il y a l'argent dans Cotonou. Il faut pas dire que je Il y a l'argent dans Cotonou.
1: Et quel est le casting de ce film qui joue? C'est qui les acteurs?
2: Les acteurs principaux, déjà il y a Destai, pas dire que tout le monde connaît. La femme de Jojo.
1: Toi, tu veux chercher un problème.
2: J'aime les problèmes. J'aime les problèmes. Il y a Ladji Kamil, que tout le monde connaît. Il a joué une partie dedans, mais il n'est pas acteur principal comme nous. Et il y a moi-même.
1: C'est les acteurs, c'est le Big Three.
2: Exactement.
1: C'est ça.
2: C'est ça.
1: Est-ce que tu es cinéphile toi-même de base? Est-ce que tu aimes le cinéma de base?
2: Ouais, sinon moi-même j'aime le cinéma. Je regarde beaucoup de films. Je regarde énormément de
1: Quel est ton top 5 d'acteurs?
2: mon top 5 acteurs.
1: Ouais. Acteur, actrice, le tout mélangé. Ouais.
2: Déjà, il y a Will Smith de base.
1: Ouais.
2: Il y a Bakary, c'est un ami à moi sur Paris qui joue souvent des films. Il y a Manon Brecht.
1: Ok.
2: Elle aussi, j'aime beaucoup les films qu'elle fait. Et après, il y a Denzel Washington. Ça, c'est normal.
1: Ouais.
2: Et puis, c'est un peu. C'est
1: par défaut, je pense, il est là par défaut d'abord.
2: Oui, sinon.
1: Que tu fais ton top.
2: Voilà, c'est ça.
1: Et quel est un acteur avec qui tu rêverais de tourner?
2: Un acteur avec qui je rêverais de tourner. Bon, il n'est pas vraiment acteur, lui, il est plus producteur, mais j'ai vraiment envie de travailler avec 50 Cent.
1: Ok, ouais.
2: Franchement, j'ai vraiment envie de. Le travail qu'il fait est énorme.
1: Ouais.
2: Avec ses séries qui sortent et tout, mais j'ai vraiment envie de travailler avec 50 Cent.
1: Et quel est le film que tu pourrais regarder non-stop, encore
2: non-stop,
1: et encore, sans que ça te fatigue?
2: Je pense que ça sera Bad Boy. Hein. Bad
1: Lequel?
2: Le premier, classique.
1: On arrive sur la fin de l'entretien, mais je vais te poser des questions. Tu vas me répondre. Il n'y a pas de joker.
3: Ah
1: bon, non, on va commencer facile. Axel Meryl en un mot.
2: Hey, j'ai tellement de mots à donner sur lui. Formidable.
1: Pourquoi?
2: Parce que c'est une personne. Axel, je le connaissais. Comme je vous ai dit, on s'entendait très bien.
1: Ouais.
2: Mais j'ai eu des moments vraiment très compliqués dans ma vie.
1: Mmh.
2: Et bizarrement, je m'attendais à ce que ce soit d'autres personnes qui m'aident. Mais c'est lui qui m'a le plus aidé. Donc ça, par contre, c'est quelque chose. Ça a retourné mon cerveau totalement.
1: Ouais.
2: C'était la personne qui était avec moi lorsque je souffrais le plus.
1: Ouais.
2: Ça, c'est quelque chose qui est resté affiché dans ma tête, quoi.
1: Ouais.
2: Et il le montre pas vraiment.
1: Jojo.
2: Jojo. Il prend tout pour les blagues. Tout ce qu'on lui dit là, il prend ça pour les blagues, quoi. C'est un gars comique.
1: Alors, dans ta pratique de la création de contenu, qu'est-ce que tu n'aimes pas?
2: Qu'est-ce que je n'aime pas? Ah oui, ce que j'aime pas, c'est peut-être quand tu investis de l'argent dans une émission et puis l'émission ne marche pas. Oui, là, par contre, ça te fait mal.
1: Mais à partir de quel nombre de vues tu estimes qu'une émission a marché? C'est quoi ton baromètre?
2: Ah, dès que l'émission dépasse déjà la barre de 10 000 vues, moi, je suis content. Hein.
1: Alors, sur les réseaux sociaux, il y a beaucoup de pression pour les créateurs de contenu. Surtout, on parlait des chiffres.
2: Mm-hmm.
1: À quel niveau ça t'impacte, les chiffres?
2: Non, moi, ça m'impacte plus. Hein.
1: Ça a pu t'impacter dans ton parcours.
2: Exactement, ça m'a beaucoup impacté. Jusqu'à un moment, j'avais fait d'abord un break.
1: Ouais, mais apparemment, à un moment, t'as une chaîne qui a eu un problème qui avait sauté.
2: Bah, exactement.
1: Ouais.
2: On avait d'abord banni la chaîne Facebook d'Axel Meryl.
1: Ouais.
2: Et après, lui, c'était moi le suivant.
1: Ouais.
2: Je pouvais.
1: Comment tu as vécu cette période-là?
2: Franchement, c'était très compliqué pour moi parce que c'était ma source de revenus principale.
1: Ouais.
2: Parce que de base, j'ai commencé Facebook. Après, je suis allé sur YouTube parce que YouTube me pesait plus. Mais. Je ne gagnais pas encore d'argent sur Facebook. Je gagnais mon petit argent sur YouTube et tout, peut-être 2 000 ou 3 000. Après, j'ai vu que Facebook donnait 8 000. J'ai dit, on va plus se concentrer là-bas. Et j'étais plus matricé. J'étais vraiment dans cette période où j'étais plus matricé aussi par l'argent, quoi.
1: Ouais.
2: Donc, lorsque j'ai perdu cette page Facebook, je me suis dit que, autant mieux, je fais ce que j'aime.
1: Ouais.
2: Et c'est là que ça m'a pris vraiment beaucoup de temps pour digérer ça. Après, je pense que c'est aussi quelque chose qui m'a permis d'évoluer. Sinon, j'allais trop me.

0: Et je n'explique pas trop le film parce que j'ai vraiment envie que ces gens viennent découvrir de quoi le film parle. De quoi le film parle. Ouais. Mais en tout cas, je pense que le titre est quand même accrocheur. Ouais. Délit de fuite. Donc, venez au cinéma.
1: Ok.
0: Nous découvrir. Vous savez déjà que on a l'habitude de proposer du contenu de qualité, donc vous ne serez pas du tout déçus. Et vous allez demander forcément une suite.
1: Bah, on y sera. Merci beaucoup, Armin. Merci et beaucoup. Bah, bon vent.
0: Merci
1: beaucoup. Au film. Et puis force, force, force.
0: Merci beaucoup.
1: On est ensemble.
0: Merci beaucoup de m'avoir reçu.
1: On est ensemble.

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1: Les tickets du concert de Imra s'arrachent rapidement. Le concert de Imra prévu au stade suscite un énorme engouement avec des tickets qui se vendent à grande vitesse quelques jours seulement après leur mise en vente. Cette forte mobilisation confirme la popularité grandissante du rappeur ivoirien et l'attente autour de cet événement annoncé comme historique. Dans cette dynamique, l'influenceuse Emmanuela Keïta a lancé un défi à de nombreuses personnalités publiques et acteurs du showbiz, les invitant à soutenir l'artiste en achetant massivement des tickets. Une initiative qui alimente encore davantage le buzz autour du concert sur les réseaux sociaux. Taïk célèbre ses 30 ans en grand. Le chanteur franco-camerounais Taïk a célébré ses 30 ans dans une ambiance marquée par l'émotion et les hommages de ses proches, de ses fans et de ses collègues artistes. Très actif sur les réseaux sociaux durant cette période, l'interprète de Le Temps a partagé plusieurs moments de célébration avec sa communauté. Le Festival des Masques lance ses accréditations au Bénin. Le Bénin se prépare à accueillir une nouvelle édition du Festival des Masques, un événement culturel majeur célébrant les traditions et patrimoine africain. À quelques semaines du lancement, les demandes d'accréditation pour les médias, les créateurs de contenu et les professionnels du secteur commencent. Ce fort engouement témoigne de l'importance grandissante du festival, devenu au fil des années un rendez-vous incontournable mêlant culture, tourisme et visibilité internationale pour le Bénin. Folie de Fanico séduit dès sa sortie. Le chanteur béninois Fanico a dévoilé son nouveau projet intitulé Folie. Projet accueilli chaleureusement par le public dès les premières heures de sa sortie. Très relayé sur les réseaux sociaux, le morceau enregistre déjà de nombreuses réactions positives, plusieurs fans saluant son énergie et son style musical. Avec cette nouvelle sortie, Fanico confirme une nouvelle fois sa capacité à rester présent dans l'actualité musicale béninoise et sous-régionale. Toujours au Bénin, le chef Delphin Agbetogan nommé au Forbes Africa 30 Under 30. Le chef béninois Delphin Agbetogan a annoncé sa nomination au prestigieux classement Forbes édition 2026 dans la catégorie gastronomie.

0: Cette distinction récompense son engagement pour la valorisation de la cuisine béninoise, mais aussi son impact social à travers plusieurs initiatives humanitaires. Connu pour son marathon culinaire de 26 jours, visant à promouvoir les saveurs du Bénin, le jeune chef voit ainsi son parcours reconnu à l'échelle continentale. Une nomination saluée par de nombreux internautes qui y voient une nouvelle victoire pour la jeunesse et la gastronomie béninoise. PRK appelle au calme entre Ivoiriens et Burkinabés. Après plusieurs tensions et polémiques relayées sur les réseaux sociaux, l'artiste TRK a publié un message d'apaisement adressé aux communautés ivoiriennes et burkinabées. Dans sa déclaration, il présente ses excuses aux personnes qui ont pu se sentir blessées et rappelle son respect profond pour le Burkina Faso et ses habitants. L'artiste appelle également au calme, au respect mutuel et à l'unité, estimant que les réseaux sociaux ne doivent pas détruire les liens de fraternité entre les deux peuples. Sa sortie a été largement saluée par de nombreux internautes qui ont félicité sa démarche de paix et de sagesse. Nollywood en deuil après le décès d'Alex Ekubo. L'acteur nigérian Alex Ekubo est décédé le 11 mai 2026 à l'âge de 40 ans, selon un communiqué officiel publié par sa famille sur son compte Instagram. Figure emblématique de Nollywood, l'acteur est décédé à l'hôpital Evercare de Lagos des suites d'un cancer métastatique avancé de rein. Après plusieurs mois de combat contre la maladie, ces derniers mois, plusieurs inquiétudes circulait déjà autour de son état de santé après sa disparition prolongée des réseaux sociaux et des apparitions publiques où il semblait très affaibli. Sa mort a provoqué une immense vague d'émotions dans le monde du cinéma africain avec de nombreux hommages d'acteurs, musiciens et personnalités comme Funke Akindele, Tiwa Savage ou encore Bolanle Ninalowo. C'était l'équipe du Cotonou Boy Show pour les actualités de la semaine. À très bientôt pour de nouvelles infos.
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2: La culture avance toujours avec ceux qui osent créer avant qu'on les comprenne. Et cette semaine encore, on l'a vu. Qu'il s'agisse d'un mouvement né dans la rue, d'un artiste qui tente une nouvelle direction ou d'un créateur qui transforme une passion en cinéma, tout commence souvent par une idée à laquelle peu de gens croyaient au départ. Alors continuez à écouter, apprendre, créer, mais surtout à rester connecté à ce qui fait battre le cœur de toute une génération. C'était le Cotonou Boy Show. Oyanambe, Nasty Nesta, mes amis, m'appellent Daniel Cause I Sleep Where the Lions Eat. Prenez soin de vous et surtout, gardez le rythme.
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0: 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Il est 22h.
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0: Bonsoir à toutes, bonsoir à tous et bienvenue dans Confidence, votre rendez-vous du cœur et de la vérité sur Bip Radio. Chaque mercredi, nous ouvrons ensemble la porte sur des histoires humaines, des récits parfois bouleversants, parfois inspirants, mais toujours sincères. Ici, dans Confidence, il n'y a ni jugement ni masque, seulement des voix qui cherchent à comprendre, à être entendues et parfois à être sauvées. L'histoire que nous allons partager ce soir est particulièrement troublante à mon sens. Elle nous vient d'une mère désemparée, inquiète pour son fils de seulement 12 ans. Cette mère, dont nous allons appeler l'enfant Ethan, se pose aujourd'hui une question douloureuse. Son enfant traverse-t-il une mauvaise passe ou cache-t-il un trouble bien plus profond? Alors ce soir, chers auditeurs, nous aurons besoin de vos avis, de vos expériences, de vos conseils. Comment réagir face à un enfant qui semble prendre plaisir à faire souffrir? Vous rendez compte? À faire souffrir. Écoutons ce soir l'histoire de la maman d'Ethan. Avec la voix de Rachida Ousso, voici donc ce soir l'histoire d'Ethan.
1: Lady Diss, je vous écris aujourd'hui parce que je suis à bout. Je ne dors presque plus. Je vis dans l'angoisse permanente et je ne sais plus comment protéger ma famille, ni même comment aider mon propre fils. Mon fils Ethan a 12 ans. Depuis plusieurs années, je remarque chez lui des comportements inquiétants. Mais son père refuse totalement de voir le problème. Selon lui, un garçon doit être dur et tout ce que Ethan fait ne serait qu'une manière de forger son caractère. Pourtant, ce que je vois dépasse largement les simples bêtises d'enfant. Ethan est cruel avec ses propres frères. Il aime leur faire peur, les humilier, les voir pleurer. Il leur tend des pièges, les enferme dans des pièces sombres, détruit leurs jouets sous leurs yeux et sourit quand ils paniquent. Une fois, il a volontairement blessé son petit frère juste pour observer sa réaction. Quand je me suis emportée, son père a simplement haussé les épaules en disant « Les garçons se battent entre eux depuis toujours. » Mais le pire concerne les animaux. Depuis quelque temps, Ethan torture et tue des animaux du quartier. Souris, oiseaux, lézards, chats errants. Il semble fasciné par leur souffrance. Il agit avec calme, patience, presque comme s'il préparait des expériences. Et chaque fois que j'essaie d'en parler à son père, il minimise tout. Il dit que je dramatise, que ce n'est qu'un enfant, que beaucoup de garçons aiment chasser ou faire du mal aux bêtes. Parfois, il rit même avec Ethan de certaines situations comme si cela était normal. Je me sens seule face à tout cela. Il y a quelques jours, la situation a atteint un niveau que je n'aurais jamais imaginé. Je suis rentrée du travail vers 19h quand j'ai entendu des gémissements derrière la maison. Dans le jardin, j'ai découvert un chien attaché et agonisant. J'étais horrifiée. Ethan est arrivé quelques secondes plus tard, fier de lui. Il m'a expliqué sans aucune émotion qu'il avait attiré le chien avec de la nourriture avant de lui apprendre ce qu'il en coûte d'être gourmand. J'ai eu froid dans le dos. Le plus terrible, c'est la réaction de son père. Au lieu d'être choqué, il a seulement dit que Ethan est allé trop loin cette fois, mais qu'il ne fallait pas faire de lui un monstre. Aujourd'hui, mes autres enfants ont peur de leurs frères. Et moi, je commence par avoir peur de ce qu'ils pourraient devenir plus tard si personne ne prend cela au sérieux. Lady Diss, je vous écris parce que je me sens abandonnée dans ce combat. Dois-je consulter un spécialiste malgré l'opposition de son père? Est-ce que ce comportement est le signe d'un trouble grave? Comment sauver mon enfant quand son propre père refuse de reconnaître le danger? J'attends vos conseils et ceux des auditeurs car je ne sais plus vers qui me tourner.
0: Razak Moussa à la technique, moi-même Lady Diz, nous sommes joignables donc au 01 52 52 67 67 ou au 01 90 77 05 05. Ça c'est quand vous voulez nous appeler, vous pouvez aussi nous écrire. Nous sommes au 01 91 91 91 78. Razak, merci de nous rappeler encore ce soir une fois l'histoire d'Ethan.
1: Lady Diz, je vous écris aujourd'hui parce que je suis à bout. Je ne dors presque plus. Je vis dans l'angoisse permanente et je ne sais plus comment protéger ma famille, ni même comment aider mon propre fils. Mon fils Ethan a 12 ans. Depuis plusieurs années, je remarque chez lui des comportements inquiétants. Mais son père refuse totalement de voir le problème. Selon lui, un garçon doit être dur et tout ce que Ethan fait ne serait qu'une manière de forger son caractère. Pourtant, ce que je vois dépasse largement les simples bêtises d'enfants. Ethan est cruel avec ses propres frères. Il aime leur faire peur, les humilier, les voir pleurer. Il leur tend des pièges, les enferme dans des pièces sombres, détruit leurs jouets sous leurs yeux et sourit quand il panique. Une fois, il a volontairement blessé son petit frère juste pour observer sa réaction. Quand je me suis emportée, son père a simplement haussé les épaules en disant « Les garçons se battent entre eux depuis toujours. » Mais le pire concerne les animaux. Depuis quelque temps, Ethan torture et tue des animaux du quartier. Souris, oiseaux, lézards, chats errants. Il semble fasciné par leur souffrance. Il agit avec calme, patience, presque comme s'il préparait des expériences. Et chaque fois que j'essaie d'en parler à son père, il minimise tout. Il dit que je dramatise, que ce n'est qu'un enfant, que beaucoup de garçons aiment chasser ou faire du mal aux bêtes. Parfois, il rit même avec Ethan de certaines situations comme si cela était normal. Je me sens seule face à tout cela. Il y a quelques jours, la situation a atteint un niveau que je n'aurais jamais imaginé. Je suis rentrée du travail vers 19h quand j'ai entendu des gémissements derrière la maison. Dans le jardin, j'ai découvert un chien attaché et agonisant. J'étais horrifiée. Ethan est arrivé quelques secondes plus tard, fier de lui. Il m'a expliqué sans aucune émotion qu'il avait attiré le chien avec de la nourriture avant de lui apprendre ce qu'il en coûte d'être gourmand. J'ai eu froid dans le dos. Le plus terrible, c'est la réaction de son père. Au lieu d'être choqué, il a seulement dit que Ethan est allé trop loin cette fois, mais qu'il ne fallait pas faire de lui un monstre. Aujourd'hui, mes autres enfants ont peur de leurs frères. Et moi, je commence par avoir peur de ce qu'ils pourraient devenir plus tard si personne ne prend cela au sérieux. Lady Diz, je vous écris parce que je me sens abandonnée dans ce combat. Dois-je consulter un spécialiste malgré l'opposition de son père? Est-ce que ce comportement est le signe d'un trouble grave? Comment sauver mon enfant quand son propre père refuse de reconnaître le danger? J'attends vos conseils et ceux des auditeurs car je ne sais plus vers qui me tourner.
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0: 01 52 52 67 67. Nous avons quelqu'un en ligne. Bonjour.
3: Oui, Lady Diz.
0: Oui, Eladj.
3: C'est quoi? Pourquoi ta voix est comme ça aujourd'hui?
0: Je suis un peu fatiguée.
3: Ah, vraiment.
0: Mais juste physiquement.
3: Ça fait près de deux semaines que je t'ai raté. Hein.
0: J'allais dire que vous m'avez manqué, Eladj.
3: Oui, oui.
0: vous avez manqué.
3: Assalamu alaikum à mon frère Razak.
0: Il vous salue de là. Mais lui et moi, on s'est pris une petite bière. C'est pour ça que je suis fatigué.
3: Vraiment, les journalistes de Bio Radio, vous faites trop pour la nation. Hein.
0: Ah, merci beaucoup. Nous sommes là parce que vous êtes là aussi. Merci beaucoup. Merci à vous,
3: Elhadj. La nation, vous serez reconnaissante.
0: Amen. Merci beaucoup, Elhadj. Comment allez-vous, la famille? Tout le monde va bien?
3: Oui, tout le monde va bien. Hein. C'est là que Malekos ou Jibril Tesslimi.
0: Oui.
3: Parce que après tout le monde me dit que non, que moi je ne me présente pas, on dit Elhadj, Elhadj.
0: Parce que souvent c'est moi qui dis Elhadj, du coup vous le voyez très bien. Je vais le dire maintenant. Elhadj Tesslimi, c'est ça?
3: Tesslimi Malekos.
0: Très bien, oui. Elhadj Malekos.
3: Bon, alors. Merci beaucoup ma sœur.
0: Oui, vraiment. Nous sommes tout oui, Elhadj.
3: Et le problème que vous avez amené aujourd'hui, c'est un problème un peu délicat. Qui n'est pas délicat à résoudre aussi.
0: D'accord.
3: Et moi, je pense que Dieu, il nous fait miséricorde.
0: C'est ça.
3: Il nous donne tout. Quand il veut nous donner des enfants, il nous donne plusieurs sortes d'enfants.
0: Toutes les sortes.
3: Moi, je vais vous donner un petit exemple. Un cousin à moi,
0: oui,
3: qui est à Ouida, il est plus âgé que moi. C'est l'enfant à ma tante. Sa maman est la grande sœur de ma mère.
0: D'accord.
3: Et pas ma mère biologique, hein. La femme de mon père.
0: D'accord.
3: Sa grand-sœur, c'est ma tante, non?
0: C'est ça, c'est bien
3: ma
0: ça.
3: Ma belle-tante.
0: Bien sûr.
3: Donc, j'avais l'habitude de passer les vacances quand j'étais petit. Je passais des vacances chez eux à Ouida. Dans leur famille, une grande famille de Ouida, que je respecte beaucoup. Mais depuis qu'on est ensemble là, surtout les vacances là,
0: oui,
3: lui, il est lézard. Il les opère, et puis il opère, et finalement là, il les coud, il les donne des médicaments pour voir s'ils vont vivre. D'autres vivent, d'autres meurent. Mais aujourd'hui, il est devenu, mon grand frère, c'est là, est devenu docteur.
0: Chirurgien peut-être.
3: Et donc, nous on a peur, parce qu'il nous frappait, Un petit geste là, même dans le champ, il te frappe. Parce que son papa a fait un directeur d'école qui a des états vers ce coup là-bas. Là.
0: D'accord.
3: Et on va là-bas. Il nous frappait, tout le monde a peur de lui. Mais aujourd'hui, il est devenu docteur. Donc, c'est pour vous dire que moi, je vais demander à la maman, parce que nos mamans ont trop peur.
0: C'est
3: comme
0: ça.
3: Le papa n'a pas eu peur.
0: Oui.
3: Moi, je pense que c'est l'éducation, c'est le père qui donne. Maintenant, comme maman sait déjà que son enfant est stérile et il est un peu sauvage là, on doit faire tout possible pour le mettre dans l'armée. Parce que notre armée a besoin de ces gens-là pour que les gens puissent avoir peur de notre nation. Donc, ce n'est pas un problème.
0: Comment vous simplifiez les choses?
3: Non, ce n'est pas une simplification, ma soeur. Moi, je pense que mon pays a besoin de ces gens-là.
0: D'accord.
3: En Europe, quand un enfant est comme ça, là, on l'oriente en même temps. On sait que peut-être lui peut travailler dans des centres de torture, ou bien il rentre dans l'armée et il va travailler dans CIA ou bien dans des centres de torture.
0: D'accord.
3: Moi, je pense que c'est mieux. Hein.
0: Que c'est mieux, d'accord. C'est-à-dire qu'autant profiter pour l'orienter.
3: Moi, je vais demander à la maman de ne pas avoir peur.
0: De ne pas avoir
3: l'enfant,
0: peur.
3: Là, s'il travaille bien, et on va tout faire pour l'amener dans l'école britannique. Là-bas,
0: d'accord,
3: ils ont comment faire pour récupérer ces gens d'enfants.
0: Ce genre de personnes, d'accord, ok. Elhadj, restez dans les parages, merci beaucoup.
3: Oui, non,
0: merci,
3: je peux revenir.
0: Très bien.
3: J'attends mon grand frère Koumayon.
0: Très bien, nous sommes là. Bonne soirée à vous.
3: Et aussi, maman, six femmes, tout le monde.
0: Très bien,
3: merci.
0: Bonne soirée
3: à vous,
0: Elhadj.
3: Merci, ma soeur.
0: Nous avons quelqu'un en ligne, allô?
4: Oui, bonsoir, madame.
0: Oui, bonsoir, monsieur.
4: Oui.
0: Vous allez bien?
4: Oui, je vais très bien.
0: Super. Vous êtes monsieur?
4: Nathanaël Givon depuis Agon.
0: Monsieur Givon.
4: Oui.
0: J'espère que vous avez passé une bonne journée.
4: Bon, oui, une très bonne journée.
0: Très bien. Demain, ça va. Demain, c'est chômé, férié, chômé. On pourra se reposer un peu. Ou vous travaillez?
4: Exactement.
0: Oui. Vous travaillez demain ou vous êtes au repos?
4: Au repos.
0: D'accord, très bien. Alors, nous vous écoutons, monsieur Givon.
4: Bon. C'est un sujet délicat, comme l'a dit...
0: Elhadj Malekosou.
4: Bon, mais c'est pas compliqué.
0: D'accord.
4: Ça peut être résolu. il suffit juste que la mère cesse de s'inquiéter et discute avec son fils.
0: D'accord.
4: Il est vrai que l'enfant est petit. Mais on n'a qu'à essayer de trouver les moyens, de, si c'est un psychologue, on va chercher pour pouvoir discuter avec l'enfant pour voir ce qui, les choses qui sont ses aspirations, ce à quoi il aspire, hein, ce qu'il aime devenir.
0: Mm-hmm.
4: Et également, il faudrait que lorsqu'ils vont finir avec ce côté médical, comme nous sommes en Afrique, ils n'ont qu'à aller dans le spirituel.
0: D'accord.
4: Vérifier. Vérifier si c'est naturel, le comportement de l'enfant.
0: De l'enfant.
4: Est-ce
0: d'accord.
4: qu'il n'y a pas des choses qui sont à la base de ça?
0: Qui troublent sa quiétude.
4: Bon. Oui, et s'il arrivait qu'il trouvait des causes endogènes, qu'il trouve des palliatifs pour pouvoir récupérer la vie de l'enfant. Quoi.
0: D'accord, très bien, ok. Super, monsieur Givon, merci beaucoup, nous avons écouté. Merci beaucoup pour votre fidélité. Bonne soirée. Alors, bonsoir madame, c'est monsieur Tchekpo Odilon depuis Ouamé. Je demande à maman Ethan qu'on bat le fer quand il est chaud. Il faut qu'elle trouve un psychiatre pour travailler sur son enfant afin qu'il ne soit trop tard. Courage et merci à Bip Radio. Nous avons un auditeur en ligne, allô?
5: Oui, bonsoir.
0: Oui, bonsoir à vous monsieur, comment allez-vous?
5: Je vais bien.
0: Monsieur Guaranto, pardon? Oui, monsieur Guaranto, j'ai un retour. Donc, est-ce que vous n'avez pas par hasard votre poste a dû allumer, non?
5: Non.
0: D'accord, ok. Nous vous écoutons. Nous allons essayer de suivre quand même.
5: Bon. Moi, je vais conseiller ma soeur, maman Itala, de ne pas s'inquiéter.
0: D'accord.
5: Comme mes précisions ont déjà dit, c'est un sujet très délicat, mais ça, il n'y a aucun sujet sans sa réponse.
0: Sans solution. D'accord.
5: Donc, je vais dire, maman était là, de confier l'enfant à et s'ils sont chrétiens, de confier l'enfant à Dieu.
0: D'accord.
5: Parce que c'est la création de Dieu. Et aussi, à cette manière, il peut deviner, bien, avec son père, il peut deviner l'avenir de l'enfant, comme l'a dit quelqu'un. Parce que tout ce que les enfants pensent, c'est à base de ça, on peut savoir de quel point, de quelle position on va le situer.
0: C'est ça.
5: Parce que tout ce là, maintenant, comme l'a dit, à l'âge du Malekotoula.
0: Oui.
5: Donc, tout ce que l'enfant va faire, par ses comportements, on peut retenir que cet enfant-là, si on le place à tête pas, il va évoluer.
0: Il faut trouver sa voie en même temps à partir de ses comportements, vous voulez dire?
5: Oui, souvent c'est comme ça.
0: D'accord.
5: Donc, de ne pas trop s'inquiéter. Mais, bien vrai, l'enfant est petit. Avec son papa, là, ils vont régler l'affaire. L'affaire n'est pas trop délicate en tant que telle.
0: D'accord.
5: Mais tel n'est qu'à voir. Eux-mêmes n'ont qu'à voir.
0: D'accord.
5: Parce que son papa est très inquiétant.
0: Très bien. Monsieur Aguaranto, merci beaucoup. Merci à vous et nous vous souhaitons une bonne soirée. Nous avons un auditeur en ligne. Allô?
6: Oui, bonsoir, madame.
0: Oui, bonsoir. Comment vous allez, monsieur Toimbo?
6: Oui, ça va bien.
0: Vous allez bien, la famille va bien? Ça va bien.
6: Ok, tout le monde va bien.
0: Monsieur Toimbo, je vous attaque avec une question.
6: Oui.
0: La question est, il y a des criminologues qui disent que un enfant qui sera un criminel, c'est depuis la base qu'on est avec ces gènes-là de criminologie. Est-ce que, à votre avis, cet enfant-là peut inquiéter ou est-ce que vous pensez que ce n'est rien?
6: Non, c'est quelque chose.
0: Très bien.
6: Je pense que papa et maman doivent s'asseoir et de façon sincère en discuter.
0: Très bien.
6: Si ça ne marche pas, que maman sollicite une personne peut-être influente
0: extérieure
6: qui va s'associer à eux pour vraiment en discuter afin que papa aussi prenne cette affaire au sérieux.
0: D'accord.
6: Voilà, parce que lorsqu'elle parle finalement, elle revient toujours sur le terre. quand je fais tout, des fois, c'est comme si l'enfant est accompagné.
0: Exactement. Vous savez que chez nous, voilà, et dans nos familles, généralement, on dit ton papa arrive. Et là, l'enfant se range. Mais quand l'enfant a le sentiment ou d'avoir l'assentiment, justement, de son papa, ou que ça ne lui dit rien, la maman se retrouve désarmée. C'est ça le problème.
6: Voilà, c'est justement là que se trouve le problème. Donc, si c'est, il va falloir qu'ils en discutent. S'il n'y a toujours pas de solution et que ça persiste, il va falloir faire appel à un spécialiste.
0: Très bien, j'y pensais.
6: Autre solution, c'est de le sortir de son cadre où il dominateur, où il domine tout le monde pour se rassurer. Et l'amener aussi dans un milieu où on peut le taper aussi.
0: Où on peut le corriger aussi. C'est ça.
6: Pour qu'il sache que il n'est pas le seul qui domine.
0: Dominateur, il peut être dominé.
6: Voilà, il peut être dominé aussi.
0: Il peut être dominé, voir justement quand on se retrouve de l'autre côté de la balance, ce que ça donne.
6: Voilà, il y a des régions où périodiquement, je ne sais pas si vous en savez, il y a des initiations, il y a Oro.
0: Bien sûr.
6: Oro, par exemple, qui sort dans la zone Nago.
0: Bien sûr.
6: Où il faut amener, il a déjà 12 ans.
0: Il a déjà 12 ans.
6: Là-bas. Rien que par des influences et autres, lui-même, il saura que désormais, il faut rentrer en lui.
0: C'est ça.
6: Bon, voilà une approche de solution.
0: D'accord.
6: Bon, je ne vois pas ça aussi à la mode que ça.
0: Ah bon?
6: Si les parents s'asseyent, discutent, et on voit un spécialiste, et si on l'amène aussi dans des milieux, les pique-niques, les sorties d'enfants et autres.
0: Qu'il voit d'autres choses.
6: En laissant des consignes à notre fils, est comme ceci, il voudrait bien le suivre avec nous.
0: D'accord.
6: Et aussi, qu'on l'amène là, on peut le taper.
0: D'accord, c'est ça.
6: Et moi, je connaissais cette famille-là, je vais te demander qu'il vienne passer des vacances du temps là-haut chez moi.
0: On va les mettre en contact avec vous.
6: Parce que j'ai des garçons ici qui sont là. Quand ils vont le taper deux ou trois fois, il faut se ranger.
0: D'accord, très bien. Voilà. Monsieur Toibo, merci beaucoup et merci pour votre fidélité.
6: Merci, madame.
0: Nous vous souhaitons une bonne soirée et bien de choses à la famille. Nous avons un auditeur en ligne. Allô?
7: Allô, Lidis, bonsoir.
0: Oui, comment vous allez, monsieur Toupé?
7: Je vais très bien chez toi.
0: Ça va bien. Madame Toupé va bien?
7: Je vais bien, elle va bien.
0: Super. Alors, nous sommes toutes nous vous écoutons. J'ai amené Ethan.
7: Maman Ethan, n'est-ce
0: pas? Et son fils.
7: Vous voyez, de la vie, il n'y a pas du hasard. L'enfant retourne à son papa. Quand son papa était petit, là. Qu'est-ce qu'il faisait?
0: Monsieur Toupé, vous étiez là?
7: Oh, tout pas la main. Écoute, j'ai dit, elle a dit non.
0: Et donc, si c'est la maman inquiète, c'est que c'est à son papa qu'il ressemble. Je comprends.
7: Voilà, d'accord. Naturellement. Ça va. Il lui dit c'est pour ça qu'il l'encourage. Oui, il faut voir ce qu'il veut faire réaction. Il avait passé par là. Et la maman n'a pas compris. Elle n'a pas compris ce qu'il dit. Elle ne s'inquiète pas.
0: D'accord.
7: Et donc, il laissait le papa gérer son fils. Parce que le fils le ressemble.
0: D'accord.
7: On dit tel père, tel fils.
0: D'accord. Qu'est-ce qu'on pourrait faire, monsieur Chopin?
7: Qu'est-ce qu'on pourrait faire? Mais là, maintenant, c'est au papa maintenant de décider. Et d'appeler maintenant l'enfant. Mais les frères que tu fais maintenant, là, c'est un péché. Tant de péché comme ça, mon fils. Moi, si je vais te dire la vérité, je vais passer par là. Donc, on finit. Donc, j'ai cessé. Je t'en prie, ne fais plus ça. Et là, le papa va lui parler là. C'est fini, il va tout laisser.
0: Vous pensez?
7: Je ne parle pas de la vie. Il va pour que ça s'arrange complètement. Sincèrement.
0: D'accord. Okay.
7: Et le papa, il fait le reste.
0: D'accord, ok.
7: Bon, je souhaite bonne soirée.
0: Merci beaucoup, dans l'espoir que Madame Toufé va nous appeler.
7: Elle va passer maintenant,
0: Nous vous souhaitons une bonne soirée.
7: Razak lui permet.
0: Razak va lui permettre, pas de problème. Monsieur Toupé, bonne soirée à vous.
7: Merci beaucoup, merci.
0: Je profite du passage de Monsieur Toupé pour refaire un clin d'œil à Monsieur Ewagnon que j'ai eu il y a un moment. Appelez-nous, Monsieur Ewagnon. Vous nous manquez, vous me manquez. Auditeur en ligne, bonsoir.
8: Bonsoir, madame.
0: Oui.
8: C'est M. Comelin et à elle.
0: Monsieur Comelin, j'ai l'impression que c'est la première fois que moi, je vous entends.
8: De toute façon, ce n'est pas la première fois.
0: D'accord, je vous entends de loin. Vous avez passé une bonne journée. Oui, ça va mieux. Vous avez passé une bonne journée, j'espère, monsieur.
8: On remercie l'Éternel.
0: Super. Alors, Ethan, la maman d'Ethan vous écoute.
8: Je prends bien les propositions de monsieur Ewanignon.
0: Il n'a pas appelé encore. Monsieur Toupé, celui qui est passé tout à l'heure.
8: Avant lui.
0: Avant lui, il y avait monsieur Toimbo.
8: Monsieur Toimbo.
0: Oui.
8: Bon. Et quelle que soit la religion de maman Ethan,
0: oui,
8: je propose de composer elle-même une prière spéciale qu'elle doit faire pour, sur le compte de l'enfant, presque tous les jours, s'il le faut, qu'elle, pour appuyer sa prière, qu'elle fasse une offrande, ce qu'on dit par là,
0: oui,
8: une fois, au moins une fois par mois.
0: D'accord.
8: Chercher elle-même fouille sur la toile des films éducatifs éloignant du péché.
0: D'accord.
8: Elle peut faire suivre à l'enfant. Après qu'elle-même, elle a suivi, elle voit que ceci c'est très bon. Que mon enfant suive ça, ça lui parlera plus que ce que moi je dis et qu'il ne veut pas suivre.
0: D'accord, je comprends.
8: Parce que si on nous a conter l'histoire que Dieu fait entrer quelqu'un au paradis.
0: Oui.
8: Qui a sauvé un animal. Qui a fait périr un autre. Qui n'a pas donné à manger à un chat.
0: D'accord.
8: C'est pas que c'est inconsciemment, c'est fait consciemment.
0: D'accord, qu'il a affamé un chat.
8: Un chat.
0: D'accord.
8: On l'a fait entrer en enfer pour des raisons pareilles. Et de nos jours, les gens d'un certain âge se remémorent. Ils sont devenus aveugles parce que Dieu leur a montré ce qu'ils faisaient à un certain âge petit. Il rendait des poussins aveugles, des magouillards aveugles. Et après certaines années, ils se voient eux-mêmes aveugles et ils se plaignent à Dieu.
0: D'accord.
8: Dieu leur remémore ce qu'ils ont fait quand ils étaient petits.
0: Mm-hmm.
8: Et que ce papa dise à sa femme que leur enfant n'a rien, que tout va bien.
0: D'accord.
8: Que chacun, surtout.
0: Monsieur Comblant, donc succinctement, c'est-à-dire que vous ne trouvez pas normal que le papa puisse avoir cette réaction, je comprends.
8: Non.
0: D'accord, ok, très bien.
8: C'est une fuite de responsabilité.
0: Une fuite de responsabilité, d'accord, ok, très bien. Très bien, j'ai bien compris. Monsieur Comblant, merci beaucoup,
8: je
0: vous entends. Merci beaucoup et bonne soirée à vous. Bonsoir Lélidie, c'est horrible. J'amène ce petit chez les prêtres exorcistes, peut-être qu'il est possédé. L'histoire me rappelle un feuilleton que je préfère taire moi. Par la grâce de Dieu, il changera. C'était Madame Claudette Fassénon depuis DJ Dangbo. Auditeur en ligne, bonsoir.
9: Bonsoir madame.
0: Oui, vous allez bien?
9: Très bien, je vous.
0: Ça va, vous êtes monsieur Yamirou? Non.
9: Zaché Makpeno.
0: Ah, monsieur Zaché Makpeno. Vous nous appelez d'où, s'il vous plaît?
9: Bon, je vous appelle de Akasato.
0: Très bien. Alors, nous sommes tous, nous vous écoutons, monsieur Makpeno.
9: Ok, bon, étant le garçon trop fort.
0: Je sais pas, mais en tout cas, sa maman est venue raconter son histoire.
9: Je vais donner quelques astuces à la maman, parce que le papa, maintenant, lui, il s'en fout de ce que l'enfant fait.
0: C'est ça.
9: Ok. L'astuce numéro 1 dit... on dit quelque chose à l'enfant. Et donc, au bas, on a des métonosifs, il doit le dire.
0: C'est-à-dire?
9: Donc, quand l'enfant fera quelque chose de mal, la maman tape l'enfant.
0: D'accord.
9: Parce que dans le discours, il y a suivi. L'enfant a dit, pour le chien attaché... que la maman a vécu, elle est horrible. Que l'enfant a dit qu'il a d'abord attiré le chien avec de la nourriture.
0: Oui, c'est que le chien, voilà, il faut punir ceux qui sont...
9: d'être gourmand.
0: C'est ça.
9: Quand lui-même, il fera la chose, la maman aussi va être de la même manière envers lui.
0: D'accord. Pour le dire. Les mêmes punitions.
9: C'est la leçon que tu mérites, quoi.
0: D'accord.
9: Ça passe.
0: Je comprends.
9: Continue comme ça maintenant, parce que moi-même j'ai été comme ça.
0: Ah bon?
9: Oui. J'ai été un enfant très délicat de papa et de maman. Je comprends. Moi, je comprends déjà ce que ça veut dire.
0: D'accord. Ok. Très bien.
9: Même à des endroits où lui-même, il pourra être dominé. Parce que c'est lui le dominant maintenant.
0: C'est ça.
9: C'est lui qui a le gène de la femme.
0: Exactement, c'est ce que disait M. Toimbo. C'est ça.
9: C'est pour ça qu'il se gonfle. Donc, quand on va l'amener à des endroits où lui-même, il se fera dominer là, il va comprendre.
0: Il va comprendre sa douleur, comme on dit.
9: Oui. Parce que quelqu'un qui blesse son frère pour voir sa réaction.
0: Oui, et voir, et aimer le voir souffrir surtout.
9: Il aime voir ses frères souffrir. Moi, pour me calmer, c'est mon petit frère qui m'a coupé les doigts avec un coucou.
0: Ah oui, quand même.
9: Oui.
0: Et vos parents étaient où?
9: Ils étaient là, mais ce que moi je faisais, c'est pas rien.
0: Ah.
9: Oui, moi, ils ne savaient pas.
0: C'est ça, j'imagine.
9: Mais quand l'affaire, ça s'est produit une fois, deuxième fois, troisième fois, j'ai compris que bon, c'est pas bien.
0: D'accord, ok.
9: Ça, j'allais à l'école, c'est autre chose carrément.
0: D'accord. Ouais. Et un troisième point donc, M. Makwenon?
9: Troisième point, bon, je dirais simplement si on peut... Si ça ne marche pas, bon, on va lui appeler un psychopathe.
0: Un psychologue.
9: Ouais, bon, peut-être un psychologue pour l'analyser. Si, peut-être l'enfant, si, sera. Peut-être il pourra changer, on ne sait pas.
0: D'accord, ok. Ouais. Très bien. Monsieur Macrenon, merci beaucoup. Merci à vous et bonne soirée.
9: Merci.
0: Alors, Monsieur Benoît, depuis Akasato, je vais dire à la maman du petit d'amener son fils chez un psychologue pour voir le problème qui se pose. Nous avons un auditeur en ligne, me signale Razak. Allô?
10: Oui, allô, Lady Vif.
0: Oui, elle a
10: juste. Oui, c'est elle a malheureusement qui est revenue. Oui, je remercie Monsieur Toimbo et son prédécesseur.
0: D'accord.
10: Parce qu'après Toimbo, il y a quelqu'un aussi.
0: Monsieur Toupé?
10: Ils ont tout dit.
0: Oui.
10: Toimbo avait dit qu'il faut le placer et là où quelqu'un peut le dominer.
0: Le dominer. Aussi. Monsieur Macron vient de dire la même chose.
10: Je vais vous donner un exemple de mon enfant, d'accord, famille. J'ai un oncle qui est en Europe, qui a aussi un enfant qui dépasse moi, mon enfant, un an.
0: D'accord.
10: Et chaque fois là, il frappait tout le monde en Europe là-bas. Il est venu ici au Bénin en s'amusant avec Salim. Et il a giflé Salim.
0: Salim bien
10: a pris ses oreilles, il a mordu les oreilles. Tu sais ce que l'enfant a dit?
0: Qu'est-ce qu'il
10: c'est
0: a fait?
10: C'est son oncle, parce que l'enfant de mon oncle, c'est mon cousin.
0: Bien sûr.
10: Il a dit, Salim ne m'a pas raté. Depuis ce jour-là, il ne lui a plus jamais fait ça.
0: Je comprends.
10: Donc, il faut le faire déplacer, comme l'a dit le président de Toimbo, et le mettre quelque part. Et là où on peut mettre l'enfant, là, nous avons le... Pourquoi nous avons le camp?
0: D'accord.
10: Un enfant comme ça, là, nous avons besoin de lui dans les camps, là.
0: Dans un camp militaire.
10: Pour devenir un militaire. C'est pas un problème, ça, là. On ne peut même pas accuser le papa.
0: Le papa.
10: Parce que le papa, il me semble que c'est tel père, tel fils, comme l'a dit l'autre. Le papa aussi a été comme ça.
0: C'est ça.
10: Et aujourd'hui, papa est devenu quelque chose et il ne fait plus ça. L'enfant a 12 ans. Moi, je ne vois pas pourquoi la maman s'inquiétait.
0: C'est quand même inquiétant voir. Je pense que ce qui l'inquiète, c'est surtout voir comment il est content de voir les autres souffrir.
10: Mais vous n'avez pas vu, Lady Dis, vous n'avez pas vu que l'enfant là donnait même des éducations, même aux animaux.
0: C'est ça. Il les éduque.
10: Le manger n'est pas facile.
0: C'est ça.
10: On te met le manger là, tu ne dis pas que c'est pas un appât.
0: C'est ça.
10: Et tu es venu. Il faut
0: punir les gourmands.
10: L'enfant là, moi je vous dis la vérité, il n'y a même pas à l'amener s'inquiéter, à l'amener chez un psychologue pour voir ça. Non. L'enfant là, il va devenir un grand cadre dans ce pays.
0: Dieu
10: va nous donner la vie. Toi et moi là, nous serons vivants pour voir l'enfant, cet enfant là, un jour, grand quelqu'un.
0: Très bien. Très bien. Elhadj, merci beaucoup. Merci à vous.
10: Merci beaucoup.
0: Bonne soirée.
10: À mercredi prochain.
0: Oui, merci. Bonsoir, madame. La maman n'a qu'à vite faire pour amener son fils à la consultation chez un sociologue. Sinon, 3 points de suspension. C'est madame Lodjou Odette. Appelons pour aider la maman d'éteindre ce soir. Allô?
11: Oui, Lévis.
0: Oui.
11: Comment tu vas,
0: bien, vous-même, monsieur Médiatin.
11: Non, je vais très bien.
0: Vous allez bien?
11: Mon frère Djibril.
0: Il vous fait le pouce.
11: Ok, et tout.
0: Djibril, vous dites ou Razak qui est en face de moi?
11: Ouais, je salue tout le monde quand
0: d'accord,
11: même.
0: D'accord, ok, oui. Très bien, très bien.
11: Donc, continuez à l'émission, tout
0: super,
11: le monde.
0: Super. Alors, monsieur Benjeté, moi, je suis tout oui, je vous écoute.
11: Voilà, je voudrais parler de Petit, là. Uh-huh. Il ne peut pas dépasser tout le monde. Il est redressable, on peut quand même le redresser. Uh-huh. C'est quand même trop petit.
0: En quoi faisons?
11: Donc, pourquoi l'encourager à faire de n'importe quoi?
0: C'est ça.
11: Ouais, moi, je suis un peu comme ça. Uh-huh. Donc, s'il faut voir, un peu, cela n'engage que moi. Hein. Mmh. Il y a de ces rituels-là qu'il faut faire. Et la cérémonie de sortie des enfants comme ça.
0: Mmh.
11: Il y a certains parents qui n'aiment pas le faire.
0: Oui.
11: Pour peut-être qu'ils sont dans telle ou telle religion. Mmh. Donc cela a des répercussions sur les enfants. Quand ils deviennent grands un peu, ils font des trucs un peu bizarres là. C'est des trucs bizarres et on se demande pourquoi, hein. Pourquoi ce petit-là agit de la sorte? Donc, certainement, ils n'ont pas, on n'a pas fait de ces rituels-là au petit, au départ. Ouais, si vous comprenez.
0: Parfaitement.
11: Oui, chez nous, on dit la sortie des enfants.
0: Oui.
11: On ne peut pas dire quoi, et oublier ça.
0: C'est ça.
11: Pourtant, ça va te rattraper.
0: Les cérémonies de sortie.
11: Les cérémonies de sortie. Mm-hmm. Et ça agit sur les enfants. Ils font des trucs bizarres là, et on se demande pourquoi.
0: Tout à fait. Je me rappelle même, il y a des injures où on dit généralement quand les enfants font des bêtises, dans les familles, on demande, mais toi, on t'a pas fait les cérémonies de sortie? On dit ça souvent pour... C'est ça, exactement.
11: Des trucs pareils. On a tendance à oublier. Et ça nous rattrape encore. Donc, je prie aux parents de se référer à cela, peut-être... Ça, j'ai dit en prélude que cela n'engage que moi de se référer à ça et peut-être ça peut guérir en tant que l'enfant okay. Et guider les pas de l'enfant. Mais
0: d'accord.
11: On peut le redresser quand même.
0: Très bien, ce n'est pas tard. C'est vrai que j'ai pas eu la présence d'esprit de demander aux parents s'ils étaient du genre à être ouverts aux cérémonies de sortie et autres. Je n'ai pas posé la question.
11: Merci beaucoup.
0: Je n'ai pas posé la question. Merci beaucoup. Bonne soirée à vous. Merci beaucoup, M. Benjeté, pour votre éclairage. Auditeur en ligne, bonsoir à vous.
12: Oui, ça va.
0: Vous allez bien?
12: Oui, ça va.
0: Je vais bien aussi, mais je vous entends de loin.
12: Ok.
0: C'est
12: monsieur Adam de Séraphin.
0: Pardon? C'est
12: monsieur Adam
0: de Séraphin. Ah, monsieur Adam de Séraphin. J'espère que vous allez bien, oui. Monsieur Adam.
12: Oui, oui, c'est l'ami de Dango.
0: Très bien, je sais bien. Okay. Alors, monsieur Adam.
12: Non, pour juste vous soutenir, parce que souvent je vous envoie des messages.
0: C'est vrai, effectivement. Oui. Et que je lis quand j'arrive à. Parfois, avec les appels, c'est difficile, mais c'est vrai que j'ai souvent de vos messages. En tout cas, merci de nous soutenir. Merci d'être là pour
12: nous. Salut, moi, comment allons?
0: Très bien. Nous attendons. On ne l'a pas encore eu ce soir. Nous espérons qu'il nous appellera quand même. Très bien. Bonne soirée à vous, monsieur Adam. Merci beaucoup. Appelez-nous ce soir pour aider Tane et sa maman, 01 90 77 05 05 ou 01 52 52 67 67. Nous avons un auditeur en ligne, allô?
13: Oui, c'est Zachi qui est de qui on va revenir.
0: Oui.
13: Il y a un point que je n'ai pas souligné.
0: Lequel, M. Manopon?
13: Il faut que la maman inscrit l'enfant dans un centre de formation de karaté ou bien de boxe.
0: D'accord, un art martial.
13: Oui, dans les arts martiales.
0: D'accord, ok. D'accord.
13: Mal avec les autres. Sur le terrain, on lui donne un supérieur.
0: D'accord.
13: Il le corrige.
0: Très bien.
13: Oui. Comme ça, il va te ressaisir. Et puis, dans les arts martiaux, on nous interdit. Tu ne dois pas te battre avec une personne, deux personnes. Donc, peut-être, quel genre de choses que l'éduquer. Et puis, il va changer.
0: D'accord, ok. Pas de problème. Merci beaucoup, M. McBenon. Bonne soirée à vous.

0: Je suis là, je vous reçois, pardon, auditeur en ligne. Bonsoir.
1: Ok, c'est Nathaniel qui est revenu.
0: D'accord, je suis là, Nathaniel. Dites-moi tout.
1: Bon. Il y a cette partie-là que je n'ai pas abordée, que je suis venu dénoncer.
0: Laquelle?
1: Il faudrait que on observe dans la famille de l'enfant, on observe parmi ceux de qui il descend, ceux dont il est descendant,
0: ces ascendants, oui. Voir
1: s'il y en a qui ont eu des comportements pareils.
0: D'accord.
1: Et quelle a été l'issue? Quelles ont été les voies entreprises pour ramener peut-être à l'ordre? Si peut-être il en existe, on peut expérimenter aussi ces démarches-là pour voir si ça peut aussi avoir un effet sur cet enfant-là.
0: D'accord.
1: Dans l'autre cas, je voudrais demander que inscrire cet enfant dans un centre de formation, comme l'a dit mon prédécesseur, des arts martiaux.
0: D'accord.
1: Pour que,
0: Il puisse
1: avoir de l'expérience dans le domaine, il faut avoir de leçons sur ce qu'il fait, parce qu'il le fait sans la grande connaissance, il ne maîtrise pas grand chose sur ça, mais il le fait.
0: D'accord.
1: Donc, si on lui donne un peu de connaissance en plus, donc je pense qu'il serait vraiment
0: utile. Qu'on puisse le canaliser.
1: Mm-hmm.
0: D'accord,
1: oui.
0: Très bien. Merci à vous, nous vous souhaitons une bonne soirée. Auditeur en ligne, bonsoir.
2: Bonsoir, Bip Radio.
0: Oui, bonsoir monsieur, vous allez bien?
2: Nous rendons grâce, et chez vous?
0: Ça va, je vais bien. Merci de vous présenter, s'il vous plaît.
2: C'est un nouveau membre. Hein?
0: Très bien, nous sommes contents. Bonne arrivée à vous. Vous êtes?
2: Mathieu, Rontonou.
0: Monsieur Rontonou.
2: Eh bien sûr, moi.
0: Vous nous appelez d'où, M. Rontonou Mathieu, s'il vous plaît?
2: De la municipalité de Semekodi, village Djefa.
0: Vous êtes
2: là,
0: le...
2: nous sommes dans l'arrondissement des paix.
0: Très bien, vous êtes le bienvenu.
2: Toujours c'est... câblé, hein, ça fait point zéro, je vous suis tous les jours.
0: Ça nous fait plaisir, ça nous fait grand plaisir. En plus, maintenant, vous nous appelez.
2: Je fais coucou à tous mes... comment dirais-je?
0: À vos prédécesseurs?
2: À tous ceux-là qui viennent, hein, sur cette... émission, hein,
0: ils sont câblés, comme vous dites, ils vous entendent. Ils vous entendent. Merci beaucoup.
2: Mais Léamil Koumayon, lui, il est là. Il se connaît. Il y a des voyons.
0: Et là, je m'en avance où, par exemple? Oui.
2: Vous savez, oui. Ce sujet de ce jeune homme, de cet enfant,
0: oui.
2: Ça sent très bien que nous sommes en Afrique, précisément au Bénin.
0: C'est ça.
2: Et que, après la naissance d'un enfant, il faut toujours l'incarnation, c'est-à-dire tonton quoi.
0: D'accord, oui.
2: Sinon, ces comportements, les comportements de nos enfants dépendent de ceux-là qui les ont,
0: qu'ils
2: ont incarnés. Allez-y fouiller. Je suis sûr que les amis de Koumayon et autres ne me diraient pas le contraire, puisque aller jusqu'à cette étape de jeter des nourritures ou bien faire de n'importe quoi. Tout ces choses-là dépendent de ceux-là qui de leurs aïeux.
0: C'est ça.
2: Et ceux qui les ont incarnés. Allez-y fouiller le passé.
0: De leur jota, comme on dit enfant.
2: Est-ce que vous me comprenez?
0: Parfaitement. Parfaitement.
2: Donc, n'accusez pas l'enfant. Allez d'abord y fouiller ceux-là. Parce que aujourd'hui, au Bénin, bon, après la naissance, je fais la semaine du 8e jour, je fais ça. Est-ce que celui que cet enfant incarne là, vous allez fouiller, vérifier, et s'il y a des sacrifices, des choses à faire, pour que l'enfant n'agisse pas comme ces aïeux là, vous l'avez fait dans en son temps.
0: D'accord.
2: Donc, il y a tous ces paramètres.
0: Oui, à nos rites.
2: Partager avec les uns et les autres. Et bonne émission et longue vie à cette émission.
0: Merci
2: qui apporte beaucoup de plus à la vie de tous ces auditeurs.
0: Merci beaucoup, M. Rontonou, et très, très bonne soirée à vous. Merci.

0: Nous avons un auditeur en ligne, probablement le dernier. Allô?
1: Lady Dis.
0: Oui.
1: Oui, oui, Lady Dis.
0: Oui, elle
1: a. Je remercie beaucoup mon grand frère Mathieu Rontonion.
0: Rontonion,
1: Oui, c'est quelqu'un qui prodigue beaucoup de conseils pour cette nation.
0: D'accord.
1: Il n'a pas, on ne peut pas contredire ce qu'il a dit. Parce que, effectivement, peut-être les parents auraient pu aussi, avant d'avoir la grossesse de cet enfant, ils ont pu demander à une divinité.
0: C'est ça.
1: Et quand on demande à une divinité,
0: il faut honorer.
1: Il y a des sacrifices.
0: Il faut honorer ses engagements.
1: Peut-être ils n'ont pas fait ces sacrifices.
0: Mmh, ils n'ont pas honoré leurs engagements.
1: Et que c'est ça peut-être qui est en train. Parce que quand il vient de parler tout à l'heure, je me suis dit, c'est vrai. Parce que quand tu demandes à une divinité, c'est pourquoi moi je dis toujours qu'il faut demander à Dieu. La seule personne qu'il faut demander dans cette vie-là, c'est Dieu.
0: D'accord.
1: Donc, quand on demande quelque chose à une divinité, quand tu demandes à Dieu, même si tu ne le satisfais pas, ça ne lui dit absolument rien.
0: D'accord.
1: Mais quand tu demandes à une divinité autre que Dieu, le retour est là, tu dois faire les sacrifices qui vont en dépouiller.
0: Qui vont avec.
1: Maintenant, peut-être, ses parents, il faut aller leur poser la question.
0: La question, voir de quoi
1: ils n'ont pas pu demander à une divinité, et finalement, il y a des sacrifices à faire qu'ils n'ont pas fait.
0: D'accord.
1: Et là aussi, ça peut agir sur l'enfant. Si c'est ça, vraiment, je suis désolé pour les conseils que j'ai donnés jusque-là.
0: Très bien. Et là, je merci beaucoup.

0: très bien.
1: Ouais.
0: Est-ce que, à votre avis, je vais vous demander rapidement quand même, enfant ou chez nous, on parle du Djoto, est-ce que vous pensez que, cliniquement, on peut dire qu'un enfant peut naître avec des tares de crime?
1: Bon, moi, ce que je dis, ça, c'est à la maison qu'on observe ça, et dans son environnement scolaire, à l'école, comment ça se passe. Parce que si on peut aller un peu à ce niveau-là, ça pourrait peut-être nous aider. C'est à la maison qu'on fait ça. Puis s'il n'a que 12 ans, c'est celui qui va à l'école.
0: C'est ça, c'est ça.
1: Mais à l'école, comment est-ce qu'il
0: comment
1: se comporte?
0: Comment est-ce qu'il se comporte avec les camarades?
1: Voilà. D'accord. Donc, on peut se rapprocher aussi de ces enseignants.
0: De ces enseignants pour voir comment ça se passe de l'autre côté.
1: Passe là-bas. Parce qu'il y a aussi le modèle familial parfois qui agit sur les enfants.
0: Sur les enfants.
1: Oui, il y a le modèle familial qui agit, l'absence d'empathie et tout ça. Il y a beaucoup de choses. Mais
0: s'il
1: y a l'école, déjà, à l'école, peut-être celui-là, il fait ça à la maison. Mais à l'école, il
0: est un toutou, qui sait. Tout à fait. On va suivre ça, on va poursuivre ça. Monsieur Zi, merci beaucoup. Merci d'être intervenu.
1: Merci.
0: Nous vous souhaitons une bonne soirée. Bon courage à vous. Bonsoir, Bip Radio. Alors moi, je vais dire à madame de laisser tout à Dieu. Rien n'est impossible à Dieu. L'enfant changera un jour au nom de Dieu. C'était Da Jacques depuis Gomet-Sota dans la commune d'Apromisrété. Et c'est sur ça que ce soir, nous finissons Confidence. Merci à vous, chers auditeurs, d'avoir été très nombreux à réagir ce soir sur cette histoire qui, il faut le dire, nous a tous profondément marqués quand même. Le cas du jeune Ethan soulève beaucoup de questions, de peurs, mais aussi une réalité qu'il ne faut jamais ignorer. Derrière certains comportements inquiétants chez un enfant, peuvent se cacher une souffrance, un trouble, un appel silencieux qu'il est important de prendre au sérieux afin qu'il ne soit jamais trop tard. Au fil de cette émission, beaucoup d'entre vous ont insisté sur l'importance du dialogue, parler avec l'enfant, de l'accompagnement psychologique aussi et surtout de la vigilance des parents. Car aimer son enfant, c'est aussi savoir reconnaître quand il a besoin d'aide. Alors, merci pour votre fidélité. Nous espérons que nous aurons aidé la maman d'Ethan quand même. Merci pour vos sensibilités, vos témoignages et surtout pour votre sincérité. Prenez soin de vous et à bientôt sur Bip Radio.

0: 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Il est 23h.
1: Depuis le 29 avril 2026, l'Agence nationale des transports terrestres a lancé l'expérimentation de l'émission électronique de la voiture internationale au Bénin, une phase pilote qui se poursuit jusqu'au 20 mai. Les professionnels du transport estiment que la réforme pourrait réduire plusieurs difficultés liées à la gestion des documents et fluidifier les opérations des chargeurs. Interrogé par Alès Comblan-Nounoufine sur le sujet, Rabiu Garba, président de l'Organisation professionnelle des transporteurs de marchandises, trouve que cette innovation constitue une avancée attendue dans le secteur.
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2: Bonsoir à tous et merci de nous rejoindre sur 24 heures au Bénin.
1: À 2026, les pèlerins ont pris le vol pour l'Arabie Saoudite dans la soirée de ce samedi 16 mai. Les voyageurs avaient démarré depuis lundi dernier. Les fidèles musulmans prenaient le départ depuis le site d'accueil à Akpakpa. Plus de 2000 voyageurs étaient enregistrés pour rejoindre la Terre Sainte. Nous avons rencontré quelques pèlerins. Avant le départ, ils sont au micro d'Alès Comblan, Nounoufine.
3: C'est pour ma première fois que je suis en train de vouloir effectuer le voyage sur la Terre Sainte. Comme on le dit, ça fait partie des cinq piliers de l'islam. C'est en fait un appel. On a la volonté d'aller sur cette Terre Sainte, d'accomplir ce pilier qui est le cinquième pilier de l'islam, de l'accomplir pour pouvoir acquérir encore assez de connaissances, se rapprocher plus de son créateur. Moi, j'avais déjà un passeport, donc j'ai pas eu de difficultés. On a fait la vaccination, le coronavirus. On a fait également les vaccins contre la grippe, également la fièvre jaune.
4: Vraiment, je suis satisfait. Puisque nos parents étaient allés à la Mecque, quand ils venaient, c'est au niveau de Zongo, dans des mosquées, qu'ils dormaient. Ils dormaient chez des parents. Nous sommes venus, nous avons été accueillis avec une très bonne salle. C'est ma première fois que je vais à la Mecque. Il faut dire, il y a d'abord l'âge. Aller à la Mecque a fait partie des piliers de l'islam. Donc, quand vous êtes musulman, passer les piliers de l'islam, il faut forcément aller à la Mecque si vous avez les moyens.
1: D'une information à une autre, écho de la criette cette semaine avec l'Institut national de la femme, une affaire d'abus sexuel sur une mineure qui fait froid dans le dos. Elle a 12 ans, son agresseur a 64 ans. La mineure a été placée comme aide dans sa quincaillerie. Il profite pour abuser d'elle. Il a été condamné à 10 ans de prison ferme. Flore Ginou, secrétaire exécutive de l'Institut national de la femme, nous relate les faits qui se sont déroulés dans le département du Mono et livre les enseignements qui en découlent.
5: Assez. Commune de Huéobi. Un père, pensant offrir un avenir à sa fille, la place comme aide. Le contrat, 500 francs par jour. Mais derrière cette transaction se cache un piège. Prétestant des problèmes d'énurésie de l'enfant, le sexagénaire l'oblige à dormir nu à ses côtés. Usant de son autorité de tuteur, il la soumet de force à des actes de pénétration répétés. Le 26 avril 2023, le tribunal correctionnel l'avait condamné à la peine maximale de 10 ans ferme. Le prévenu espérait la clémence en appel devant la criette. Il n'en sera rien. La cour a jugé les faits d'une gravité telle qu'elle a confirmé l'intégralité du premier jugement. Que retenir? L'exploitation des enfants par le travail forcé est le terreau de l'abus de pouvoir. Confier un enfant à une tierce personne sans une vigilance constante, c'est l'exposer à la vulnérabilité absolue. Restons attentifs aux cris silencieux de nos enfants.
1: Note culturelle vendredi 15 mai 2026, l'espace culturel du centre d'Atropokodji a accueilli le vernissage d'une exposition des artistes béninois Léonel Zadji et Nigérian consacrée à la mémoire et à l'identité culturelle. Spécialiste de la peinture sous verre, un médium encore peu répandu au Bénin, Léonel Zadji développe une technique inverse qui donne naissance à des œuvres à forte charge symbolique. À travers cette exposition, les artistes interrogent les traditions oubliées et l'héritage culturel des ancêtres dans un dialogue entre mémoire et création contemporaine. On l'écoute.
6: Whispers of Tradition, les mémis de la tradition. C'est pour dire de manière terre à terre que la tradition nous donne des informations, mais de manière très discrète. Donc on a choisi ce thème pour pouvoir faire comprendre aux gens ce qu'il y a de ces valeurs en fait, qui sont en train de dormir, des valeurs culturelles aujourd'hui qui sont plutôt d'actualité et qu'il faut quand même qu'on les restaure. C'est un projet sur lequel je travaille et j'ai dû faire part de ça à mon binôme, Guilherme Bénin. Il n'a pas hésité à accepter l'idée de faire des recherches, mieux comprendre la culture béninoise et de pouvoir s'exprimer sur ça. Le verre n'est pas encore très recommandé ou même très connu au Bénin. Mon souhait, c'est qu'après cette expo, que mes œuvres soient quand même connues au-delà des frontières. La première matière, c'est le verre. Peinture, j'utilise le pinceau. Je travaille à l'envers, je peins à l'envers. C'est une technique miroir que j'utilise pour pouvoir travailler. Il faut peindre dans un sens contraire et quand tu tournes, tu as le résultat de ce que tu as produit. Donc après, je fais du collage. Mon souhait est quand même qu'après cette exposition, qu'il y ait des recommandations, qu'il y ait des contrats. Donc si éventuellement ça venait, je crois que on va continuer avec l'histoire.
1: Prestation de serment le 24 mai du tout nouveau président élu Romia Dawadaï. La cérémonie va se dérouler au palais des congrès de Cotonou. Quels sont les éléments qui entrent en jeu dans une prestation de serment? Théodore Lo, ancien président de la Cour constitutionnelle, répond à la question.
7: D'abord, qui va prêter serment? Puisque le serment commence par nous, telle personne, et le président de la République. Si un individu qui n'est pas le président se présente et qui prête serment, le serment ne sera pas valable. Si vous vous souvenez, la constitution qui a été promulguée le 11 décembre 1990 et qui est toujours en vigueur a précisé que les institutions seront installées le 1er avril 1991. Le président Soglo étant malade, la prestation n'a pu avoir lieu que le 4. Donc, un élément de fond qui peut entraîner l'invalidation d'une prestation, c'est la qualité de la personne qui prête serment. Premier élément. Deuxième élément, il y a le test du serment. Au nom des morts de nos ancêtres, et ainsi de suite. Le 4 avril 96, le président Kérékou, père à son âme, en prêtant serment, a omis au nom des morts de nos ancêtres, par commission religieuse. La cour a été saisie, il y a eu annulation, il a dû reprendre le 6 avril. Il a dit que le serment est reçu par le président de la Cour constitutionnelle. Devant les autres membres de la Cour.
1: La police républicaine a mené le vendredi 15 mai 2026 au marché Guago à Porte-Nouveau une vaste opération contre le recel de téléphones volés. Au total, 25 individus de diverses nationalités soupçonnés de vol, de complicité de vol et de recel d'objets volés ont été interpellés. Les agents ont également saisi 769 téléphones portables et 6 tablettes d'origine douteuse. Selon les renseignements, les informations recueillies, plusieurs appareils volés lors de cambriolages étaient décodés puis revendus dans ce marché réputé pour ce type de trafic. Les suspects ont été placés en garde à vue sur instruction du procureur près le tribunal de première instance de Porte-Nouveau. On restait toujours avec la police républicaine. La police républicaine a interpellé dans la matinée du samedi 16 mai 2026 au péage de Ouagbo un individu en possession d'une moto Audi 115 volée à Bomekalavi et immatriculée de DG 70-36 RB. Le suspect et son complice qui circulaient sans aucune pièce de la moto ni clé de contact ont tenté de corrompre les policiers avec une somme de 10 000 francs CFA avant de prendre la fuite. L'un d'eux a été arrêté tandis que l'autre a réussi à s'échapper. Une clé passe-partout, un arrache-clou, une paire de ciseaux, une clé à bougie ainsi qu'un petit couteau ont été retrouvés sur le suspect. Selon ses déclarations, la moto aurait été volée à Calavi Kota dans le quartier. Aïtédi, le propriétaire est invité à se rapprocher du commissariat de Ouagbo pour les formalités d'usage afin de récupérer sa moto. La tomate se fera chez ce légume fruit incontournable dans nos assiettes comme dans nos cuisines professionnelles a vu son prix exploser ces dernières semaines selon la qualité et la provenance. Nous avons fait un tour sur le site communément appelé Soufla d'Oto à Dantokba. Sur place, la tomate est pourtant en abondance, mais consommateurs et vendeuses dénoncent la cherté du produit ainsi que la mévente.
8: Tout le monde sait qu'il y a saison par saison. Cette saison-là, les tomates sont chères. Par exemple ici, ça là, ça quitte Ghana pour venir. Ce qui est là, ça a quitté notre Togo pour venir. La distance, c'est à cause de ça. Les frais de transport, c'est à cause de ça que c'est augmenté. Et puis ça à 50 000. Si ce n'est pas cher là, on peut prendre ça à 15 000, 20 000, 17 000. Ça dépend. Ce qui est là, là maintenant que tu vois là, c'est à partir de 40, 38 qu'on va prendre. Avant, tu peux prendre ça à 15 000. Même 12 000, tu peux prendre ça. Il y a bol par bol. C'est 6, non. C'est 10 000. La moitié de 6, ça, c'est ça. Celle-là, c'est qui est 5 000. La petite, c'est 2 500.
9: Il y a un mois en arrière, la tomate qu'on prenait à 500, la même quantité est passée à, disons, 1000 francs. Le double, c'est vraiment cher, mais on fait avec. On n'a pas le choix. On ne peut pas se passer de la tomate, c'est un peu comme un aliment de base. On ne manque pas d'en acheter. Sinon, la qualité reste la même. C'est juste la quantité qui est réduite.
10: La tomate, ça, là, c'est 100 francs avant. C'est à 500, là. Moi, je consomme plus les tomates parce que c'est trop cher. Il y a piment plus et oignon, ça va déjà.
11: Moi, j'aide mémé et parfois, j'essaie un peu de tomber dedans, d'aider les damas. C'est aussi, c'est la mévente. La charité, là aussi, influence le fait que j'en beaucoup n'aiment plus acheter. Parce que quand c'est moins cher, il y a beaucoup qui payent et revendent les revendeuses. Quand c'est cher, là, ils cessent. Donc, tout ça, ça crée la mévente.
1: Chaque 17 mai, le monde entier célèbre la journée internationale contre l'homophobie. Cette commémoration vise à sensibiliser l'opinion publique aux discriminations, violences et préjugés dont sont victimes de nombreuses personnes en raison de leurs orientations sexuelles. Elle constitue également un appel au respect des droits humains, à la tolérance et au vivre ensemble dans nos sociétés. Morel Jeff, membre de la communauté LGBTQ+ du Bénin, nous parle de cette journée.
12: Cette journée, je pense qu'elle vient à point nommé pour lutter, faire reculer toute forme de stigmatisation, de discrimination liée à l'orientation sexuelle et à l'identité de genre. Je vais déjà rappeler que la journée internationale de lutte contre l'homophobie, la biphobie et la transphobie est célébrée le 17 mai parce que c'est la date à laquelle l'Organisation mondiale de la santé a retiré l'homosexualité de la liste des maladies mentales. Ça s'est passé en 1990. Les personnes LGBTQ font face à la discrimination comme défi, aux violences de tout genre, au rejet familial et social, l'harcèlement, ainsi qu'à des difficultés d'accès à l'emploi, à la santé et à leurs droits, au Bénin comme dans d'autres pays. Sensibiliser, ça passe déjà par l'éducation au respect, le dialogue, la lutte contre les préjugés et la promotion des valeurs comme la tolérance, l'égalité, l'inclusion dès l'école et également dans nos familles. Et nous, à notre niveau également, on organise des ateliers, on recense en général les auteurs de ces violences qui sont invités dans les creusets pour être sensibilisés. Moi, j'attire l'attention sur quelque chose, le respect de la différence, c'est important, et la tolérance, l'inclusion.
1: Direction lycée technique Koulibaly de Cotonou, prix Goncourt choix du Bénin, c'est l'œuvre La nuit au cœur de Natacha Apana qui a été retenue, un choix effectué hier samedi 16 mai au lycée technique Koulibaly de Cotonou, une initiative pour promouvoir la lecture chez les apprenants. Anissé Mengbeto, secrétaire général de l'association des professeurs du Bénin, pour plus de précisions.
13: Sont 100 venus de 10 écoles différentes, mais on les a pris un à un et donc ils ont formé des groupes de 10, mais avec un représentant de chaque établissement dans ce groupe-là. Et donc, sous la supervision de leur encadreur, qu'ils ont débattu, qu'ils ont choisi, qu'ils ont développé des argumentaires en 180 secondes pour choisir l'ouvrage qui pouvait avoir le vote du Bénin. Et au bout de ce processus, on est passé au vote. Et à l'issue du vote, c'est La nuit au cœur de Natacha Apana qui a eu le vote, je pense, avec 70 voix sur les 100 apprenants au prix. C'est la thématique, je pense, qui a touché un peu les apprenants avec de l'empathie pour des personnages qui ont souffert le martyre pour des problèmes de famille, pour des problèmes de féminicide. Nos 100 apprenants sont sortis renforcés par toutes ces lectures et qu'ils repartent avec les exemplaires des ouvrages qu'on leur a offerts pour la lecture et beaucoup d'autres ouvrages offerts par l'Institut français et l'ambassade de France.
2: Ainsi s'achève 24 heures au Bénin. Merci de l'avoir suivi.
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15: Mon nom est Eladji Rabiou Garba, je suis transporteur agréé et président de l'EPTMB, Organisation Professionnelle des Transporteurs de Marchandises du Bénin.
16: Une lettre de voiture internationale mise en expérimentation au Bénin, qu'en dites-vous, quels sont ses avantages?
15: L'avantage de ce changement en ligne qui sera à sa phase d'expérimentation à partir du mois prochain, c'est une solution ou bien approche de solution à nos difficultés. Vous n'êtes pas sans savoir qu'on a connu des moments où des marchandises se perdent. Les gens mettent des plaques fictives pour aller charger et disparaissent avec la marchandise. Les transporteurs se plaignent que certains trouvent, camions de certains chargent tous les jours, 24 heures sur 24 heures, tandis que d'autres qui n'ont pas cette possibilité de gagner du fret, leur assurance reste jusqu'à expiration sans travailler, le cadre de transport expire sans travailler. Donc, solution ou approche de solution à ce problème.
16: Si nous comprenons bien, c'est une mesure qui n'a écarté personne, surtout les chargeurs du Bénin.
15: Tout outil, il faut l'expérimenter. Toute chose nouvelle, il faut l'expérimenter pour voir les avantages et les inconvénients. Donc, je pense bien que la phase d'expérimentation commence dans les prochains jours et la phase, on appelle ça phase pilote. La phase pilote va commencer sur le parc de Zongola et il y a 3 voire 4 structures qui sont retenues qui vont quand même servir d'expérience d'abord.
16: Peut-on dire que c'est une solution définitive aux problèmes liés au transport au Bénin?
15: C'était la délivrance de l'aide de voiture sur le plan national. Ici, maintenant, la phase pilote de la délivrance de la lettre de voiture en synergie avec le transport pro qui commence très, très bientôt. Et c'est bien la phase pilote qui va commencer dans quelques jours. Les structures de défense des intérêts des transporteurs et aujourd'hui, ceux qui sont vraiment agréés, qui ont leur récépissé à jour, connu sur le plan national, nous avons connaissance de ces réformes et notre souhait est qu'elle soit vraiment une solution définitive à tout ce que nous avons connu comme désiderata. Il y a des transporteurs qui se plaignent que les Nigériens amènent leurs marchandises et c'est eux qui chargent plus que 2/3 alors que la clé de répartition était 1/3, 2/3. Les transporteurs se sont plaints pour dire que les Nigériens vont au-delà des 2/3. Alors avec cette phase, on verra clair qui dit la vérité. C'est les Nigériens qui chargent plus que les Béninois. Non, c'est les Béninois qui chargent plus. Et comment est-ce qu'il faut faire la compensation? Je pense bien, tout est là. Les conducteurs, ils sont aussi enregistrés sur le SIGFR. Et quand un chauffeur aujourd'hui charge, il ne peut pas disparaître avec la marchandise. Il est connu. Je crois bien, voilà un peu ce que nous, au niveau de l'EPTMB, nous connaissons de cet outil qui nous est proposé. Le conducteur est le collaborateur, je ne dirais pas l'employé, mais est le collaborateur du transporteur. Ça veut dire, quand vous voyez un conducteur se plaindre, ça veut dire, c'est d'abord une partie du pouvoir du transporteur qu'il délègue au conducteur qui le représente sur le lieu de chargement. Et sur le lieu de chargement, il y a la lettre de voiture, il y a le contrat de transport qui définit déjà la nature de la marchandise à charger et à quel prix vous êtes en train de charger. Parce que souvent, c'est des sujets de polémique qui nous amènent au tribunal, le prix du transport, le démarcheur a donné autre prix, et c'est pas à ce prix on m'a chargé. Donc tout ça, là, je pense bien avec la lettre de voiture et le contrat de transport, on verra clair dans les prochains jours. Je ne dis pas que c'est une solution parfaite, puisqu'on ne l'a pas encore expérimenté, mais ce n'est qu'au début, on verra qui nous permettra quand même de changer et de voir une autre ère.
16: Le contenu du conteneur n'est pas souvent conforme à ce qui est déclaré sur les papiers et le conducteur se retrouve aux arrêts. Cette lettre de voiture est-elle la solution?
15: Aujourd'hui, nous avons des sociétés installés au Bénin qui, quand vous chargez leurs marchandises, ils ont déjà leur lettre de voiture qui vous délivre, qui définit la quantité, la qualité et tout ce qu'il faut. Et dans le contrat de transport, vous signez un contrat avec eux avant de travailler. Alors, dans le contrat, le prix est prêt et défini. Le cas typique dont vous parlez, on déclare le cellulaire et sur le document de la marchandise, et quand on ouvre, c'est autre chose qu'on voit. Ça, c'est des fausses déclarations. La fausse déclaration n'incombe pas au conducteur ni au transporteur. Le transporteur, lui, ce qui l'incombe, c'est de savoir réellement qu'est-ce qu'on me charge. Parce qu'il faut chercher à savoir. Maintenant, si c'est les TC pleins, vous parlez peut-être des TC pleins. Les TC pleins, vous prenez le conteneur et vous n'avez pas droit de toucher au plomb. C'est à destination qu'on ôte les plombs, qu'on ôte les plombs, qu'on enlève les plombs et on ouvre les conteneurs. Ou bien, en cas d'urgence, l'État étant fort, l'État peut demander à ce qu'on sorte les plombs pour une enquête. Mais si ce n'est pas les deux cas prévus, le conducteur ni le transporteur n'a le droit de sauter le plomb. Il fait voir au document qu'on lui a remis sur lequel il a écrit l'entité et la cité. Et ici, ils sont pris en conséquence. Maintenant, si arrivé à destination, on voit autre chose. Je crois bien que c'est les documents qu'on doit attaquer aux transitaires et aux peut-être aux douaniers. Sinon, ce n'est pas le rôle du transporteur de chercher à ouvrir un conteneur TC plein pour voir ce qu'il y a dedans. Il fait ça, cela risque de l'amener en prison parce qu'il n'y a que la douane au départ et à l'arrivée qui ont droit de toucher les plombs. Voilà.
16: Rabiu Garba, merci.
15: Merci Radio Bip, merci de vous intéresser au sous-secteur transport.
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17: Docteur Rodrigo Donou, je suis nutritionniste. Et ce mets qu'on appelle la diagouche, d'abord c'est un mets qui est fait d'abord à base de maïs, du haricot et des feuilles du haricot et quelquefois de la farine de maïs. On emballe ça souvent dans les feuilles de teck. Tous les mets que vous voyez là contiennent forcément des éléments nutritifs. Donc ce mets déjà en résumé contient beaucoup de vitamines telles que la vitamine A, la vitamine B, la vitamine C, la vitamine E, la vitamine B1, B6 et B12. Maintenant, quand on rentre dans les oligo-éléments, ça contient le calcium, le potassium, le fer, le magnésium, le cobalt, la vitamine C, tout ça là. Donc, vous allez voir que c'est un mets qui est vraiment complet. Et quand tu prends ça, ça te rassasie vite. Tu n'as pas besoin d'en prendre beaucoup pour être rassasié. L'haricot qui est dedans aussi vous apporte les nutriments tels que l'azote, qui est un élément digestif, qui aime beaucoup plus à la digestion. Elles y mettent du potasse parce qu'elles ont regroupé le haricot, deux céréales déjà, haricot et maïs. Il y a maintenant la farine de maïs qui s'ajoute, donc elles ont déjà l'impression que ça peut causer une indigestion. Donc pour vite accélérer la digestion, elles ajoutent maintenant de la potasse. Quand elles mettent ça dans la feuille de thé, elles recherchent en fait l'arôme. Puisque c'est un mets qui est naturel, elles ont fait ça sans additifs chimiques, elles n'ont rien ajouté de chimique. Donc ça fait que pour rechercher l'arôme et attirer de la clientèle, elles préfèrent mettre ça dans les feuilles de thé. La gastronomie africaine et asiatique ont ça de commun. Nous avons la meilleure gastronomie. Donc tout ce que nous mangeons contient forcément des nutriments et font forcément du bien à l'organisme. C'est maintenant un excès de zèle qui font que nous consommons certaines choses qui nous rendent malades. Par exemple, quand on prend la feuille du haricot, d'abord, c'est un légume. Et nous savons tous que tout ce qui est légume a d'abord les protéines en commun comme nutriments. Ils ont les fibres en commun comme nutriments. Ils ont les vitamines A, B, C, B12 et B1 en commun comme nutriments. Ils ont également les oligo-éléments tels que le potassium, le calcium, le fer. Tout ce qui est légume contient déjà tout ce que j'ai cité là. Donc, pour une meilleure santé, il faut consommer au moins 5 fruits et légumes. Parce qu'on sait qu'en consommant au moins 2 légumes, rien que les légumes seuls regroupent déjà tout ce dont l'organisme a besoin pour un meilleur fonctionnement. L'huile de palme, c'est l'huile qui contient le plus de vitamine A. Ça contient moins de graisse, mais ça contient beaucoup plus de vitamine A. En plus d'autres éléments, en plus de la vitamine A, vous allez voir qu'on se sert de l'huile là pour produire des pommades parce que ça contient de la vitamine E qui entretient la peau. Ça contient également de la vitamine B. Ça contient de la vitamine C, beaucoup de choses. Il y a des gens dans certaines régions du zoo, ils prennent ça le matin, ils peuvent en train de boire jusqu'au soir. Parce que ça coûte déjà tous les nutriments dont tu as besoin pour toute une journée. Donc tout ce qui reste à ajouter là, ce n'est que de l'eau. Il y a déjà le maïs qui est dedans, il y a la farine de maïs qui est dedans, il y a le haricot qui est là, qui sont des nutriments qui apportent beaucoup d'eau. Il n'y a que l'excès de toutes choses qui peuvent nuire à l'organisme. De toutes les façons, les gens ne prennent pas ça de façon démesurée. Si c'est trop, c'est deux. Et ils sont rassasiés. Donc je ne peux pas dire qu'il y a une conséquence liée à ça. Non.
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1: Merci de rester fidèle au programme de Bip Radio. Nous nous installons dans la chronique Bip Informatique pour vous entretenir une fois encore. Alors, monsieur Jean-Yves Aronvoido, bonjour.
2: Bonjour.
1: Heureux de vous retrouver dans cette chronique. Est-ce que la lumière bleue du téléphone nous empêche vraiment de dormir? On voit hein, sur les réseaux, telle lumière vous empêche de dormir lorsque vous dormez, votre mémoire est troublée, ça émet des rayons, etc. Dites-nous réellement ce qui en est parce que vous êtes un expert en la matière.
2: Alors, c'est beaucoup plus une question qui a deux volets, donc un volet technique et un volet médical. Mmh. Le volet médical dit que notre corps fonctionne un peu comme une horloge interne, donc avec un rythme qu'on appelle le rythme circadien. Donc ce rythme-là, cette horloge-là, est réglée principalement par la lumière. Donc quand il fait jour, votre cerveau reçoit de la lumière, il dit au corps, il faut rester éveillé. Mmh. Il fait jour, je vois de la lumière, donc ça veut dire que tu peux pas dormir, quoi.
1: D'accord.
2: Il faut vraiment rester éveillé. Et quand il fait nuit, le corps produit des hormones, dont une hormone principale qui s'appelle la mélatonine.
1: Mélatonine,
2: qui
1: oui.
2: est l'hormone du sommeil et qui dit au corps qu'il est l'heure de dormir.
1: De dormir.
2: Voilà. Donc, le problème avec la lumière bleue, qui est la lumière qui se dégage en fait de nos écrans, c'est qu'elle ressemble beaucoup à la lumière du jour. Donc, quand vous regardez votre écran le soir, votre cerveau reçoit un autre type de signal qui lui dit, en fait, il fait jour.
1: Il fait jour, bien que vous soyez dans l'obscurité.
2: Exactement. D'accord. Donc, dans ce cas, votre cerveau, il va bloquer la production de mélatonine.
1: Oui.
2: Et le résultat, c'est que vous avez du mal à dormir parce que vous n'avez pas assez de mélatonine dans votre corps.
1: Ouais. Pour susciter le sommeil.
2: Exactement. C'est très dangereux pour la santé, surtout si vous le faites de manière prolongée, ou de manière répétitive. Parce que ce soir, vous avez votre téléphone en main, vous le gardez par exemple 2-3 heures à regarder TikTok toute la soirée, vous avez les yeux vraiment dans le téléphone. En fin de compte, vous n'allez pas trouver le sommeil. Vous reprenez la même chose le lendemain et 3 jours après, 4 jours
1: une
2: après.
1: Semaine, 2 semaines, une semaine, 1 mois.
2: Voilà. Et bizarrement, le corps va s'habituer à ce genre de rythme-là.
1: Okay.
2: Et vous aurez des insomnies de manière
1: répétée.
2: Il y a des modes sur les téléphones ou sur les ordinateurs qui sont des modes nuit, donc des lumières de nuit, qui sont des lumières beaucoup plus tamisées que les lumières vives du téléphone ou de l'ordinateur et qui réduisent l'effet de ces écrans-là sur nous quand on est en train de travailler sur l'ordinateur ou qu'on regarde notre téléphone dans la nuit. Donc, ça ne règle pas forcément le problème de non-production ou de réduction de la production de la mélatonine dans la nuit, mais ça calme un peu le jeu. Donc, il vaut mieux éviter les écrans le plus possible lorsqu'il fait nuit ou lorsque c'est le soir où vous devez vous reposer réellement et éviter d'avoir un écran devant soi de manière répétitive.
1: Merci beaucoup, monsieur Jean-Yves Aronvoido. Merci de nous avoir éclairé sur cette question. On va se retrouver certainement le vendredi prochain.
2: À vendredi prochain.
1: Bonne journée à vous.
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3: Tout le plaisir est pour moi de vous savoir à l'écoute de Bip Radio. Mesdames, Messieurs, bonjour et bienvenue sur cette chronique Vos droits. Aujourd'hui, nous allons parler d'un sujet très important. Eh bien, vous l'avez sûrement déjà entendu, on parle de l'appel en matière de la justice. Aujourd'hui, nous allons parler des appels. Maître Liliane Amoussou, vous êtes avocate au barreau Bénin. C'est quoi faire l'appel?
4: Faire appel d'une décision rendue, c'est d'abord dit qu'on n'est pas d'accord avec le droit ou la manière dont le juge a dit le droit. Et on voudrait qu'une instance supérieure, notamment l'instance d'appel, puisse à nouveau connaître de l'affaire et de rejuger également en droit.
3: D'accord. Qui peut faire appel?
4: Toute personne qui, dans un procès, se dit que le droit n'a pas été dit par le juge d'instance peut faire appel.
3: Est-ce que la juridiction elle-même peut faire appel?
4: Dans des cas de décision rendue, le procureur de la République relève peut faire appel.
3: Dans quel cadre il peut faire appel?
4: Une décision qui a été rendue par un juge et le parquet estime qu'il peut faire appel sans que les parties n'aient à fait appel s'il estime qu'il y a des éléments qui n'ont pas été pris en compte par le juge.
3: Et sur combien de délais on peut faire appel après que la décision a été rendue?
4: Ça dépend de la matière. Par exemple, en matière sociale, c'est 15 jours après le prononcé de la décision rendue par le premier juge. En matière de référé, c'est 1 mois. En matière civile moderne, c'est 1 mois. Les délais varient de la matière.
3: Est-ce qu'on peut parler de quelques dossiers ou du moins de quelques infractions que vous mettez dans chaque matière?
4: Lorsque il y a un aspect du droit que le premier juge n'a peut-être pas su tenir compte pour rendre sa décision, si c'est en matière sociale, c'est-à-dire en matière de conflit employeur-salarié, la partie qui estime que le droit n'a pas été aussi bien dit à son endroit relève appel. Et il a 15 jours pour le faire. Et lorsqu'il le fait dans les 15 jours, là, en cause d'appel, c'est-à-dire devant les juges d'appel, c'est des juges de réformation qu'on les appelle parce que c'est des juges qui disent le droit. C'est des juges qui voient vraiment si le premier juge a su bien dire le droit. Et s'il n'a pas occulté certains aspects du droit pour rendre sa décision, si c'est le cas, le juge d'appel, il reprend le dossier et la décision est rendue en appel.
3: Est-ce qu'il peut arriver qu'après avoir fait l'appel, on perde une fois encore?
4: Oui, et là, la voie du pouvoir en cassation est ouverte. Là, vous pouvez vous pouvoir en cassation. Et là, c'est un autre degré où encore le droit également est dit.
3: C'est quoi l'effet suspensif?
4: L'effet suspensif de l'appel, c'est que lorsque la décision est rendue, par exemple, en faveur de vous, monsieur le journaliste, où on a estimé que le licenciement qu'on a prononcé contre vous est un licenciement légitime, par exemple, où on ne vous a rien accordé, parce qu'on a estimé que ce que vous avez fait est suffisamment grave et que la sanction prise par l'employeur est la sanction appropriée, le premier juge déclare que c'est un licenciement légitime. Lorsque la décision a été prononcée comme ça, l'employeur qui a gagné, lorsque vous vous relevez appel, lui ne peut pas se prévaloir de ça pour dire que la cause est finie, il doit attendre que le délai d'appel passe. Si vous, vous ne relevez pas appel et que vous dites je suis d'accord avec ce que le premier juge a dit, c'est dans cette condition la seule qui peut exécuter la décision qui a été rendue. Mais si vous vous relevez appel, ça vous met toutes les parties au même niveau, au même degré. C'est-à-dire vous reprenez tout à zéro. Et si vous reprenez tout à zéro, peut-être les juges d'appel peuvent estimer que bon, le premier juge n'a pas su dire le droit. Et là, il peut dire que votre licenciement est un licenciement abusif. Là, vous gagnez en appel.
3: D'accord. Et qu'est-ce que nous pouvons appeler donc les nouveaux éléments?
4: L'effet suspensif de l'appel, c'est que vous ne pouvez rien faire tant que le dossier est pendant en appel. Mais ça dépend de quelle matière. Parce qu'il y a des matières où l'appel ne suspend pas.
3: Comme quoi, par exemple?
4: Lorsque vous avez une ordonnance d'un juge de référé qui est exécutoire par provision, là, l'appel ne suspend pas.
3: Là, c'est beaucoup plus pour les professionnels de droit.
4: Voilà.
3: En français facile, qu'est-ce
4: en
3: que...
4: En français facile. Ça veut dire qu'il y a certaines matières où l'appel ne suspend pas l'exécution. C'est pas dans toutes les matières. Il y a certaines matières où ça suspend l'exécution, il y a d'autres matières où ça ne suspend pas l'exécution.
3: Et qu'est-ce qui peut favoriser une personne à gagner un procès en appel qui, pourtant, a été déjà bouclé selon les premiers juges?
4: L'obligation d'abord d'avoir un avocat en appel et l'avocat est à mieux de pouvoir ressortir des points de droit qui n'ont pas été pris en compte par le premier juge. En appel, on recherche des éléments du droit qui n'ont pas été dits. Parce que vous savez, le juge statue dans les faits et dans le droit. C'est-à-dire, vous lui présentez des faits et vous lui présentez des arguments de droit. Et c'est sur ça que le juge juge. Lorsque vous faites appel d'une décision, vous mettez les parties à égalité, c'est-à-dire chacun reste encore dans son coin. Vous attendez que les juges d'appel finissent de rendre leur décision et là, si vous avez quelque chose à faire, vous pouvez le faire.
3: Merci beaucoup, maître, pour toutes ces explications que vous venez de nous donner. Ça fait plaisir de vous retrouver dans nos studios. On se donne rendez-vous pour...
4: Pour de nouvelles émissions et de nouvelles thématiques par rapport aux questions de droit que nous... auditeurs se posent souvent et qui la plupart du temps n'arrivent pas vraiment à trouver des réponses dans un français facile qui n'est pas le français du professionnel avec le français soutenu, et j'espère que ils seront satisfaits par rapport à cette émission et je vous souhaite du courage à Bip Radio. Bonne journée.
3: Merci.
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0: 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Il est minuit.
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2: Bonsoir à tous et merci de nous rejoindre sur 24 heures au Bénin.
3: À 2026, les pèlerins ont pris le vol pour l'Arabie Saoudite dans la soirée de ce samedi 16 mai. Les voyageurs avaient démarré depuis lundi dernier. Les fidèles musulmans prenaient le départ depuis le site d'accueil à Akpakpa. Plus de 2000 voyageurs étaient enregistrés pour rejoindre la Terre Sainte. Nous avons rencontré quelques pèlerins. Avant le départ, ils sont au micro d'Alès Comlan, Nouloufine.
4: C'est pour ma première fois que je suis en train de vouloir effectuer le voyage sur la Terre Sainte. Comme on le dit, ça fait partie des cinq piliers de l'islam. C'est en fait un appel. On a la volonté d'aller sur cette Terre Sainte, d'accomplir ce pilier qui est le cinquième pilier de l'islam, de l'accomplir pour pouvoir acquérir encore assez de connaissances, se rapprocher plus de son créateur. Moi, j'avais déjà un passeport, donc j'ai pas eu de difficultés. On a fait la vaccination, le coronavirus. On a fait également les vaccins contre la grippe, également la fièvre jaune.
5: Vraiment, je suis satisfait. Puisque nos parents étaient allés à la Mecque, quand ils venaient, c'est au niveau de Zongo, dans des mosquées, qu'ils dormaient. Ils dormaient chez des parents. Nous sommes venus, nous avons été accueillis avec une très bonne salle. C'est ma première fois que je vais à la Mecque. Il faut dire, il y a d'abord l'âge. Aller à la Mecque a fait partie des piliers de l'islam. Donc, quand vous êtes musulman, passer les piliers de l'islam, il faut forcément aller à la Mecque si vous avez les moyens.
3: D'une information à une autre, écho de la criette cette semaine avec l'Institut national de la femme, une affaire d'abus sexuel sur une mineure qui fait froid dans le dos. Elle a 12 ans, son agresseur a 64 ans. La mineure a été placée comme aide dans sa quincaillerie. Il profite pour abuser d'elle. Il a été condamné à 10 ans de prison ferme. Flore Ginou, secrétaire exécutive de l'Institut national de la femme, nous relate les faits qui se sont déroulés dans le département du Mono et livre les enseignements qui en découlent.
6: Assez. Commune de Huéyogbi. Un père, pensant offrir un avenir à sa fille, la place comme aide. Le contrat, 500 francs par jour. Mais derrière cette transaction se cache un piège. Prétestant des problèmes d'énurésie de l'enfant, le sexagénaire l'oblige à dormir nu à ses côtés. Usant de son autorité de tuteur, il la soumet de force à des actes de pénétration répétés. Le 26 avril 2023, le tribunal correctionnel l'avait condamné à la peine maximale de 10 ans ferme. Le prévenu espérait la clémence en appel devant la criette. Il n'en sera rien. La cour a jugé les faits d'une gravité telle qu'elle a confirmé l'intégralité du premier jugement. Que retenir? L'exploitation des enfants par le travail forcé est le terreau de l'abus de pouvoir. Confier un enfant à une tierce personne sans une vigilance constante, c'est l'exposer à la vulnérabilité absolue. Restons attentifs aux cris silencieux de nos enfants.
3: Note culturelle, vendredi 15 mai 2026, l'espace culturel, le centre d'Atropokodji a accueilli le vernissage d'une exposition des artistes béninois Léonel Zadji et Nigérian consacrée à la mémoire et à l'identité culturelle. Spécialiste de la peinture sous verre, un médium encore peu répandu au Bénin, Léonel Zadji développe une technique inverse qui donne naissance à des œuvres à forte charge symbolique. À travers cette exposition, les artistes interrogent les traditions oubliées et l'héritage culturel des ancêtres dans un dialogue entre mémoire et création contemporaine. On l'écoute.
7: Whispers of tradition, les mémures de la tradition. C'est pour dire de manière terre à terre que la tradition nous donne des informations, mais de manière très discrète. Donc on a choisi ce thème pour pouvoir faire comprendre aux gens ce qu'il y a de ces valeurs en fait, qui sont en train de dormir. Des valeurs culturelles aujourd'hui qui sont plutôt d'actualité et qu'il faut quand même qu'on les restaure. C'est un projet sur lequel je travaille et j'ai dû faire part de ça à mon binôme, lui il est au Bénin. Il n'a pas hésité à accepter l'idée de faire des recherches, lui d'apprendre la culture béninoise et de pouvoir s'exprimer sur ça. Le verre n'est pas encore très recommandé ou même très connu au Bénin. Mon souhait, c'est que après cette expo, que mes œuvres soient quand même connues au-delà des frontières. La première matière, c'est le verre, peinture. J'utilise le pinceau. Je travaille à l'envers, je peins à l'envers. C'est une technique miroir que j'utilise pour pouvoir travailler. Il faut peindre dans un sens contraire et quand tu tournes, tu as le résultat de ce que tu as produit. Donc après, il fait du collage. Mon souhait est quand même qu'après cette exposition, qu'il y ait des recommandations, qu'il y ait des contrats. Donc si éventuellement ça venait, je crois que on va continuer avec l'histoire.
3: Prestation de serment le 24 mai du tout nouveau président élu Romia Dawadaï. La cérémonie va se dérouler au palais des congrès de Cotonou. Quels sont les éléments qui entrent en jeu dans une prestation de serment? Théodore Lo, ancien président de la Cour constitutionnelle, répond à la question.
8: D'abord, qui va prêter serment? Puisque le serment commence par nous, telle personne, élu président de la République. Si un individu qui n'est pas le président se présente et qui prête serment, le serment ne sera pas valable. Si vous vous souvenez, la constitution qui a été promulguée le 11 décembre 1990 et qui est toujours en vigueur a précisé que les institutions seront installées le 1er avril 1991. Le président Soglo étant malade, la prestation n'a pu avoir lieu que le 4. Donc, un élément de fond qui peut entraîner l'invalidation d'une prestation, c'est la qualité de la personne qui prête serment. Premier élément. Deuxième élément, il y a le test du serment. Au nom des morts de nos ancêtres, et ainsi de suite. Le 4 avril 96, le président Kérékou, père à son âme, en prêtant serment, a omis au nom des morts de nos ancêtres, par commission religieuse. La cour a été saisie, il y a eu annulation, il a dû reprendre le 6 avril. Il a dit que le serment est reçu par le président de la cour constitutionnelle. Devant les autres membres de la Cour.
3: La police républicaine a mené le vendredi 15 mai 2026 au marché Guago à Porte-Nouveau une vaste opération contre le recel de téléphones volés. Au total, 25 individus de diverses nationalités soupçonnés de vol, de complicité de vol et de recel d'objets volés ont été interpellés. Les agents ont également saisi 769 téléphones portables et 6 tablettes d'origine douteuse. Selon les renseignements, les informations recueillies, plusieurs appareils volés lors de cambriolages étaient décodés puis revendus dans ce marché réputé pour ce type de trafic. Les suspects ont été placés en garde à vue sur instruction du procureur près le tribunal de première instance de Porte-Nouveau. On restait toujours avec la police républicaine. La police républicaine a interpellé dans la matinée du samedi 16 mai 2026 au péage de Ouagbo un individu en possession d'une moto Audi 115 volée à Bomekalavi et immatriculée de DG 70-6 RB. Le suspect et son complice qui circulaient sans aucune pièce de la moto ni clé de contact ont tenté de corrompre les policiers avec une somme de 10 000 francs CFA avant de prendre la fuite. L'un d'eux a été arrêté tandis que l'autre a réussi à s'échapper. Une clé passe-partout, un arrache-clou, une paire de ciseaux, une clé à bougie ainsi qu'un petit couteau ont été retrouvés sur le suspect. Selon ses déclarations, la moto aurait été volée à Calavi Kota dans le quartier. Aïtédi, le propriétaire est invité à se rapprocher du commissariat de Ouagbo pour les formalités d'usage afin de récupérer sa moto. La tomate se fait rare chez ce légume fruit incontournable dans nos assiettes comme dans nos cuisines professionnelles a vu son prix exploser ces dernières semaines selon la qualité et la provenance. Nous avons fait un tour sur le site communément appelé Soufla d'Oto à Dantokba. Sur place, la tomate est pourtant en abondance, mais consommateurs et vendeuses dénoncent la cherté du produit ainsi que la mévente.
9: Tout le monde sait qu'il y a saison par saison. Cette saison-là, les tomates sont chères. Par exemple ici, ça là, ça quitte Ghana pour venir. Ce qui est là, ça a quitté notre Togo pour venir. La distance, c'est à cause de ça. Les frais de transport, c'est à cause de ça que c'est augmenté. Le prix, c'est à 50 000. Si ce n'est pas cher là, on peut prendre ça à 15 000, 20 000, 17 000. Ça dépend. Ce qui est là, là maintenant que tu vois là, c'est à à partir de 40, 38 qu'on va prendre. Avant, tu peux prendre ça à 15 000. Même 12 000, tu peux prendre ça. Il y a bol par bol. C'est 6, non? C'est 10 000. La moitié de 6, ça, c'est ça. Celle-là, c'est qui est 5 000. La petite, c'est 2 500.
10: Il y a un mois en arrière, la tomate qu'on prenait à 500, la même quantité est passée à, disons, 1000 francs. Le double, c'est vraiment cher, mais on fait avec. On n'a pas le choix. On ne peut pas se passer de la tomate, c'est un peu comme un aliment de base. On ne manque pas d'en acheter. Sinon, la qualité reste la même. C'est juste la quantité qui est réduite. La
9: tomate, ça, là, c'est 100 francs avant. C'est à 500, là. Moi, je consomme plus les tomates parce que c'est trop cher. Il y a piment plus et oignon, ça va déjà.
11: Moi, j'aide mémé et parfois, j'essaie un peu de tomber dedans, d'aider les damas. C'est aussi, c'est la mévente. La charité, là aussi, influence le fait que j'en beaucoup n'aiment plus acheter. Parce que quand c'est moins cher, il y a beaucoup qui payent et revendent les revendeuses. Quand c'est cher, là, ils cessent. Donc, tout ça, ça crée la mévente.
3: Chaque 17 mai, le monde entier célèbre la Journée internationale contre l'homophobie. Cette commémoration vise à sensibiliser l'opinion publique aux discriminations, violences et préjugés dont sont victimes de nombreuses personnes en raison de leurs orientations sexuelles. Elle constitue également un appel au respect des droits humains, à la tolérance et au vivre ensemble dans nos sociétés. Morel Jeff, membre de la communauté LGBTQ+ du Bénin, nous parle de cette journée.
12: Cette journée, je pense qu'elle vient à point nommé pour lutter, faire reculer toute forme de stigmatisation, de discrimination liée à l'orientation sexuelle et à l'identité de genre. Je vais déjà rappeler que la Journée internationale de lutte contre l'homophobie, la biphobie, la transphobie est célébrée le 17 mai parce que c'est la date à laquelle l'Organisation mondiale de la santé a retiré l'homosexualité de la liste des maladies mentales. Ça s'est passé en 1990. Les personnes LGBTQ font face à la discrimination comme défi, aux violences de tout genre, au rejet familial et social, l'harcèlement, ainsi qu'à des difficultés d'accès à l'emploi, à la santé et à leurs droits, au Bénin comme dans d'autres pays. Sensibiliser, ça passe déjà par l'éducation au respect, le dialogue, la lutte contre les préjugés et la promotion des valeurs comme la tolérance, l'égalité, l'inclusion dès l'école et également dans nos familles. Et nous, à notre niveau également, on organise des ateliers, on recense en général les auteurs de ces violences qui sont invités dans les creusets pour être sensibilisés. Moi, j'attire l'attention sur quelque chose, le respect de la différence, c'est important, et la tolérance, l'inclusion.
3: Direction lycée technique Koulibaly de Cotonou, prix Goncourt choix du Bénin, c'est l'œuvre La nuit au cœur de Natacha Apana qui a été retenue. Un choix effectué hier samedi 16 mai au lycée technique Koulibaly de Cotonou. Une initiative pour promouvoir la lecture chez les apprenants. Anissé Mengbeto, secrétaire général de l'Association des professeurs du Bénin, pour plus de précisions.
13: Sont 100 venus de 10 écoles différentes, mais on les a pris un à un et donc ils ont formé des groupes de 10, mais avec un représentant de chaque établissement dans ce groupe-là. Et donc, sous la supervision de leur encadreur, qu'ils ont débattu, qu'ils ont choisi, qu'ils ont développé des argumentaires en 180 secondes pour choisir l'ouvrage qui pouvait avoir le vote du Bénin. Et au bout de ce processus, on est passé au vote. Et à l'issue du vote, c'est La nuit au cœur de Natacha Apana qui a eu le vote, je pense, avec 70 voix sur les 100 apprenants aux prises. C'est la thématique, je pense, qui a touché un peu les apprenants avec de l'empathie pour des personnages qui ont souffert le martyr pour des problèmes de famille, pour des problèmes de féminicide. Et nos 100 apprenants sont sortis renforcés par toutes ces lectures et qu'ils repartent avec les exemplaires des ouvrages qu'on leur a offerts pour la lecture et beaucoup d'autres ouvrages offerts par l'Institut français et l'ambassade de France.
2: Ainsi s'achève 24 heures au Bénin. Merci de l'avoir suivi.
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3: Depuis le 29 avril 2026, l'Agence nationale des transports terrestres a lancé l'expérimentation de l'émission électronique de la voiture internationale au Bénin, une phase pilote qui se poursuit jusqu'au 20 mai. Les professionnels du transport estiment que la réforme pourrait réduire plusieurs difficultés liées à la gestion des documents et fluidifier les opérations des chargeurs. Interrogé par Alès Comlan Nounoufine sur le sujet, Rabiu Garba, président de l'Organisation professionnelle des transports porteurs de marchandises, trouve que cette innovation constitue une avancée attendue dans le secteur.
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15: Mon nom est Eladji Rabiu Garba, je suis transporteur agréé et président de l'EPTMB, Organisation professionnelle des transporteurs de marchandises du Bénin.
16: Une lettre de voiture internationale mise en expérimentation au Bénin, qu'en dites-vous? Quels sont ses avantages?
15: L'avantage de ce changement en ligne qui sera à sa phase d'expérimentation à partir du mois prochain, c'est une solution ou bien approche de solution à nos difficultés. Vous n'êtes pas sans savoir qu'on a connu des moments où des marchandises se perdent. Les gens mettent des plaques fictives pour aller charger et ils disparaissent avec la marchandise. Les transporteurs se plaignent que certains trouvent, camions de certains chargent tous les jours, 24 heures sur 24 heures, tandis que d'autres qui n'ont pas cette possibilité de gagner du fret, leur assurance reste jusqu'à expiration sans travailler, le cadre de transport expire sans travailler. Donc, solution ou approche de solution à ce problème.
16: Si nous comprenons bien, c'est une mesure qui n'a écarté personne, surtout les chargeurs du Bénin.
15: Tout outil, il faut l'expérimenter. Toute chose nouvelle, il faut l'expérimenter pour voir les avantages et les inconvénients. Donc, je pense bien que la phase d'expérimentation commence dans les prochains jours et la phase, on appelle ça phase pilote. La phase pilote va commencer sur le parc de Zongola et il y a 3 voire 4 structures qui sont retenues qui vont quand même servir d'expérience d'abord.
16: Peut-on dire que c'est une solution définitive aux problèmes liés au transport au Bénin?
15: C'était la délivrance de l'aide de voiture sur le plan national. Ici, maintenant, la phase pilote de la délivrance de la lettre de voiture en synergie avec le transport pro qui commence très, très bientôt. Et c'est bien la phase pilote qui va commencer dans quelques jours. Les structures de défense des intérêts des transporteurs et aujourd'hui, ceux qui sont vraiment agréés, qui ont leur récépissé à jour, connus sur le plan national, nous avons connaissance de ces réformes. Et notre souhait est qu'elles soient vraiment une solution définitive à tout ce que nous avons connu comme desiderata. Il y a des transporteurs qui se plaignent que les Nigériens amènent leurs marchandises et c'est eux qui chargent plus que 2/3, alors que la clé de répartition était 1/3, 2/3. Les transporteurs se sont plaints pour dire que les Nigériens vont au-delà des 2/3. Alors, avec cette phase, on verra clair qui dit la vérité. C'est les Nigériens qui chargent plus que les Béninois. Non, c'est les Béninois qui chargent plus. Et comment est-ce qu'il faut faire la compensation? Je pense bien, tout est là. Les conducteurs, ils sont aussi enregistrés sur le SIGFR. Et quand un chauffeur aujourd'hui charge, il ne peut pas disparaître avec la marchandise. Il est connu. Je crois bien, voilà un peu ce que nous, au niveau de l'EPTMB, nous connaissons de cet outil qui nous est proposé. Le conducteur est le collaborateur, je ne dirais pas l'employé, mais est le collaborateur du transporteur. Ça veut dire, quand vous voyez un conducteur se plaindre, ça veut dire, c'est d'abord une partie du pouvoir du transporteur qu'il délègue au conducteur qui le représente sur le lieu de chargement. Et sur le lieu de chargement, il y a la lettre de voiture, il y a le contrat de transport qui définit déjà la nature de la marchandise à charger et à quel prix vous êtes en train de charger. Parce que souvent, c'est des sujets de polémique qui nous amènent au tribunal, le prix du transport, le démarcheur a donné autre prix, et c'est pas à ce prix on m'a chargé. Donc tout ça, là, je pense bien avec la lettre de voiture et le contrat de transport, on verra clair dans les prochains jours. Je ne dis pas que c'est une solution parfaite, puisqu'on ne l'a pas encore expérimenté, Mais ce n'est qu'un début, on verra qui nous permettra quand même de changer et de voir une autre ère.
16: Le contenu du conteneur n'est pas souvent conforme à ce qui est déclaré sur les papiers et le conducteur se retrouve aux arrêts. Cette lettre de voiture est-elle la solution?
15: Aujourd'hui, nous avons des sociétés installées au Bénin qui, quand vous chargez leurs marchandises, ils ont déjà leur lettre de voiture qui vous délivre, qui définit la quantité, la qualité et tout ce qu'il faut. Et dans le contrat de transport, vous signez un contrat avec eux avant de travailler. Alors, dans le contrat, le prix est prêt et défini. Le cas typique dont vous parlez, on déclare le cellulaire et sur le document de la marchandise et quand on ouvre, c'est autre chose qu'on voit. Ça, c'est des fausses déclarations. La fausse déclaration n'incombe pas au conducteur ni au transporteur. Le transporteur, lui, ce qui l'incombe, c'est de savoir réellement qu'est-ce qu'on me charge. Parce qu'il faut chercher à savoir. Maintenant, si c'est les TC pleins, vous parlez peut-être des TC pleins. Les TC pleins, vous prenez le conteneur et vous n'avez pas droit de toucher au plomb. C'est à destination qu'on ôte les plombs, qu'on ôte les plombs, qu'on enlève les plombs et on ouvre les conteneurs. Ou bien, en cas d'urgence, l'État étant fort, l'État peut demander à ce qu'on sorte les plombs pour une enquête. Mais si ce n'est pas les deux cas prévus, le conducteur ni le transporteur n'a le droit de sauter le plomb. Il fait voir au document qu'on lui a remis sur lequel il a écrit l'été et la cité. Et ils se sont pris en conséquence. Maintenant, si arrivé à destination, on voit autre chose. Je crois bien que c'est les documents qu'on doit attaquer aux transitaires et aux peut-être aux douaniers. Sinon, ce n'est pas le rôle du transporteur de chercher à ouvrir un conteneur TC plein pour voir ce qu'il y a dedans. Il fait ça, cela risque de l'amener en prison parce qu'il n'y a que la douane au départ et à l'arrivée qui ont droit de toucher les plombs. Voilà.
16: Rabiu Garba, merci.
15: Merci Radio Bip, merci de vous intéresser au sous-secteur transport.
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1: Une heure.
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